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Il est 3h.

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1: Bonjour à toutes et à tous, vous êtes à l'écoute de RGO 88.2 et voici notre agenda. Jeudi 30 juillet jusqu'au jeudi 6 août, Madeleine Roland a le plaisir de présenter sa nouvelle expo de peinture à la salle voûtée rue Pellicot à Anduze. À travers ses œuvres, elle invite le public à découvrir un univers sensible et personnel où les couleurs, les émotions et l'imaginaire occupent une place essentielle. Madeleine Roland a le plaisir de présenter sa nouvelle expo de peinture à partir de jeudi 30 juillet jusqu'au jeudi 6 août à la salle voûtée rue Pellicot à Anduze. Ce week-end, samedi 1er août, ce samedi, les agités du local présentent un concert de UCX à l'Arbousier de Bellevezet. Les agités du local y font ce qu'ils peuvent pour ne pas leur dire leur bilan carbone, mais que voulez-vous, entre des Australiennes qui envoient du bois et une soirée à la maison avec la clim, il n'y a pas photo. UCX est un duo australien connu pour son style musical éclectique mêlant blues, folk, rock et musique roots, avec un accent particulier sur l'authenticité et des performances live puissantes. La voix envoûtante de Lisa Gens et le jeu de guitare incroyable de Jules Parkers sont au cœur de leur son électrisant, se combinant pour offrir une expérience musicale dynamique et somme toute inoubliable. L'entrée est libre, buvette et restauration prévues sur place. Les agités du local invitent en concert les Australiennes de UCX, c'est ce samedi 21h à l'Arbousier de Bellevezet. Mardi prochain, mardi 4 août, dans le cadre des Mardis des Fumades, la Maison de l'Eau présente un concert de Marianne Ayaomak et du Mao Sextet dans le théâtre de verdure d'Allègre Les Fumades. Dans ses mots et dans son énergie contagieuse, Marianne Ayaomak et le Mao Sextet proposent une formation complice et puissante où chaque musicien apporte sa couleur, sa sensibilité et sa lumière. Début du concert à partir de 21h, tarif entre 6 et 8 euros et c'est gratuit pour les moins de 16 ans. Dans le cadre des Mardis des Fumades, la Maison de l'Eau présente un concert de Marianne Ayaomak et du Mao Sextet. C'est mardi prochain, le 4 août, 21h dans le théâtre de verdure d'Allègre Les Fumades. Et autre événement la semaine prochaine, toujours du mardi 4 au jeudi 6, Amnesty International vous propose sa foire aux livres d'occasion à Anduze. Venez chiner et découvrir des perles de littérature, mais pas que, à l'occasion de cet événement, dont les bénéfices seront directement reversés à Amnesty International. La foire aux livres d'occasion d'Amnesty s'installe de mardi 4 août à jeudi 6 août, à partir de 9h du matin, à Anduze. Voilà, l'agenda c'est fini, tout de suite c'est l'heure pour vous de retrouver la chronique « Une histoire effacée, une justice à rendre », une chronique proposée par Jacques Le Cordouan. On vous souhaite une bonne écoute.

Chères auditrices et chers auditeurs, bonjour. Je me suis engagé, moi, Jacques Le Cordouan, au nom de l'association Alès Aglo Art et Histoire, dans un projet d'hommage à des femmes philosophes de l'Antiquité, afin de restaurer leur voix et de rappeler qu'elles ont existé, qu'elles ont pensé, qu'elles ont douté, questionné, argumenté, et qu'elles ont parfois osé braver les interdits au péril de leur vie. Ces penseuses ont tracé un chemin dont nous sommes aujourd'hui les héritiers et qu'il est de notre responsabilité d'éclairer à nouveau. Je ne prétends ni à l'érudition de l'historien, ni à la profondeur du philosophe. Mon ambition est plus modeste, mais non moins essentielle. Redonner voix et lumière à ces femmes que l'histoire a trop souvent reléguées dans l'ombre. À travers des anecdotes choisies, j'espère éveiller la curiosité des auditeurs, notamment des lycéennes et lycéens, leur insuffler le désir de découvrir ces figures oubliées, de les comprendre et peut-être même de s'en inspirer. Cette chronique sera suivie d'une autre, revisitant les derniers instants des grands penseurs de la Grèce antique à travers des anecdotes fascinantes et souvent édifiantes. Loin d'être de simples faits historiques, ces récits révèlent les valeurs, la philosophie et l'héritage intellectuel de ces figures majeures. Chaque épisode explorera une mort singulière, tantôt tragique, tantôt ironique, mais toujours riche de sens. Pourquoi cette chronique ? Parce que les histoires marquent davantage que les concepts abstraits. En mettant en avant ces morts emblématiques, cette chronique invite à réfléchir sur notre propre rapport à la vie et à la sagesse, dans un format à la fois instructif et divertissant. Bonjour à tous, je vous amène au cœur d'une société secrète, un club très sélect, où l'on ne dévoile le passé secret sous la torture, littéralement. Bienvenue dans l'univers des pythagoriciens. Celle dont je vais vous parler s'appelait Timikia, celle dont on pourrait dire que son silence hurlait plus fort que les mots. Imaginez une bande de passionnés de mathématiques un peu mystiques, très disciplinés, adeptes du secret et du silence. Une confrérie qui aurait rendu jalouses les sociétés secrètes les plus énigmatiques. Parmi ces passionnés, Timikia, une femme au tempérament aussi tranchant que sa détermination. L'histoire raconte que Denis de Syracuse, un tyran aussi sympathique qu'un contrôle fiscal surprise, voulait absolument connaître les enseignements cachés des pythagoriciens. Et il n'y allait pas par quatre chemins. Menace, intimidation, ultimatum. Mais Timikia n'était pas du genre à se laisser impressionner par un despote en mal de confidence. Plutôt que de trahir sa communauté, elle fit un choix radical. Elle se mordit violemment la langue jusqu'à la sectionner et la cracha droit au visage du tyran. Un silence assourdissant, accompagné d'un dernier mot inarticulé, mais diablement explicite. Geste fou ? Peut-être. Mais surtout, geste hautement symbolique. Dans cette école où la parole donnée valait plus que la vie elle-même, Timikia fit de son propre corps une déclaration de principe. On ne trahit pas les pythagoriciens. Point final. Et elle n'était pas la seule à manier l'automutilation comme ultime pied de nez au despote. Un autre philosophe, Anaxarque, se trouvant en mauvaise posture face à un tyran chypriote du nom de Nicocréon, oui, encore un tyran, se serait arraché la langue avant d'être broyé vif, histoire de prouver que l'esprit demeure invincible face à la violence. Mais alors, réalité ou mythe ? Il faut dire que les anciens avaient un certain talent pour embellir les récits. Timikia a-t-elle vraiment existé ? Ou bien son histoire n'est-elle qu'une belle parabole inventée pour illustrer la fidélité absolue aux idéaux philosophiques ? Honnêtement, on ne saura jamais. Mais ce qui compte, c'est l'impact. Car que son geste soit réel ou légendaire, il symbolise l'intransigeance de ceux qui préfèrent la souffrance et le silence à la compromission. Et avouons-le,
Il y a quelque chose de fascinant dans ces figures antiques qui défiaient la tyrannie avec une détermination aussi mordante, au sens propre du terme. Alors, chers auditeurs, la prochaine fois que vous aurez un secret à garder, vous savez maintenant comment Timikia aurait réagi. Mais rassurez-vous, nos temps modernes offrent d'autres options moins radicales.

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0: 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Il est 9h.
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0: Vous écoutez Radio Grille Ouverte et vous avez bien raison. Au cœur de l'été, c'est cette émission qui vous parle de tous les spectacles, manifestations et festivals qui se déroulent dans notre région entre juillet et août. Et aujourd'hui, j'ai le très grand plaisir d'accueillir deux chanteuses comédiennes pour un spectacle qui se déroulera vendredi. Mais je sais qu'il y a un autre moment, c'est pour ça que j'ai laissé un petit suspense. Vendredi, à Saint-Victor-de-Malcap, à la ferme de la Bégude. Voilà, bonjour Anne-Lise Roche.
1: Bonjour.
0: Vous êtes autrice, compositrice, interprète. Je sais que vous avez quelques liens avec Barjac, le festival Barjac M'Enchante, qui se déroule en ce moment même. Et Laurence Kiel, bonjour. Laurence, on avait eu l'occasion déjà de se rencontrer ici même dans ce studio pour Livre des Livres, qui est la manifestation livresque de Sandras. Et je sais que ce spectacle dont nous allons parler reviendra le 27 novembre, précisément à Sandras, dans ce même cadre, je suppose.
1: Absolument. Voilà. Bonjour.
0: Mais pour l'heure, nous sommes au mois de juillet. Et ce vendredi 31 juillet à 21h, vous serez à la ferme de la Bégude, mais pas toute seule, puisqu'il s'agit d'un collectif, le collectif d'artistes Ensemble, Tout Contre. C'est tout un programme, ça.
1: Tout à fait.
0: Laurence Kiel, vous dirigez, vous, la compagnie Le Cœur Allant Vers. Et là, vous vous retrouvez au sein de ce collectif. Comment? Pourquoi?
1: Ah là, c'est une longue histoire.
0: Racontez-nous, on a un peu de temps. François, qui assure la réalisation de cette émission, a également le temps.
1: Comment, pourquoi? Alors, pour essayer de résumer, en fait, il y a quelques années, avant le Covid, c'était Mathieu est venu, Mathieu Barbance, donc, qui est l'initiateur de ce projet, donc, qui est aussi auteur, compositeur, interprète, musicien, comédien.
0: Et je crois qu'il était membre de la compagnie Joli Môme.
1: Exactement, il était, et il est encore gardé des liens avec eux, je crois. Était venu à Barjac dans le cadre du festival Barjac M'Enchante pour rencontrer les élèves de l'école publique avec des ateliers, parce qu'il allait présenter son spectacle jeune public. Et il se trouvait que moi, au même moment, avec la compagnie Le Cœur à l'envers, je donnais des ateliers à des adultes, et que la thématique de son spectacle et que la thématique de mes ateliers se rejoignaient, puisque c'était sur la thématique des migrants. Et quand j'ai su qu'il venait, je ne le connaissais pas du tout, je l'ai appelé et je lui ai dit, je devais l'héberger en fait, à Barjac. Ah ben. Et je lui ai dit, écoute, on travaille sur le même thème, moi j'ai des amateurs dans mon atelier, tu viens un lundi, est-ce que ça te dirait de venir les rencontrer pour te proposer un moment à ta façon, à toi, pour aborder ce thème, donc plutôt d'une façon musicale pour le coup, parce que lui il fait aussi beaucoup de musique. Et donc on s'est rencontrés comme ça, et de fil en aiguille, voilà, on s'est bien entendu, il y a eu le Covid qui est passé par là, il y a eu une résidence d'artistes qui s'est déroulée pendant l'été du Covid chez moi, avec notamment Anne-Lise, qui a aussi rencontré Mathieu à ce moment-là, et d'autres artistes. On a décidé de se voir quand même, parce qu'on avait besoin de créer ensemble et de faire des choses ensemble. Et voilà, ça c'était en 2020.
0: Oui, et donc là, COVID, c'est 2020.
1: Les liens se sont créés. Artistiquement, on s'est rencontrés, on a fait des choses. Et puis voilà, de fil en aiguille, il y a eu un premier spectacle de l'ensemble Tout Contre qui parlait du réchauffement climatique, où Anne-Lise a déjà participé. Qui
2: c'était s'est créé en 2022. Enfin, début de création 2022, première 2023.
1: Voilà, moi j'étais occupée ailleurs avec un autre projet dont on a parlé ici, Felicita, il y a quelques temps. Et après ce premier spectacle, donc L'hiver sera chaud, qui a bien marché et qui tourne toujours, il a eu envie de...
0: Il est d'actualité.
1: Voilà, il est encore toujours trop d'actualité, et pour malheureusement un certain temps, enfin c'est... Bref, n'entrons pas là-dedans. Mais voilà, il y a eu cette envie de Mathieu de relancer un projet un peu sur la même forme, on va dire, sur l'urgence démocratique.
0: Sous le titre de Liberté, Égalité, etc.
1: Voilà. Et là, il m'a proposé de rejoindre l'équipe.
0: Voilà. Et Anne-Lise Roche, alors pareil, comment avez-vous rencontré Mathieu? Comment êtes-vous entrée dans ce collectif?
2: Eh bien, grâce donc, à Laurence ici présent. Donc, en effet, en 2020, on a eu un projet collectif pendant le Covid de création artistique qui était très chouette. Et moi, je suis rentrée donc, dans le premier spectacle avec L'hiver sera chaud parce qu'on s'était recroisé avec Mathieu. Et voilà. Et donc, ouais, donc la forme un peu spéciale de l'ensemble Tout Contre, c'est que c'est des créations collectives. Donc, on est entre 20 et 25 à créer le spectacle en même temps.
0: Ah oui?
2: Voilà. À chaque fois, c'est ça, c'est la petite recette. Donc, on se retrouve à chaque fois une semaine, on essaye. Chacun apporte un bout de livre, un bout de texte, un bout de chanson. On en discute. On discute beaucoup de la thématique, que ce soit dérèglement climatique pour le premier ou urgence démocratique pour le deuxième. Et au fur et à mesure, ça fait comme plein de petits Legos et puis ça finit par faire un spectacle, mais à plusieurs. Tout est créé en collectif.
0: 20 à 25 création collective. J'imagine que ça prend un peu de temps pour que tout puisse effectivement coïncider, jouer harmonieusement, qu'il n'y ait pas trop de discontinuité, mais au contraire une continuité scénographique, dramaturgique.
2: Et eh bien là, ce qui est chouette, c'est qu'à chaque... Là, donc ça fait un an et demi pour le deuxième spectacle, pour Liberté, Égalité, etc., qu'on est dessus. Et pendant les un an et demi, à chaque fois qu'on se retrouvait pour faire avancer la création, il y avait toujours des répétitions publiques. Et du coup, le public participait un petit peu à la création en disant ça oui, ça non. Ça, ça nous a plu, ça n'a pas compris. Donc ça nous aidait un peu à écrémer. Et même si on avait trop de matière, c'est un peu la politique de l'ensemble, c'est on prend tout, on essaye tout et on verra après.
0: Et on verra après.
2: Et au fur et à mesure, ça, en vrai, ça se fait assez naturellement au fur et à mesure. Ça s'élague et il y a la substantifique moelle qui reste.
0: Mais vous parliez de répétition, Anne-Lise. 20, 25 personnes pour une répétition, tout le monde n'est pas là, peut-être au même moment.
2: Oui, non, c'est ça, on s'organise comme ça, vient qui peut.
1: Mais on a quand même été souvent entre 15 et 20.
2: Ouais, ça
1: a assez régulièrement, on a quand même réussi. Enfin, Mathieu, il a quand même cette faculté assez incroyable de fédérer des gens engagés et motivés autour de lui. Et on a quand même fait. Il y a eu beaucoup de résidences. Tout le monde n'était pas là à chaque fois, mais on a quand même souvent été une bonne quinzaine, voire plus, pour travailler. Et donc, c'est vraiment une création collective à part entière. Même si finalement, on se retrouve à 7 sur le plateau. Tout le monde participe aussi, mais parce qu'on fait plusieurs équipes.
0: Ah, vous êtes que 7 alors on que vous êtes 7. Le collectif 15, 20 personnes, voire 25, et 25, vous êtes que 7 sur le plateau.
2: Bah, c'est jamais les mêmes, ça tourne. Si on vient voir le spectacle plusieurs fois, ce ne sera pas les mêmes personnes sur scène.
1: Sur le même spectacle, voilà.
2: Mais on est toujours 7.
1: Voilà.
0: Liberté, égalité, etc. Le sous-titre, ou pourquoi la démocratie est en danger.
2: Très bonne question.
0: Oui, Anne-Lise Roche.
2: Eh bien, en tout cas, c'est ce qu'on disait tout à l'heure. Le fond du spectacle, c'est essayer de réfléchir avec le public, parce qu'il y a beaucoup d'interactions publiques. D'accord. Il y a un mélange de théâtre, de musique, chansons, de lecture et interactions publiques. Et la question, voilà, le fond, c'est qu'est-ce que la démocratie ? Pourquoi est-ce qu'elle est en danger actuellement ? Et qu'est-ce qu'on peut faire pour la défendre, nous, à notre échelle d'artiste, mais aussi à l'échelle de citoyens, citoyennes. Voilà,
0: c'est un spectacle citoyen.
1: Ah oui,
2: ouais, carrément.
0: Carrément.
1: Pleinement.
0: Ouais, alors moi, j'avais un premier flyer que vous m'aviez offert là, lors du festival du livre 16-7, Liberté, Égalité, etc. Et j'ai vu qu'il y avait une nouvelle couverture à ce petit 4 pages. Le compte à rebours est lancé avant la prochaine élection présidentielle. Il nous reste un an pour mener la bataille culturelle. Donc, ce spectacle s'inscrit pleinement comme une arme de culture, une arme massive de culture contre certains partis. C'est clair, très clair.
1: Alors, massive, on aimerait bien qu'elle soit le plus massive possible. Après, ça va dépendre de toutes les personnes, qu'ils soient programmateurs, collectifs, syndicats, etc., qui auront envie de faire venir jouer ce spectacle chez eux.
0: J'ai vu la liste quand même des structures qui vous accueillent. Ouais. Elle est assez impressionnante. Je pense qu'elle va s'allonger au fil des mois.
1: C'est ce qu'on espère. Ça se présente plutôt bien pour la rentrée. Là, on sera aussi à Aurillac, pendant le festival d'Aurillac au mois d'août.
0: Oui.
1: Et puis, il y a des dates qui commencent à s'accumuler à partir du mois de septembre. Effectivement, je pense qu'on va le jouer au-delà du mois d'avril 2027, mais on aimerait vraiment le jouer le plus possible d'ici là, parce que on a quand même des choses, des outils, des choses à des outils de réflexion, des pistes à proposer pour essayer de lutter, on va dire, à notre échelle, mais quand même contre des idées qui sont véhiculées principalement dans des gros médias qui sont possédés par des grosses puissances et fortunes. notre échelle à nous.
0: On va entendre tout à l'heure un extrait justement de ça. Mais donc il s'agit très clairement d'un exercice pratique de démocratie participative, puisque Anne-Lise Roche disait justement que le public est invité, justement il y a une interaction entre le plateau et le public. Hein.
2: Oui, c'est un mélange de réflexion, c'est ça, d'interaction et de mise en, enfin de démonstration aussi, par exemple, de certains, pardon, j'ai pas le terme exact, de certaines notions, pardon, comme par exemple la fenêtre d'Overton. Pourquoi est-ce que
0: qu'est-ce que c'est que la fenêtre d'Overton?
2: Ah, la fenêtre d'Overton est un outil d'analyse qui permet de comprendre comment une idée impensable peut se transformer en une idée acceptée par tout le monde. Donc on fait une démonstration de cette fenêtre d'Overton. Donc là c'est plus théâtral. On évoque plein de sujets. On évoque par exemple l'importance des services publics et des cotisations sociales. Donc il y a une chanson qui est très rigolote qui s'appelle Je veux payer des impôts. Pourquoi on veut payer des impôts? À quoi ça sert? Donc ça permet de rappeler tout ça. Pourquoi est-ce qu'il y a certains impôts qui sont pas égalitaires comme la TVA, qui est une catastrophe. Donc ce genre de choses,
0: c'est pédagogique également.
2: C'est très très pédagogique. C'est l'idée, ouais. Ce qui est important pour nous, que ce soit dans le premier spectacle l'hiver sur la chaux ou le deuxième, c'était que tout reste très joyeux, festif. On sait que c'est un sujet qui est très sérieux, qui est très important et qui devient de plus en plus urgent avec les élections en effet qui arrivent en 2027. Cependant, on a conscience et on a surtout l'envie de ça, que pour donner envie aux gens de s'unir et de créer un mouvement, en tout cas avec nous, c'est que ça se fasse dans la joie et que le média, en tout cas de l'artistique, du théâtre, de la musique, ça puisse servir aussi à défendre ces propos-là, mais tout en étant joyeux.
0: Ouais, alors justement, Annelise, vous parlez de joie. La preuve, le public rit beaucoup. J'en veux pour preuve le premier extrait que Laurence m'a transmis, qui s'appelle Par applaudissement. Alors peut-être juste expliquer de quoi il s'agit, justement, cette séquence Par applaudissement, Laurence.
1: Alors, en fait, c'est un peu la transposition des questions qu'on s'est nous-mêmes posées au début de la création. C'est-à-dire, est-ce qu'on est encore en démocratie ou pas? Il y a des arguments pour, il y a des arguments contre aussi. Et finalement, on trouvait que c'était intéressant de faire commencer le spectacle, parce que c'est une des premières scènes du spectacle, par ces interrogations que finalement on peut avoir aussi avec nos amis, notre famille, autour d'une table. Et c'est comme ça que, voilà, c'est un peu la question première du spectacle, on va dire.
0: Par applaudissement.
3: Débat. En France, sommes-nous encore en démocratie? Il y a des élections! Voter est le premier acte démocratique. Par applaudissement, qui pense que c'est important d'avoir le droit de vote? Tout le monde n'a pas le droit de voter d'abord. Et tu votes, et quoi? Ils n'en ont rien à carrer. Par applaudissement, qui pense que la prochaine fois, ils vont encore nous la faire à l'envers?
4: Débattre, on peut s'exprimer librement, on a même le droit de manifester nos désaccords. Par applaudissement, qui pense que la liberté d'expression, c'est fondamental? Voilà.
5: Manifester, on s'est retrouvé des milliers dans la rue, on a fait des blocages, et quoi? Des lacrymogènes et des yeux en moins.
3: Et pour finir à 49-3, par applaudissement, qui pense que le 49-3 est antidémocratique?
6: C'est pas parfait, mais c'est une solution pour que tout ne soit pas bloqué. On a la liberté de la presse, c'est hyper important ça.
3: Ouais, sauf qu'avec 80% des grands médias qui appartiennent à 10 milliardaires, niveau pluralisme, on peut applaudir mieux.
4: Ah mais ne sois pas si négative, il y a plein de médias indépendants.
6: Libre aussi de faire ce spectacle sous vos applaudissements.
5: Un spectacle de bobos pour faire la morale à tout le monde sur la liberté d'applaudir. Si c'est pas auto-centré, ça.
0: Alors, là, c'est la dernière réplique de cet extrait, l'entre-soi. Est-ce que, justement, il n'y a pas question d'entre-soi, Laurence, Annelise?
2: C'est une question qu'on s'est beaucoup posée aussi. Et c'est une question que, d'ailleurs, qui revient aussi avec le public. En soi,
0: oui. Parce que le public qui vient voir, qui vient découvrir Liberté, Égalité, etc., c'est déjà un public qui est convaincu, c'est un public militant.
1: Clairement, ça dépend des endroits.
0: Ah oui, il y a eu des débats. Enfin, alors, je laisse Annelise répondre et ensuite Laurence, tu reprends la parole.
2: Disons qu'il y a deux chemins possibles. En effet, les retours qu'on a des fois, c'est des gens qui sont déjà militants et qui peuvent avoir une posture de « mais ça fait du bien, du coup, d'avoir un spectacle comme ça, où on se sent moins seul ». Donc là, il y a vraiment un côté collectif qui se crée et où ça fait du bien, surtout pour des gens qui luttent depuis plusieurs années et qui, là, se sentent reconnus, entendus. Mais après, on sait qu'on peut aussi aller sur des terrains. Par exemple, nous, c'est très important de faire des représentations scolaires. Là, il y en aura aussi quelques-unes à la rentrée et on aimerait en avoir de plus en plus pour aussi aller créer du débat et des discussions à des endroits où peut-être il n'y a pas eu encore l'occasion de réfléchir concrètement à ces thématiques-là. Donc voilà, on peut aller sur, sur plusieurs terrains. Mais oui, peut-être que... Mais je ne sais pas si tu voulais rebondir sur...
1: Oui, non, mais ce que je veux dire, c'est que, en fait, quand on a créé le spectacle, on a toujours gardé en tête l'idée que ça devait s'adresser au public le plus large, large possible. Alors, certes, on dit en scolaire à partir de la quatrième, parce qu'avant, c'est des sujets qui sont un peu ardus, plus jeunes. Mais l'idée, justement, en jouant pas seulement dans des lieux, on va dire, étiquetés militants, mais en allant aussi dans les communes, partout où on voudra bien nous inviter, finalement, et c'est pas forcément... que des collectifs militants qui nous invitent non plus. Il y a aussi moyen de, peut-être, et c'est ce qu'on espère, de faire réfléchir des gens qui ne savent peut-être pas très bien, qui n'ont peut-être pas forcément beaucoup creusé la réflexion autour de certains sujets. Et puis quand même, on amène quand même des outils d'analyse, des outils de compréhension qui ne sont pas forcément connus du grand public, que même nous, on ne connaissait pas tout en étant militant avant de commencer la création. Ben, la fenêtre de Wharton, moi, je n'en avais pas entendu parler, par exemple. C'est quelque chose que j'ai découvert. Voilà, il y a différentes notions comme ça. Et donc, l'idée, c'est d'aller vraiment le plus possible partout. Après, c'est partout. Après, c'est sûr qu'on nous invite souvent dans les endroits où il y a des gens qui ont envie de voir le spectacle parce que le sujet à la base

0: que oui. C'est vraiment l'idée qui est un
1: même
0: échange.
1: Avec des interventions peut-être aussi en amont.
0: Voilà, avec les élèves. Oui. Donc ça dépend un peu des contextes.
1: Et puis on a aussi fait des représentations, on avait des invités. On parlait de Salomé Sacquet tout à l'heure, parce qu'on lit un extrait de son livre Résister. Donc elle nous a fait l'honneur et le plaisir de venir voir une représentation et de faire après un débat avec le public. On a eu aussi Hugo Paglietta, on a eu Monique Pinson-Charlot, Blanche Sabat. Donc on a essayé de contacter des auteurs, autrices ou militants, militantes qui sont sensibles
2: qui ont enrichi votre spectacle.
1: Qui ont enrichi le spectacle, qui sont sensibles à ces sujets-là. Et du coup, qui voilà, on a organisé plusieurs soirées où il y avait représentation du spectacle et après échange bord-plateau, débat avec nous et puis l'invité.
2: Vous parlez là aussi dans ce nouveau programme de bataille culturelle. Mm-hmm. Alors qu'est-ce que c'est qu'une bataille culturelle? Comment vous l'entendez, Laurence Gayl?
0: Alors comment je l'entends? Alors c'est assez large. Je crois que aujourd'hui, en fait, on va dire les idées qui sont véhiculées par les médias dominants, ceux qu'on voit quand on allume le plus souvent la télévision.
2: Si on allume la télévision,
0: mais même aussi dans certaines radios, dans certains journaux. Enfin voilà, c'est malheureusement, tout le monde ne le sait pas, et c'est aussi pour ça qu'on veut le dire. Il y a beaucoup de médias qui ont été rachetés par des très grosses fortunes, et qui sont pas là seulement pour gagner de l'argent, mais qui sont aussi là pour faire passer une idéologie.
2: Et donc,
0: cette bataille culturelle, pour moi, il y a plein de façons de la mener. Nous, on peut la mener en pratiquant nos arts, ce qu'on sait faire. Et puis, en allant rencontrer les gens, en parler à la radio ici, c'est aussi une façon de mener cette bataille culturelle. Il y a des BDistes, on parlait de Blanche Sabat, on parlait des gens qui font d'autres qui pratiquent d'autres formes d'art, qui sont aussi en mesure à leur façon de véhiculer un autre message. Je pense que c'est toutes les personnes qui ont conscience de ça, qu'il y a vraiment une bataille qui se mène au niveau des idées aujourd'hui, mais que malheureusement celles qui ont le plus d'écho de façon la plus ample sont pas forcément celles qui sont les plus favorables au vivre ensemble, à la solidarité. C'est des idées qu'il faut essayer de combattre.
2: Vous écrivez dans ce document, il nous reste un an pour mener la bataille culturelle. Vous êtes inquiète, Annelise Roche, pour les 9 mois à venir?
1: Alors, de façon très personnelle, non, pas du tout. Moi, je suis pas très... Enfin, j'ai conscience de la situation. Mais là, du coup, c'est une réponse très personnelle.
2: Ah oui, je vous remercie d'être justement dans votre réponse parfaitement personnelle pas idéologique.
1: Très bien, personnalisons alors. Du coup, j'ai conscience de la situation. J'ai conscience du danger, en tout cas, qu'il pourrait y avoir pour notre démocratie. J'ai conscience aussi de l'état actuel du monde.
2: Pour la culture.
1: Enfin, et puis même pas qu'à échelle nationale, à échelle internationale. J'ai conscience de tout ça. Mais alors, je sais pas, est-ce que mon point de vue est biaisé parce que je fais partie d'un super collectif et que je m'entends de personnes qui sont super.
2: C'est un engagement personnel,
1: mais moi j'ai grande confiance dans ce vent qui tourne, et surtout j'aime beaucoup cette métaphore du backlash, du retour de bâton, qui là c'est clair que les des idéologies plus réactionnaires, ce que tu disais, moins ouvertes à l'inclusivité en général, sont en train d'exploser un peu partout. On en entend beaucoup parler, que ce soit avec la bataille culturelle des grands médias, comme on en parlait. J'ai conscience de tout ça, mais moi j'ai envie de dire que c'est presque, attention avec d'énormes guillemets, une bonne nouvelle, dans le sens où c'est parce que c'est une réaction au fait que les idées progressistes avancent à échelle mondiale. Et du coup, il y a quand même quelque chose de viscéral qui peut se passer, une réaction viscérale, donc ce fameux backlash sur retour de bâton. Mais souvent, c'est un peu le symptôme d'une société qui avance. Donc moi, je suis assez... je suis confiante, quoi.
2: Bon, ben, c'est agréable à entendre, ce type de parole. Merci, Annelise. Car face au pouvoir, là, vous opposez justement plutôt les forces de la joie, en quelque sorte, un art de la joie.
1: On essaye.
2: Alors, les pouvoirs, eh bien, vous en parlez dans ce spectacle, liberté, égalité, etc. Les pouvoirs.
3: Power, power, démocratie représentative, power, power, démocratie.
4: Les lois. C'est moi qui les propose et qui les vote. Je suis l'Assemblée nationale et le Sénat. Moi, je suis le pouvoir législatif.
3: Power, power.
5: Les lois, c'est moi qui les mets en application. Je suis le président de la

0: République et le gouvernement. Moi, je suis le pouvoir exécutif.
1: Power!
2: Les lois, c'est moi qui contrôle leur application et qui sanctionne leur non-respect. Je suis le tribunal. Moi, je suis le pouvoir judiciaire.
1: Power!
3: J'assure la liberté de la presse, son honneur et son indépendance à l'égard de l'État et des puissances d'argent. On m'appelle le quatrième pouvoir. Moi, je suis le pouvoir médiatique.
1: Power!
4: Je suis les corps intermédiaires. Syndicats, associations, ONG, lanceuses et lanceurs d'alerte. Mon pouvoir, ce sont les mobilisations citoyennes. Grèves, pétitions, manifestations. Moi, je suis le mouvement social.
1: Power! Démocratie représentative. Power! Démocratie!
3: La presse et le mouvement social sont des
4: contre-pouvoirs.
3: Cette démocratie représentative avec la séparation des pouvoirs doit assurer l'égalité de toutes et tous devant la loi.
5: Mais vous avez oublié un pouvoir. Moi, je suis le pouvoir économique et financier. Comme c'est moi qui ai le fric, ça me donne pas mal de power. Pour éviter les grèves qui bloquent mes usines et pour éviter que les journalistes viennent trop fouiller dans mes affaires, j'achète des médias, des journaux, des chaînes de télévision, des réseaux sociaux qui inonderont le débat public de sujets qui me sont bénéfiques. Et pour bien huiler cette mécanique, j'entretiens de bonnes relations avec des élus, ministres ou présidents. Certains sont mes amis. On passe du bon temps parfois sur mon yacht. C'est ainsi que l'on crée une société où nous, qui gagnons 20 000 euros par mois, ou beaucoup plus, persuadons ceux qui gagnent 1 800 euros que tout va mal à cause de celles et ceux qui vivent avec les 646 euros du RSA. Le vieil adage, diviser pour mieux régner.
6: Voilà, cette fin d'extrait donc de liberté, égalité, etc. me rappelle la fameuse phrase du milliardaire américain Warren Buffett. Oui, il y a une lutte des classes, évidemment, mais c'est la classe des riches qui mène la lutte et nous sommes en train de la gagner.
7: Ça fait bien écho à la scène qu'on vient d'entendre. Ils sont en train de la gagner, mais ouais, moi, je suis pas tant sûre.
8: Non. On peut parler des 3%, de 3,5% de personnes nécessaires pour...
7: Ah, mais ouais, grave.
6: La phrase date d'il y a quelques années, Anne-Lise Roche.
7: Carrément. Mais oui, là, Laurence me faisait une référence. Dans le premier spectacle, on en parle. Et dans le deuxième aussi, en fait, c'est quelque chose qui a été assez... qui est revenu. Parce que c'est plein d'espoir, dans le sens où si on étudie les luttes, ou en tout cas les... j'allais dire les luttes non violentes, j'ai pas exactement le terme, mais
8: les combats, les révolutions, oui, voilà, qui ont pu aboutir,
7: c'est ça. On se rend compte qu'il suffit que seulement 3,5% d'une population se soulève pour renverser un ordre établi, et 3,5% à la fois c'est vertigineux parce que ça peut représenter plusieurs millions de personnes à l'échelle d'un pays, mais en fait c'est peu et ça suffit. Donc on n'a pas, il y a ce qui est assez rassurant, et c'est pour ça que cette notion est chouette, c'est que pour en tout cas faire tourner le vent de direction, il ne faudra pas attendre que absolument tout le monde rejoigne la lutte. Il faudra un petit nombre de personnes parfois pour après emporter tout le monde dans un effet boule de neige.
6: C'était ce que généralement on appelait dans le marxisme-léninisme les avant-gardes révolutionnaires.
7: Oui, voilà, c'est ça. C'est ça.
6: Bon, ça n'a pas toujours bien tourné. Hein.
7: C'est vrai, mais bon, là, gardons espoir.
8: Là, on parle d'un départ, on ne parle pas de la suite.
7: Oui, c'est ça.
6: Bon, alors ce départ, justement, cette mise à feu ici dans le département, ça sera le vendredi 31 juillet à 21h à la ferme de la Bigude à Saint-Victor-de-Malcap. Je crois même qu'il y a une surprise quelque part, mais je ne veux rien dire parce que c'est une surprise. Hein.
8: Voilà.
6: Avec la compagnie Le Cœur à l'envers, donc Laurence.
8: C'est
6: l'ensemble, justement, donc tout contre. Je voulais, avant de conclure avec une chanson célèbre de Patti Smith, People Have the Power, qui rentre complètement en résonance avec votre propos, je voulais quand même signaler que vous serez donc à nouveau à Sandras, Laurence, peut-être Anne-Lise également, au mois de novembre.
7: Je ne sais pas. Mais
8: toi, alors moi, je suis assez sûre. Après, ouais. la distribution, effectivement, varie d'une fois à l'autre. Donc, je ne sais plus si Annie est dans la distribution du mois de novembre.
6: Oui, comme vous êtes 25, voilà. a priori, on dans partage.
8: En tout cas,
6: on sera 7 sur scène.
8: On sera 7 à Sandras le 27 novembre, c'est sûr.
6: Bon, mais d'abord, on vous retrouve donc, à Saint-Victor-de-Malcap ce vendredi.
7: Ouais.
6: Une conclusion, Annelise Roche ?
7: Merci infiniment de l'invitation. Et puis, pour les auditeurs et auditrices, n'hésitez pas à venir. Ce sera joyeux, ce sera un beau moment.
8: Ça fait du bien.
6: Ouais, est-ce qu'il y a un site internet, site web
8: Oui, il y a le site de l'ensemble Tout Contre, que vous trouvez très facilement en entrant dans un moteur de recherche où vous avez les descriptions de tous les spectacles du collectif, où il y a même des explications sur la façon dont on a créé le spectacle, des petites vidéos, des articles de presse. Donc, ensemble Tout Contre, vous allez le trouver rapidement.
7: Et sur le site, d'ailleurs, il y a même un genre de petits tutos pour comment faire venir ce spectacle, parce que tu l'évoquais tout à l'heure, mais je le rappelle, il n'y a pas que des salles de spectacle qui peuvent nous faire venir. On joue à prix libre avec n'importe quel collectif qui voudrait, n'importe quelle association, quelle commune qui voudrait organiser le spectacle, mais qui n'oserait pas parce que manque de moyens ou quoi que ce soit. N'hésitez pas à nous contacter, on trouve toujours des moyens.
8: Il faut trouver une salle suffisamment grande et avoir suffisamment de public.
7: C'est ça.
6: Suffisamment grande la jauge.
8: Je dirais à peu près 300 personnes.
6: Okay,
7: et encore, ça se négocie. Bon, des fois, on joue un peu moins, mais même 150, 200, ça marche. Mais
8: si
7: voilà,
8: on est dans le coin déjà, on peut encore s'arranger.
7: Il y a tout sur le site, n'hésitez pas.
6: Laurence Kiel, Annelise Roche, merci. Et merci à François qui a assuré la réalisation de cette émission. Et merci à Patty Smith de conclure en chanson cette émission. Au revoir.

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1: Bonjour à toutes et à tous. Aujourd'hui, dans notre magazine, nous allons prendre le temps d'ouvrir les yeux sur une réalité souvent cachée derrière les façades ensoleillées de nos villes. La pauvreté, la précarité. Elle touche des familles, des personnes isolées, des jeunes, des seniors, parfois juste à côté de nous, sans que nous le voyions. Mais face à cette précarité, il existe des lieux d'écoute, d'accueil et de solidarité qui chaque jour tissent des liens, redonnent confiance et accompagnent celles et ceux qui en ont le plus besoin. Parmi eux, l'APA de Nîmes, l'association protestante d'assistance, joue un rôle essentiel. Avec ses équipes, ses bénévoles, ses actions très concrètes, l'APA offre bien plus qu'une aide matérielle. Elle propose une présence, une humanité, un espace où chacun peut trouver une dignité et un chemin possible. Dans cette émission, nous allons découvrir leur travail, leurs défis, leurs convictions, mais aussi le témoignage de ceux et celles qui bénéficient de leur soutien. Parce que parler de précarité, c'est avant tout parler de personnes, de visages, de rencontres. Bienvenue dans ce magazine consacré à la solidarité en action. L'APA, Association protestante d'assistance, est une association qui intervient dans le domaine de la solidarité à Nîmes. Et j'ai le plaisir de recevoir Marie Orcel, qui est la responsable de cette association. Bonjour Marie.
2: Bonjour.
1: Alors, APA, vous pouvez nous dire brièvement, c'est quoi cette association protestante d'assistance? Elle date de quand? Et c'est vrai que quand je cherchais, je me suis dit, mais c'est dans la nuit des temps.
2: Alors, effectivement, c'est la nuit des temps. L'APA, c'est une association qui accueille et qui accompagne des personnes en grande vulnérabilité depuis et en grande pauvreté depuis 1904. Et elle a été créée même au milieu du XVIe siècle par les protestants nîmois. Et puis, elle s'est transformée en association en 1904. Donc, nous avons fêté les 120 ans de l'APA l'année dernière. Voilà, c'est une association d'action sociale sans hébergement et nous faisons partie donc de l'économie sociale et solidaire.
1: Quels sont les publics prioritaires que vous accompagnez?
2: Alors nous accueillons, nous avons une particularité, c'est que notre accueil est totalement inconditionnel. Donc nous accueillons beaucoup de femmes, beaucoup de familles, énormément d'enfants. Pour vous donner un petit résumé de nos chiffres de l'année dernière, on a accueilli 2717 personnes, donc 1539 adultes et 1178 enfants, ce qui est énorme. Donc, et on se dit que c'est fou d'avoir sur une ville comme Nîmes, qui n'est pas si grande finalement, autant de pauvreté et autant de personnes en déshérence et en immense pauvreté.
1: Alors par rapport à ce public en pauvreté, quels sont les principaux dispositifs ou services que vous leur proposez?
2: Alors le premier besoin exprimé, c'est un besoin d'accueil, un besoin d'écoute. Donc c'est vraiment ce que nous pratiquons le plus dans tous les secteurs de notre activité, l'écoute, les entretiens sociaux et l'accueil inconditionnel. Ça c'est vraiment le cœur de l'APA. Et puis, dans les besoins qui sont exprimés tout de suite après, c'est l'insécurité alimentaire, le fait d'avoir des vêtements, le fait d'être soigné. Donc, nous avons une épicerie sociale qui a servi près de 8000 paniers solidaires en 2024. Et puis, Investir Solidaire également, qui donne gratuitement les vêtements qui nous sont donnés. Nous avons un partenariat avec l'antenne médicale, avec la Croix-Rouge française. Je recommence. Nous avons également un partenariat pour la santé avec une antenne médicale que l'APA a créée il y a 30 ans. Et nous sommes en partenariat là-dessus avec la Croix-Rouge française. Et puis quand les gens arrivent en France, ils ont besoin de savoir parler français. Donc nous avons également des ateliers sociolinguistiques. Un soutien à la parentalité, parce que nous recevons énormément de familles en difficulté sur ce point, et d'enfants en difficulté, de l'aide au devoir, et puis nous visitons également les personnes âgées à domicile.
3: Vous avez parlé de la Croix-Rouge. Avec quels acteurs locaux, institutions, autres associations, collaborez-vous et comment ces partenariats enrichissent-ils vos actions?
2: Alors, on a beaucoup de chance à Nîmes car le tissu associatif est extrêmement riche. Donc, nous travaillons avec l'ensemble des partenaires, l'ensemble des associations, pour tous les secteurs que je viens d'évoquer. La Croix-Rouge est un partenaire privilégié depuis 30 ans, comme je vous l'ai dit, mais également le Secours Populaire, également la ville de Nîmes, également les financeurs, car c'est très important, le conseil départemental, la DETS, c'est-à-dire l'État qui finance, la CAF, la ville de Nîmes qui finance l'ensemble de nos actions.
3: Alors, donc, on le voit, c'est le schéma global d'une association engagée sur le terrain. Et en fait, on est face à des personnes, des hommes, des femmes, des enfants qui sont en situation de précarité, de danger pour certaines d'elles. Et en particulier, je pense au foyer monoparental. Souvent, c'est le début où s'enclenche une certaine misère financière, une pauvreté qui touche à la fois l'adulte, mais aussi les enfants.
2: Écoutez, les chiffres sont très frappants, hein, puisque 2 millions de familles monoparentales en France, ça veut dire une famille sur quatre, c'est énorme. Il y a un repérage qui a été fait en 2022 par l'Observatoire des territoires, qui a recensé sur la simple agglomération de Nîmes 8567 familles monoparentales. C'est absolument énorme. 26 700 familles repérées par la CAF dans le Gard en 2023. Donc vous voyez que c'est tout à fait alarmant. Ça veut dire quoi? Ça veut dire que un enfant sur quatre, c'est-à-dire 23% des enfants mineurs, enfin des mineurs qui vivent en France, 23% vivent dans une famille monoparentale. Et puis, parmi ces familles, eh ben, malheureusement, 85% sont des femmes qui se retrouvent seules avec les enfants après une séparation. Donc c'est vraiment des situations très très compliquées, des situations où on vit la pauvreté et la privation.
3: Alors, au vu de cette photographie, quels sont les défis majeurs auxquels votre association est confrontée aujourd'hui?
2: Bah écoutez, de toute façon, les demandes affluent de plus en plus. Pour la simple année 2025, nous avons 30% de plus de demandes. Donc les années Covid ont déjà marqué un fort accroissement de précarité, par exemple pour les travailleurs pauvres. Et puis l'inflation a amené des étudiants, des personnes âgées, évidemment des mamans solo, des papas solo, des gens qui se retrouvent sans possibilité de vivre une vie décente. Des personnes qui ne peuvent pas manger tous les jours, qui n'ont pas de toit sur la tête. Et puis pour ceux qui ont un toit sur la tête ou qui, pour les personnes âgées qui ont une petite retraite, l'impossibilité de se chauffer, l'impossibilité de se soigner. Donc c'est une frange de la population qu'on côtoie tous les jours dans la rue, mais qui vit dans une précarité extrême.
3: Alors, association protestante d'assistance, assister. Généralement, on est très critique. On dit oui, ça suffit d'assister les gens. Comment est-ce que vous ressentez lorsque vous entendez ce genre de remarques?
2: Écoutez, les fondateurs de l'APA en 1904 avaient choisi ce terme parce qu'il était certainement adéquat avec l'époque. Aujourd'hui, effectivement, on n'est plus en train d'assister les gens, mais on est en train plutôt de les accompagner, c'est-à-dire faire route avec eux. Pour pouvoir les aider au maximum, même si nos possibilités ne sont pas illimitées, loin de là, et que nous avons justement besoin de tous ces acteurs économiques, associatifs, financeurs, pour pouvoir accompagner au mieux.
3: Et puis assister, c'est soutenir. Donc pour l'accompagner, c'est soutenir.
2: Exactement. Et puis quand vous avez une panne avec votre voiture, vous avez besoin d'une assurance et d'une assistance qui va venir vous dépanner. C'est un petit peu le rôle qu'on peut avoir à un moment donné quand les personnes rencontrent dans leur vie un moment très difficile. Elles peuvent avoir effectivement une assistance auprès des bénévoles et des salariés de l'APA.
3: Il faut faire marcher l'APA, il faut à la fois des salariés, mais aussi des bénévoles.
2: Oui. Les bénévoles, je dois dire que c'est vraiment le trésor de l'APA. Je suis toujours émerveillée après 8 ans passés à leur côté. Je suis toujours émerveillée de cette mobilisation, de cet engagement, de cette bienveillance, de cet accueil, de cette énergie, parce qu'il faut beaucoup d'énergie pour mener à bien toutes ces actions. Et je trouve très très beau que ces personnes puissent, hommes, femmes, puissent se mobiliser fortement auprès des personnes en précarité. Oui, c'est un vrai trésor.
1: Bonjour Camille, vous êtes bénévole à l'association protestante d'assistance. Qu'est-ce qui vous a motivé à devenir bénévole à l'APA ?
4: Mais ça fait, je suis bénévole à l'APA depuis très nombreuses années. J'ai réfléchi en venant. Ça fait déjà 22 ans ou 23 ans que je suis bénévole à l'APA. Quand je suis devenue bénévole à l'APA, je travaillais encore. Donc ma mission était plus ponctuelle. Et j'ai commencé à être bénévole dans le cadre des groupes de parole de mère. J'avais un sens de l'écoute, je pense. Et j'ai été formée par une pasteur et qui nous formait en même temps que les visiteuses d'hôpitaux. Donc c'était une formation groupée. Et j'ai comme ça pu avoir des petits dossiers, des formations sur l'écoute. Voilà.
1: Donc, et est-ce que votre engagement a évolué dans votre travail au sein de l'APA? Comment a évolué? Parce que vous étiez d'abord toujours dans votre profession, et puis ensuite vous avez peut-être eu plus de temps.
4: Exactement. Voilà, pendant que j'étais en activité, ça se passait 4 jeudis de suite, une fois par trimestre en gros, donc 3 ou 4 sessions dans l'année. Donc, ce n'était pas trop, en fait. Je pouvais continuer à travailler. Ensuite, petit à petit, mon engagement s'est modifié et je suis devenue responsable de l'accueil. Les groupes de parole ont été arrêtés à ce moment-là. On a senti qu'il y avait moins de besoin de ce côté-là, mais ça a été transféré vers l'accueil et je suis responsable du groupe de l'accueil. Et là, c'est plus prenant parce que c'est une fois par semaine.
1: Alors, accueil, qui dit accueil, c'est que vous êtes en contact avec des personnes qui viennent à l'APA. Quelles sont les personnes que vous rencontrez le plus souvent?
4: Alors, d'abord, nous sommes à l'accueil les premières personnes que les gens rencontrent. Donc, c'est important, notre façon de les accueillir est importante. On est debout, on les accueille debout, on n'est pas assis derrière un guichet sur une chaise confortable. Non, on est debout, on va au-devant d'eux, on les regarde, on les écoute. Et il y a beaucoup de mères, effectivement, avec des enfants. Je trouve qu'en ce moment, on a pas mal de couples venant forcément de l'Europe de l'Est, Géorgie, Ukraine, bien sûr, Arménie, enfin, tous ces pays-là. Et là, ce sont des familles qu'on reçoit. Ils viennent souvent, le père et la mère, ensemble.
1: Est-ce que vous êtes aussi confronté à l'accueil ou l'accompagnement de foyers monoparentaux?
4: Ah oui, ça, il y a souvent aussi des jeunes femmes, moins les pères, bien sûr, c'est beaucoup plus souvent des jeunes femmes.
1: Puisque vous dites que ça fait une vingtaine d'années que vous êtes bénévole au sein de l'APA, est-ce que vous avez le sentiment que les besoins, les situations se sont aggravées ou c'est une constante?
4: Non, les situations se sont aggravées certainement beaucoup pour la question alimentaire.
1: Et dans cet engagement, j'imagine qu'il y a sûrement une histoire qui vous a marqué peut-être. Est-ce que vous pouvez nous en parler?
4: Alors, il y a tellement d'exemples que je n'avais pas encore beaucoup réfléchi à ça. Je me dis qu'une fois, oui, il y avait une petite jeune fille qui venait avec sa maman pour avoir des lunettes parce qu'à l'école, il y avait un problème de vue qu'on avait détecté, que c'était cher pour elle. Elle était venue, c'était assez émouvant parce que c'était pas vraiment dans l'ordre de ce qu'on fait d'habitude. Mais bon, on y a été attentif, on a fait en sorte qu'elle ait des lunettes et elle a été très, très émouvante en nous disant « Mais vous savez, je vais bien travailler pour vous ».
1: Merci beaucoup Camille. Près d'un quart des enfants vivant avec un seul parent grandissent sous le seuil de pauvreté. Et derrière les chiffres, il y a des vies, des émotions, des choix difficiles. Et nous recevons Marie, qui est maman de 3 enfants, qui a accepté de témoigner de son quotidien. Merci d'être avec nous, Marie.
5: Bonjour.
1: Donc, comment est-ce que vous faites quand on a des difficultés pour joindre les deux bouts? Comment on fait pour que ça ne se ressente pas d'une manière violente par rapport aux enfants?
5: Pour le moment, j'ai fait le choix de travailler à mi-temps. Voilà, je veux donner à mes enfants l'exemple de, de se bouger et pas de s'apitoyer sur soi-même.
1: Mais ce mi-temps, est-ce que c'est suffisant pour vivre ?
5: Non, je cherche actuellement des heures supplémentaires en chaque emploi-service auprès des personnes.
1: Voilà, et qu'est-ce que ça, comment ça impacte, c'est-à-dire le choix de dire je veux passer du temps avec mes enfants financièrement, est-ce que ça vous permet d'avoir une vie stable ?
5: Je pense que d'avoir des heures supplémentaires, ça me permettrait de répondre un peu plus aux besoins de mes enfants. Par exemple, les activités, avoir une vie un peu plus confortable.

0: parent seul à gérer trois enfants. Il y a trois enfants à gérer, mais il y a aussi tout le quotidien, c'est-à-dire le loyer, les déplacements, l'alimentation. Comment vous arrivez à gérer tout ça?
1: Disons que je fais attention à ce qui rentre et ce qui sort. Et on essaye de ne pas trop dépenser inutilement. Voilà.
0: Et votre travail vous permet
1: avec
0: de faire
1: un petit
0: face.
1: Mi-temps juste. Et c'est pour ça que je voudrais pousser sur un travail à trois quarts temps, c'est-à-dire avec des heures en plus.
0: Vous m'avez dit tout à l'heure que parfois vous avez le sentiment que le mi-temps que vous faites, c'est juste pour payer vos factures.
1: Oui, et j'aimerais trouver des heures en plus pour avoir une vie un peu plus confortable et répondre à des besoins que mes enfants pourraient avoir.
0: Pour vous-même, c'est-à-dire sentimentalement ou relationnellement, socialement, est-ce que cette difficulté de vie au quotidien vous empêche d'être dans des circuits d'amitié, de relations avec d'autres personnes? Est-ce que cette difficulté vous isole?
1: Oui, j'aimerais trouver une amitié. Je suis actuellement bénévole et en allant à la maison du protestant, ça me permet de rentrer en contact avec d'autres personnes, de donner un peu de mon temps et de créer justement des amitiés. J'ai actuellement des amis.
0: Des amis qui vous tendent la main, qui vous soutiennent.
1: C'est... Oui, des amis qui me soutiennent et on essaye de s'entraider, oui, bien sûr.
0: Et qu'est-ce qui vous manque le plus aujourd'hui?
1: Alors, je voudrais pouvoir avoir un travail avec des horaires, du moins des heures stables, un travail stable et non pas un peu plus...
0: Un peu plus de tranquillité.
1: Oui, voilà, d'avoir un travail avec des horaires plus sûrs, avec plus d'heures.
0: Et voilà, c'est en fait, vous avez envie de vous projeter sur l'avenir.
1: Oui, voilà, c'est ça.
0: Est-ce que vous connaissez d'autres personnes qui sont dans la même situation que vous?
1: Oui, tout à fait. Je pense que je ne suis pas la seule. Je pense qu'il y a beaucoup de parents qui élèvent leurs enfants seuls. Il y a beaucoup de personnes qui essayent de... Moi, je vois des amis qui sont un petit peu dans ma situation, oui. Je ne me considère pas toute seule, oui. Ben, moi, déjà, j'essaye de montrer à mes enfants l'image d'une maman qui se bat, d'une maman qui en veut. Et il est pas question pour moi de m'apitoyer ou de se battre.
0: Et surtout pas lâcher.
1: Non, il faut surtout pas. Ouais. De pas regarder derrière. Voilà. Je suis quelqu'un qui essaye de faire les choses seul. Mais après, c'est vrai que pour certains papiers, où je pense que oui, il faut être entouré pour certaines démarches.
0: Merci beaucoup, Marie, d'avoir accepté ce témoignage. Je sais que c'était compliqué, difficile de se dire, mais il est important aussi pour les auditeurs d'entendre qu'il y a des voix au cœur de nos cités et que ces voix doivent être entendues pour qu'il y ait plus de solidarité.
1: Merci Redouane de m'avoir écouté.
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0: Bonjour à toutes, bonjour à tous, chères auditrices, auditeurs de Radio Grille Ouverte 88.2 FM. Vous nous écoutez en direct et nous sommes toujours, et c'est pour la dernière matinée, c'est déjà la dernière journée au festival Bar Jacques Manchante, en direct et en public. Peut-être on peut entendre le public de la salle Trintignant. Pour cette dernière matinée, mais qui est en fait une avant-dernière émission, parce que j'y reviendrai, on se retrouve encore pour un dernier direct à 17h, mais cette fois-ci au cœur du festival, encore plus au cœur du festival, puisqu'on sera au pied du chapiteau. On vous parlera de tout ça tout à l'heure, mais pour cette dernière dans la salle Trintignant, dernière matinée, on va recevoir une jeune chanteuse qu'on a découvert à la scène ouverte, lieu important, on en parle beaucoup dans cette émission de cette scène ouverte. On va avoir le droit à quelques chansons. On va recevoir bien sûr les artistes qui se sont produits dans la cour du château hier, Louise Haussmann et Bonbon Vaudou, pour une soirée qu'on n'est pas prêt d'oublier, je crois, ni même nos popotins. Et puis, on recevra aussi Fred Bobin, avec une intervieweuse de luxe. Bonjour Lise Vandeuk, tu es là avec
1: Bonjour.
0: Nous pour une chronique très attendue et tu prends la parole dès que tu le veux. On aura une parole de spectateur. Je le rappelle pour les auditrices et auditeurs, l'esprit de cette émission, c'est certes de donner la parole aux artistes, mais aussi donner la parole à tous ceux qui font qu'un festival existe. Parfois, on a reçu des bénévoles, des spectateurs, des spectatrices. On reçoit des techniciennes et des techniciens. On reçoit des gens qui font beaucoup aussi pour la vie d'un festival. On parlera bien sûr du cœur éphémère. On pourra parler aussi des choses qui se font autour des nuits de champagne ou des choses comme ça avec nos invités Brice Bayon et Bastien Lucas. Voilà pour ce qui est du sommaire, mais je vous propose qu'on démarre tout de suite l'émission par une chanson, puisque Charlotte Saouz, qu'on a découvert à la scène ouverte, a accepté d'être présente avec nous pour ouvrir et fermer l'émission.
1: Bonjour. Est-ce que vous aimez les chansons d'amour? Oui. Ah, dommage.

0: Merci beaucoup.
1: Charlotte Saouz, merci beaucoup Charlotte. Et évidemment, cette chanson est sans rapport avec la chronique du premier jour de Lise Van Dijk consacrée à Patrick Bruel. On l'a bien compris, merci Charlotte, et on se retrouve tout à l'heure si tu le veux bien. Bonjour Bastien Lucas, merci de nous avoir donc rejoint.
2: Bonjour, avec plaisir.
1: Et puis bonjour Brice Baillon, alors l'idée c'était d'interviewer l'un puis l'autre, mais de toute façon forcément les paroles vont se croiser, parce que je voudrais qu'on parle, il y a beaucoup de choses à parler, on pourra dire quelques mots bien sûr de l'actualité Bastien Lucas, ou du concert que tu as fait au chapiteau avec Julie Rousseau, bien entendu. Mais là, l'idée, c'était de parler un petit peu du chœur éphémère, et puis aussi donc, du métier d'arrangeur, du travail qui est fait pour que les chansons deviennent, des chansons qui ne sont pas faites pour ça au départ, deviennent collectives. Un mot donc, Bastien, c'est toi qui accompagnais le travail de Julie Rousseau avec le chœur éphémère tous les matins. Ça fait quoi, d'ailleurs, de travailler tous les matins à 9h30 ?
2: On commence par les choses agréables. Oui, en effet, ça tire un petit peu. J'avoue qu'on n'avait pas ce rythme-là à Avignon, où on se levait à peu près à la même heure, mais on se couchait un peu plus tôt quand même, parce que oui. Les soirées sont tardives ici.
1: Mais, c'est deux spectacles par jour, on y reviendra.
2: Oui.
1: Deux spectacles par jour à Avignon.
2: C'est un plaisir de retrouver des gens qui ont envie de chanter. C'est vrai que dans le métier de chanteur, parfois, on se retrouve un peu enfermé dans quelque chose qui est un peu le travail, qui est s'installer. Alors c'est un plaisir, hein, vraiment de chanter le soir, mais les installations de matériel, les balances, les trucs, et puis la peur de pas plaire, et puis la peur de pas être programmé au prochain festival, ça met des choses dans le fait de chanter qui peuvent un peu polluer le plaisir. Et là, on retrouve des gens qui sont là juste pour le plaisir de chanter, et c'est en ça que ce poste de pianiste accompagnateur dans ces événements chantants m'a fait beaucoup de bien. Moi, j'ai découvert ça il y a à peu près bientôt 10 ans avec l'association Chansons Contemporaines. Et c'était une période où je faisais beaucoup de tremplins pour se faire découvrir et pour me faire découvrir. Et donc jouer, c'était forcément être jugé, c'était forcément essayer de ne pas rater son passage et de me retrouver avec ces gens qui ont juste le plaisir du partage des chansons, pas non plus l'ego de chanter que ses propres chansons, chanter les mots des autres et avec autant de ferveur, quel que soit le style. Ça m'a énormément inspiré, et c'est ce que j'ai trouvé ici, avec en plus un super niveau. J'étais très agréablement surpris, des gens qui ont tout de suite...
1: Tu as de la chance, c'était trop tôt pour moi.
2: ouais, peut-être que c'est les plus matinaux qui sont là, en effet, mais la polyphonie, ils l'ont très vite, ils chantent bien juste, et donc c'est agréable d'avoir ce genre de choriste aussi, très investi, très habitué, on voit.
1: Et la complicité avec la chef de chœur, bon, évidemment, quelqu'un que tu connais bien, Julie Rousseau, avec qui deux spectacles sans son berger tournent beaucoup, dont celui d'avant-hier au chapiteau, mais aussi, évidemment, dans le cadre de chansons contemporaines, c'est pas du tout la première fois que tu travailles avec Julie Rousseau. C'est évidemment d'autant plus rapide, d'autant plus à trouver vos marques entre vous deux, à comprendre, parce qu'en fait il faut que tu comprennes et que tu suives les choristes, mais aussi la chef de chœur, à quel moment elle va interrompre, à quel moment elle va reprendre. En un clin d'œil, il faut que tu comprennes à quel moment elle veut que toi tu reprennes le morceau. Enfin,
2: oui, c'est un...
1: Il y a des codes, il y a des...
2: Oui, enfin, des codes, je ne sais pas. Nous, on l'a appris sur le tas, mais en tout cas, c'est vrai que c'est quelque chose qui s'apprend, être accompagnateur d'une répétition. Il ne faut pas être esclave trop de la partition. En tout cas, il faut vite se repérer dedans pour comprendre où est-ce qu'on reprend, et éventuellement entendre les erreurs aussi pour aider les choristes qui ont raté leurs notes. Et ça, c'est des choses qu'on apprend en formation.
3: Bah, tu dois aussi te mettre un peu dans la tête du chef de chœur avant même qu'elle sache, elle, où elle veut aller. Donc c'est vraiment un boulot d'anticipation, le travail de pianiste accompagnateur de chorale, quoi.
1: Alors Brice Baillon, merci à toi aussi Brice d'être là. Brice Baillon, on parlait de chansons contemporaines, dont tu es le directeur artistique.
3: Oui, directeur musical de chansons contemporaines.
1: Directeur musical de chansons contemporaines, donc qui est une association qui effectivement travaille à faire vivre cette chanson, avec des chœurs, souvent des chœurs amateurs.
3: Beaucoup. Oui, la chanson francophone, le métier d'auteur-compositeur, avec du répertoire qui vit à plusieurs, voilà.
1: Et puis notamment un festival qui une présence forte dans un festival qui m'est cher, bien sûr, à Troyes, les Nuits de Champagne, où là, on fait travailler 800 choristes.
3: Oui, un festival atelier. Je crois qu'on a fait plus de 35 éditions. Donc c'est un festival qui est bien installé dans le paysage des festivals de chansons en France. Et donc ça se passe à Troyes, et c'est un festival atelier où on accueille en ouverture de festival un chœur de 750 collégiens, bon, voilà, de toutes les chorales des collèges du département. Et en clôture, c'est un grand choral avec une 900 choristes, parce qu'on ne peut pas accueillir davantage, malheureusement, pour interpréter les plus grands tubes, les plus grandes chansons emblématiques de quelques répertoires entre patrimoine et actualité.
1: Je me rappelle de l'année où Bonbon Vaudou était là, par exemple.
3: C'était une année, justement, où Bonbon Vaudou a rencontré Bernard Lavilliers.
1: On en discutera
3: avec eux. Ça a donné les mains d'or, hein, en ouais. version Maloya. Ouais.
1: On reviendra, si vous voulez bien d'ailleurs, pour faire lien avec ce moment avec Chansons Contemporaines à Troyes. C'est qui cette année d'ailleurs le répertoire ?
3: Eh bien cette année, on va fêter le répertoire de Daniel Balavoine, puisque c'est les 40 ans de son décès, avec Anna Chédid, Nash, qui sera présente, et le rappeur Youssoupha. Et donc, on va faire rapper une chorale de 900 personnes. Gros challenge stylistique, mais on s'y prépare.
1: Allez. Les répétitions, évidemment, ont déjà commencé. Les choristes qui s'inscrivent, ils reçoivent combien de temps à l'avance les premières bandes, les premiers exercices, les premiers travaux à faire de leur côté ?
3: Ben, c'est important, en effet, que les gens se préparent chez eux. Et donc, ils reçoivent début juillet l'ensemble des partitions, des MP3, pour travailler. Parce qu'évidemment, c'est ouvert à tout le monde. Il n'y a pas besoin de savoir lire la musique pour venir participer à ce grand choral. C'est 900 individus qui ont envie, simplement envie, de passer une semaine à ce bain au milieu des chansons et au milieu des autres choristes qui partagent la même passion. Donc c'est assez fort.
1: Et alors je voudrais qu'on parle aussi de ce travail d'arrangeur. Alors Brice, tu en fais une partie. D'autres, Martin Leré, qu'on connaît bien ici au festival, en fait une partie. Peut-être Bastien, toi, tu fais un travail d'arrangement aussi sur quelques...
3: Régulièrement, oui. Même Julie aussi.
1: Julie Rousseau, bien sûr.
3: Elle participe à l'arrange.
1: Alors... C'est quoi ce métier-là ? Alors, on peut prendre par exemple Les Mains d'Or ou une autre chanson, peu importe, tu peux choisir si tu as envie d'un exemple ou pas d'ailleurs, mais voilà, on a une chanson, une chanson que tout le monde connaît, mais connaît par un interprète ou une interprète unique, ou un duo, ou, enfin voilà, mais et ça consiste en quoi ce travail de réfléchir à comment est-ce qu'elle peut prendre une ampleur à plusieurs voix, à plusieurs... Comment est-ce qu'on... arrange un morceau pour un grand cœur.
3: C'est une grande question. Il faudrait toute la journée pour y répondre et on ne serait pas au bout.
1: On va passer au prochain plateau.
2: Même plusieurs, parce qu'on prévoit, à la fin du mois d'août, on a une formation justement.
3: Un
2: stage de formation pour des gens qui voudraient apprendre à arranger pour cœur. Et on a déjà commencé avec deux visios, avec Martin Leray aussi. C'est long, en effet, de parler de tout ce qu'on peut faire. Moi, pour résumer, je dirais qu'il y a une sorte de mise en scène, un peu de la chanson. C'est trouver comment éventuellement répartir le propos ou donner un rôle à chaque pupitre qui peut être un instrument, le rôle d'un instrument, mais en tout cas se projeter dans une sorte de mise en scène de la chanson.
3: Oui, donner une valeur ajoutée au collectif, en fait. C'est ça aussi qui va donner une sorte de supplément d'âme à la version originale d'un interprète. Et c'est vrai que j'avais l'exemple du Plat Pays de Brel, qu'on a souhaité reprendre avec ses 900 choristes sur le Grand Choral, c'était il y a une bonne dizaine d'années. Et en effet, c'est tellement un interprète... très fort, le grand Jacques, tout seul, il est tellement puissant. C'était la question de qu'est-ce qu'on peut apporter si on est 900. Et en effet, on a trouvé une version plus actuelle du groupe plus rock, le groupe Eiffel, qui avait repris le Plat Pays. On a repris cette version et on l'a du coup transformée, non pas par rapport à la version initiale de Brel, mais par rapport à déjà un cover, une version plus moderne. Et ça, c'est intéressant aussi d'aller fouiller tout ce qui a été déjà proposé par d'autres artistes qui ont repris, qui se sont appropriés le répertoire.
1: Est-ce que tu peux aussi, je reviens pardon au cœur éphémère, mais je ne voudrais pas qu'on oublie de dire qu'il y a une restitution qui est prévue.
2: Oui.
1: C'est ça, hein ?
2: Alors, je suis nul sur l'horaire, mais c'est aujourd'hui.
1: Alors, je crois que Julie, nous, on a parlé, c'était à 17h.
2: 17h.
1: Voilà, 17h.
2: Non, 17h, c'est tout. Les demain, c'est pour...
1: C'est à 17h.
2: 1.
1: En tout cas, ça va se passer autour du chapiteau, autour du concert surprise de 17h. Tout ça, on se retrouve au... Alors voilà, on reviendra sur l'horaire tout à l'heure.
2: Restez tout l'après-midi, on sera bien.
1: Il y a un petit désaccord, mais on va me glisser l'horaire précis. Je sais que Laurent Berger est déjà parti chercher le renseignement et on vous aura un horaire très précis tout à l'heure. Excuse-moi, Bastien Lucas, oui. Si tu veux que je te pose une autre question piège, tu me le dis, c'est le moment. Non, mais
2: moi, depuis le début, je ne sais pas où je dois aller, à quelle heure, je me laisse guider. Mais en effet, c'est vrai que pour parler, on vient de parler vraiment de l'événement un peu le plus ambitieux de chansons contemporaines, qui est en effet de créer un spectacle avec des artistes invités. Et là, le cœur éphémère, c'est l'autre, presque l'opposé du concept, des choses qu'on essaie de faire depuis quelques années, de faire des événements ponctuels avec peu d'investissement de la part des choristes en termes de temps, peu d'engagement. Ils peuvent venir une soirée et à la fin de la soirée, on a monté la chanson. Et ça demande d'autres harmonisations, des choses plus simples, trouver des situations. Et notre objectif aussi dans ces situations-là, alors ça c'est un peu technique, mais c'est de casser un peu le monde des pupitres, arrêter de parler en soprane, alto, ténor, basse, mais se dire, en fait, il y a deux voix et chacun se place dans celle qu'il a envie de chanter à voix égale. Et ça, c'est un moyen aussi d'aborder autrement le chœur pour qu'il soit plus mobile, plus dans le partage. On peut se dire, j'ai envie de chanter avec mon amoureuse qui n'a pas du tout la même voix que moi, ou avec un copain qui a une voix beaucoup plus grave. Et c'est pas grave, on chante ensemble le même pupitre. Donc là, c'est d'autres types d'harmonisation pour créer ça. Et puis, bien sûr, des choses qui soient faciles à mémoriser parce qu'on n'a pas le temps de répéter une deuxième fois un autre jour. Donc là, c'était aussi le travail de ce chœur éphémère, là, le matin, en une heure et quelques. En gros, la chanson, il faut qu'on ait appris tout ce qu'il y avait à savoir de la polyphonie de ce titre pour pouvoir en faire une version montrable. Voilà, ça c'est un autre exercice.
0: Et est-ce que vous cherchez des hommes ? Lise Parce que souvent on voit des chœurs et les chefs de chœur se plaignent du manque d'hommes.
3: On n'est pas à la parité, ouais, ça c'est sûr. Il y a une pénurie d'hommes, une pénurie de jeunes actifs aussi. C'est vrai que dans le, on va dire la sociologie chorale, on retrouve beaucoup de retraités de l'éducation nationale. Non, pas forcément. Pas forcément. Mais en tous les cas, c'est vrai qu'il y a moins d'hommes. C'est culturel. On travaille dessus beaucoup parce qu'on a un gros enjeu justement de montrer que, en fait, c'est chouette, c'est dynamique, c'est valorisant de chanter en chœur. C'est militant. C'est un acte politique. C'est de l'engagement. Et ça, ça peut être.
2: J'allais dire, c'est pas que culturel, c'est aussi un peu sociétal. C'est l'âge où on a parfois des enfants en bas âge et où on a du boulot, et s'engager dans une chorale, la répétition hebdomadaire, c'est pas facile quand on a un emploi du temps comme ça. Et donc c'est pour ça aussi qu'il y a pas mal de chorales qui réfléchissent à d'autres fonctionnements, par exemple des répétitions plus rares mais plus longues, des week-ends. Un week-end par mois ou un dimanche par mois et entre-temps plutôt des fichiers audio à écouter. Et ça permet de toucher d'autres gens, on s'en rend compte, avec ou des gardes d'enfants le dimanche, ils peuvent venir avec les enfants, ils sont gardés. Et ça permet d'avoir des choristes plus jeunes aussi. Je pense qu'il y a ce problème-là quand même.
3: Je crois qu'il y a beaucoup de choses qui font que aussi très jeunes, les petits garçons n'ont pas été séduits par la musique à l'école, par exemple. Donc il y a aussi un enjeu, je pense, pédagogique dès le plus jeune âge, de donner envie à tout le monde, tous les enfants scolarisés, de chanter en chœur, en fait. Et c'est là aussi que va naître l'amour de la chanson, en fait. C'est là que ça vient. Moi, je suis un bon exemple. J'ai été d'abord amoureux de la chanson avant d'être amoureux de la chorale. Donc c'est vraiment aussi c'est être biberonné, quoi, dès la plus tendre enfance par les grands répertoires de la chanson francophone.
1: Et une toute dernière question, c'est après le métier d'arrangeur, c'est celui de chef de chœur, vous en avez parlé, mais moi je suis aussi impressionné, j'ai découvert, en particulier grâce à vous, mais que le métier de chef de chœur, il fallait être bête de scène en fait. C'est une énergie de tous les instants, c'est pas, là aussi, oui. C'est pas quelque chose qu'on peut imaginer à l'ancienne, à faire passer les pupitres de l'un à l'autre, mais on est dans une énergie, parfois même on regarde plus le chef de chœur que...
3: Oui, c'est vrai que le chef de chœur, c'est celui qui va montrer le chemin, qui montre la direction. Et donc, il y a une exemplarité capitale. Et forcément, si le chef de chœur veut un chœur engagé, mobile, dans l'émotion, dans l'interprétation, il faut que d'abord, lui, ce soit une bête de scène qui soit capable, lui, d'interpréter chaque voix, mais des pieds à la tête jusqu'à la racine des cheveux. Donc, il y a beaucoup d'énergie corporelle de la part du chef, c'est sûr.
1: Merci beaucoup d'avoir, une fois encore, cette émission, elle est là pas pour parler que des concerts, mais pour parler de tout ce qui se passe autour de festival.
3: Grand merci
1: d'un
3: festival. Pour cet accueil.
1: Donc, merci. Peut-être un petit mot d'actualité, si tu le souhaites, Brice. Alors, soit que ce soit au travers de PMQ, par exemple, puisque tu
3: fais moi, je suis chanteur aussi, c'est vrai, dans un groupe vocal qui s'appelle PMQ, voilà. Le Sextet, voilà, six garçons. On produit notre spectacle Tire-fesses. Voilà, une sorte de grand bingo musical où on tire des chansons qui parlent de tous les plaisirs. Et ça, ça tourne un peu partout la saison prochaine. Voilà.
1: D'accord. Merci beaucoup. Alors, Bastien Lucas, l'actualité, évidemment, là, on a parlé particulièrement du cœur éphémère, mais c'est ce spectacle dont j'ai beaucoup, que je n'ai pas vu encore, mais dont j'ai beaucoup entendu parler après Avignon, Ton Cabrel sans guitare.
2: Oui, je suis ravi, j'ai pu enfin montrer ce spectacle que j'avais sous le manteau depuis quelques années.
1: Plusieurs personnes ici.
2: Oui, j'ai pu jouer. Et donc, on est retourné à Avignon avec Berger Sanson, quelques mots d'amour.
1: Et donc, voilà, le travail
2: qu'on a joué donc, mardi sous le chapiteau. Je me suis dit, c'est l'occasion de le montrer à Avignon aussi. J'étais sur place, c'est des gros investissements d'aller à Avignon. Il faut habiter à Avignon pendant un mois et habiter à Avignon en juillet, c'est... Les propriétaires sont au courant qu'il y a beaucoup de gens qui veulent habiter à Avignon ce mois-ci. Donc
1: et puis louer des salles. Et puis,
2: faut louer des salles, faut tracter, faut faire des affiches, tout ça. Et donc, je me suis dit, pendant que je suis là, montrons-le. Et ça, j'ai eu un très bel accueil, je suis ravi. Donc, sans doute, l'année prochaine, Mon Cabrel sans guitare, un peu partout. Je peux déjà dire qu'il sera le 27 août à Corgenay. C'est dans l'Allier, près de Moulins, s'il y en a qui veulent venir... dans une jolie grange avec des amoureux de chansons. Et puis après, je crois qu'il y a une date à Paris aussi, à la Manufacture Chansons, fin novembre. Et puis, voilà, moi, ça
1: et
2: m'a...
1: La tournée va se mettre en place, j'imagine.
2: Oui, voilà, après Avignon, il y a beaucoup de programmateurs qui vont peut-être se déclarer. On verra ça à la rentrée. Et puis, c'est vrai que du coup, ça m'a fait mettre un peu de côté mes chansons pour le moment. En tout cas, en concert, j'ai pas le temps, mais il y a des nouvelles chansons qui sortent sur les plateformes, une à une, pour gagner du temps, pour les sortir peu à peu, parce que j'en ai pas beaucoup d'avance. Voilà, ça permet de...
1: Merci d'avoir pris ce temps-là. Je sais que je dois vous libérer pour vous allier, vous filier au papotage, je crois, ou l'un ou l'autre, ou les deux, mais... merci encore d'avoir été présent.
2: Avec plaisir.
1: Et puis à très bientôt. On se recroise à 17h. On se recroise
2: à l'heure dite.
1: On se recroise à 18h30. Merci Laurent Berger.
2: 18h30.
1: Hervé Perard. À 17h, ça sera donc le fameux concert surprise. Il est à 17h. Après le concert surprise, donc aux alentours de 18h30, ça sera le cœur éphémère dans sa restitution. Avant un repas partagé à 19h, en attendant Debout sur le Zinc, en concert debout sous le chapiteau. Voilà, merci donc Bastien Lucas, merci Brice Baillon. On va maintenant recevoir les gens qui ont enflammé la cour du château hier, Louise Haussmann et Bonbon Vaudou. Peut-être, Lise, est-ce que tu aurais un extrait de Bonbon Vaudou sous le coude ou pas ?
0: J'ai un cœur qui chante. Parce que j'ai un cœur qui chante la chanson.
1: Quelle transition ? C'est la transition.
0: Ouais, on va écouter les deux. Le cœur qui chante une chanson. Pardon, j'ai pas le titre. Et ensuite, Bonbon Vaudou sur la scène du château qui chante cette même chanson.

0: Donc ça c'est la version,
1: De répétition hier matin. Ouais. Donc voilà, c'est pas encore parfait. Et puis cette même chanson hier soir dans la cour du château.

0: voilà, c'est pas tout à fait relatif de l'ambiance. Le son est toujours un peu moins bien quand il est enregistré comme
1: bien
0: ça.
1: Bien sûr, mais c'est ce qu'on aime aussi quand tu
0: c'est
1: fais
0: très
1: ces petits,
0: dansant.
1: Ces petits, voilà, tu balades ton enregistreur un peu partout dans le festival. Et c'est bien d'avoir comme ça quelques traces.
0: Des petites photos sonores.
1: Et ça nous permet d'accueillir, bonjour Auriane Lacaille et bonjour Jérémy Boucris, tous les deux de Bombo Vaudou. Et puis bonjour Louise Haussmann.
2: Bonjour.
1: Voilà, merci à tous les trois d'être présents au lendemain d'un concert qui a fini un peu tard, et puis après une chapiteau qui a fini un peu tard. Merci d'être là, bon pied, bon oeil le matin. Ça fait très très plaisir parce qu'on a envie évidemment de revenir un peu avec vous sur cette soirée. Allez, peut-être une première question à Louise. On va prendre un peu la chronologie de la soirée. Déjà, merci pour ce spectacle. C'est pour ma part, je sais que tu tournes souvent ce type de formule, mais moi, c'est la première fois où je te voyais pas seul sur scène. Et c'est la première fois où je me suis rendu compte qu'en fait, tu n'avais pas toujours un accordéon greffé à toi. Alors moi, j'adore ton jeu d'accordéon, le solo, là, c'était... C'est toi qui l'as composé, ce solo d'accordéon, au milieu du spectacle là.
2: Oui, c'est un peu un thème et une variation. Quoi. C'est-à-dire que je commence avec un premier thème et puis après, c'est plutôt une improvisation. Ouais. Voilà.
1: Et donc finalement, l'accordéon, il est là moins de la moitié du temps. Est-ce que c'est pour la couleur musicale, c'est-à-dire pour changer un petit peu vraiment les arrangements que tu le lâches, ou c'est parce que tu as besoin aussi, quand tu es comme ça sur scène, comme tu es devant un public, de disposer de ton corps, d'être libre.

0: Et voilà, je crois que j'avais besoin en fait d'avoir un peu plus d'espace dans la musique. Et c'est vrai que l'accordéon a cette particularité d'avoir une tessiture et une texture qui prend beaucoup le spectre et donc aussi qui est assez plein quoi dans son. Il peut aller vraiment très grave et aller vraiment très haut aussi. Donc voilà, j'avais envie d'avoir plus d'espace dans la musique. Donc ça, c'est la première chose. Et puis oui, la deuxième chose, c'est bien sûr le corps. C'est-à-dire que j'avais envie d'être un peu plus dans l'interprétation qui passe par le corps et puis d'être aussi peut-être encore plus en fusion avec le public, sachant que l'accordéon, ça prend quand même beaucoup de neurones. Enfin, ça prend beaucoup. Enfin, voilà, on a besoin d'être très concentré parce qu'on a beaucoup de choses à penser. Puis moi, j'aime aussi beaucoup travailler les arrangements et voilà, dans mon solo, voilà, il y a des choses assez complexes qui se passent en même temps. Enfin voilà, je fais plusieurs voix et voilà, j'adore ça. Et en même temps, j'avais envie de quelque chose peut-être de plus simple. Et la dernière chose, c'était aussi pour lui finalement lui rendre honneur, c'est-à-dire que qu'il soit pas un accompagnant, mais que quand il parle, ce soit un vrai soliste, qu'il ait une vraie parole. Et voilà, c'était aussi justement pour moi, c'est un peu le roi de ce spectacle.
1: Fort intéressant. Et c'était bien un banjo que tu avais le reste du temps.
0: Banjo lélé, c'est-à-dire que c'est accordé comme un ukulélé, mais ça a une caisse de banjo. Ouais.
1: Ok, très bien. C'était chouette aussi de te voir comme ça avec cet instrument. Une question que je pose, et évidemment, on y viendra aussi avec Bomo Vaudou, c'est le fait que je pose tous les jours, quasiment à tous les artistes. Est-ce que le fait de chanter à Barjac, est-ce que ça change quelque chose, d'une part, à la préparation du set en lui-même, est-ce qu'on l'adapte un petit peu, et est-ce que ça change quelque chose à la pression qu'on a au moment de rentrer sur scène?
0: Sur la préparation, oui, puisque c'est 50 minutes. Donc, c'est vrai que tu disais qu'il y a moins d'accordéon dans le spectacle. Alors, c'est vrai, mais si on voit le spectacle en entier, il y en a un peu plus quand même sur les 1h15, 1h20. Oui, bien sûr, sur la pression, c'est qu'on connaît beaucoup de gens dans le public. Alors il y a évidemment les programmateurs chez qui on est passé, chez qui on n'est pas encore passé. Il y a cette exigence, je pense, du public qui est là. Et puis il y a aussi tous nos pairs, enfin tous nos collègues, les chanteurs, chanteuses qui sont là. Et voilà, après c'est... je sais pas si c'est une mauvaise expérience, enfin, c'est du stress, enfin, c'est une autre expérience du track en tout cas, c'est assez impressionnant, mais l'endroit est tellement magique que...
1: Par exemple, le Prest, il est là tout le temps?
0: Prest est là, et puis il y a aussi Anne Sylvestre qui est là et qui m'accompagne aussi beaucoup. Donc...
1: Oui, d'ailleurs, petit coucou à tes collègues, parce que toi aussi tu sors d'Avignon, toi tu sors d'un spectacle collectif, hein, les sorcières comme les autres, je suis parti, donc faut pas que j'oublie quelqu'un, Lily Lucas, Garance, Nawel Dabrowski et Johanna, bien sûr, Johanna qui était hier à Marmont, voilà. Donc ça fait, c'est pas trop dur d'ailleurs de basculer de l'un à l'autre. Tu as joué une quinzaine de fois ce spectacle à Avignon. Et après, il faut revenir à ton univers à toi.
0: Non, c'est pas. Après, moi, je suis aussi accordéoniste dans pas mal de groupes différents, donc j'ai un peu l'habitude de faire cette bascule. Mais non, justement, c'est plutôt. Pour moi, c'est un équilibre finalement d'être dans des collectifs et d'avoir aussi son propre univers. Je suis toujours contente de retrouver chaque groupe dans lequel je suis.
1: Merci Louise. On va continuer à rebondir, bien sûr, mais j'aurais posé, et puis après je laisserai Lise Van Duck poser particulièrement les questions à Bonbon Vaudou, mais juste moi rebondir sur cette même question, et puis je vous ai vu sourire d'ailleurs au moment où je l'ai posée. C'est effectivement, particulièrement pour Bonbon Vaudou, pas la même chose que de jouer son spectacle dans un festival où on sait que les gens vont être debout et viennent pour se bouger, pour danser, que quand on arrive dans une cour du château où les gradins sont bien installés, on ne va pas pouvoir les enlever, où les chaises sont mises en place et pourtant le public a envie, ou pas, je ne sais pas comment vous l'avez ressenti, d'être...
2: Avec un peu de bonne volonté, on peut toujours enlever un gradin quand on a un public bien organisé, suffisamment excité. Mais c'est pas ce qu'on avait prévu pour hier.
1: Voilà, c'est ça, vous avez adapté le...
3: Oui, justement, j'ai appelé Julie, la programmatrice, avant le avant la balance, pour savoir qu'est-ce qu'elle attendait de nous. Parce que effectivement, on a l'image de ce festival comme...

0: un festival où il y a une grande attention portée au texte, notamment. Effectivement, nous, ce qu'on aime bien avec Bonbon Vaudou, c'est de pouvoir jouer partout, peu importe l'endroit, la taille du lieu. Enfin, on n'a pas envie de s'arrêter à des lieux précis. Il se trouve que depuis quelque temps, on joue effectivement beaucoup devant des publics debout et dansant. Donc il a fallu qu'on se dise, ah bon, là il faut construire le concert différemment, et c'est un petit défi mais très chouette. Enfin, ça nous a permis aussi de refaire des chansons en duo. On a fait, je pense, 4 ou 5 chansons juste tous les deux pendant le concert aussi. C'était
1: ce qui ne nous arrive plus,
0: ce qui nous arrive beaucoup moins. Ouais. Enfin, en fait, ça nous a permis de revenir à des choses plus intimistes, à des chansons qu'on peut pas chanter justement devant un public dansant. Ça nous a permis de soit rechanter des chansons qu'on n'avait pas chantées depuis longtemps, dont une chanson d'Anne Sylvestre, par exemple, ou de chanter des chansons de notre dernier album, qui sont les chansons un peu plus calmes et qu'on a finalement moins l'occasion de chanter.
2: Ça faisait du bien, de toute manière, cette bulle musicale dansante, puisque ça a bien marché, la réception sur le public barjacois, puisqu'il y avait un petit groupe de gens qui dansaient à la fin. Ceux qui avaient envie de danser, dansaient, et puis ceux qui avaient juste envie d'être dans le plaisir de recevoir les rythmes Maloya. Je ne sais pas, je dis rythme Maloya, je ne sais pas s'il y a des rythmiques particulières, c'est une question qui m'a traversée. J'entends des rythmes ternaires un petit peu dans votre musique, et puis oui. C'est des choses qu'on n'entend plus trop dans les ballades de chansons françaises. Ça, est-ce que vous pouvez nous parler un petit peu des rythmiques qui caractérisent vos chansons?
0: Oui, effectivement, on est très inspiré par la musique réunionnaise, puisque moi j'ai mon papa est musicien et il est réunionnais.
2: René Lacaille,
0: qui joue l'accordéon aussi.
3: Qui m'a beaucoup inspiré. Voilà. Par monsieur.
0: Et donc moi j'ai toujours fait de la musique réunionnaise. Ma famille, ils sont vraiment héritiers du Ségar, en fait. Mais mon père a cassé pas mal les murs, c'est-à-dire qu'il avait, quand il a envie de jouer un maloya, il le fait, il se pose pas forcément la question. Mais c'est effectivement, c'est les deux courants musicaux principaux à La Réunion, le maloya et le séga.
1: Mais en effet, les deux reposent sur une spécificité rythmique et qui est ternaire.
0: Ternaire, et avec un accent qui est sur le contretemps, donc qui est à l'oreille très perturbant, parce que quand on n'a pas l'habitude d'écouter cette musique-là, on l'entend souvent à l'envers, puisque l'accent est sur le contretemps et non pas sur le temps.
1: C'est-à-dire que quand on tape du pied, enfin quand le public qui n'a pas l'habitude d'écouter du maloya, ou même le musicien d'ailleurs, on a croisé beaucoup de musiciens, tape le temps, il le tape à contretemps de ce qu'on tape nous, les musiciens qui le jouons.
2: Oui, alors c'est très complexe. En fait, c'est ça que j'apprécie beaucoup dans le concert que vous avez fait, c'est le côté coloré. Vous êtes sur scène avec des plumes dans les cheveux, un petit côté iroquois, des costumes avec des cravates accrochées sur la ceinture. Enfin voilà, c'est un spectacle total avec beaucoup de visuels, de la danse. Vous dansez sur scène, vous incarnez vraiment la musique. Que vous chantez, que vous jouez. Est-ce que vous pouvez nous décrire les instruments que vous jouez ? Percussionniste, chanteuse pour vous, Oriane, je dis vous, ça fait un peu sérieux, donc je pourrais dire tu.
3: C'est vrai que moi je tutoie toujours les gens. Oui.
0: Tu peux dire tu, il n'y a pas de souci.
1: Non, non, moi j'aime bien vous.
0: Il faut dire vous à Jérém.
2: D'accord.
0: Moi je joue d'une batterie qu'on a fabriquée nous-mêmes. Je dis nous, c'est beaucoup Jérém qui bricole et mon frère aussi qui me donne des instruments qu'il a bricolés. En fait, on aime bien utiliser des objets qui ne sont pas forcément des instruments au départ, ou alors transformer des instruments pour les mettre à notre patte.
1: Et on aime bien aussi dans cette transformation que ça réponde à la logique des petites causes, grands effets. Parce que par exemple, la batterie d'Oriane, elle est réduite en taille, et ouais. On ne s'attend pas du tout à ce qu'elle produise cet effet sonore, cette puissance sonore. C'est la même chose pour la guitare que je joue, qui est une cigar box, enfin une metal box, une canette de
0: d'huile
1: de moteur,
2: ouais.
1: Et qui finalement avec un micro de guitare électrique peut sonner de façon assez puissante. Voilà, c'est ce genre de bricolage qu'on aime faire. Ouais.
0: Et puis on est accompagné là quand on joue comme hier, on est 5 au plateau. Il y a Juliette Mainvielle qui est.
2: C'est un rapport avec André.
0: C'est la fille de André Mainvielle.
3: Encore un père accordéoniste.
0: Ah mais il joue pas l'accordéon, André.
2: Il est chanteur. Enfin,
0: il est chanteur et il joue de la batterie aussi.
3: Mais
0: il a beaucoup. C'est aussi on a cette image de l'accordéon parce qu'il a mis des paroles sur des musiques de Marc Perron,
3: par exemple,
0: qui ont fait des. Ça fait des chansons magnifiques.
3: C'est la valse à Perron dont j'avais en tête à ce moment-là, effectivement. En parlant d'André Mainvielle et donc le Béarn était très présent.
0: Donc voilà, Juliette, on est les deux filles d'eux.
2: Ouais.
0: et on se connaît depuis toute petite parce que nos papas ont joué ensemble et moi j'ai joué. Enfin, on avait un bal en fait en famille avec les papas et les filles et mon frère. Voilà, donc Juliette qui joue, elle, du tambourin à cordes, qui est un instrument béarnais, avec six cordes tendues et une maillotche. On tape, ça fait un bourdon. Et dans le maloya, justement, c'est génial. Ça fait finalement un instrument de transe qui vient très bien se marier avec la musique réunionnaise. C'est génial. On aime beaucoup aussi ces rapprochements entre différents endroits du monde qui vont tout à fait s'imbriquer. Elle joue du clavier, elle joue de la guimbarde et des tambours. Il y a Yann Loubertrand qui joue la basse électrique, la trompette, la flûte. Et il y a Roland Seyès qui joue saxophone, flûte, clarinette. Donc voilà, c'est vrai que ça, c'est aussi quelque chose qu'on aime dans Bonbon Vaudou. Il faut que tout le monde puisse jouer plusieurs instruments parce qu'on a un peu peur de s'ennuyer, nous, je crois. Non, mais je crois que c'est un peu parti. On a ce truc-là, toi et moi, de quand on écrit une chanson, bah tiens, on va partir sur complètement autre chose à chaque fois.
2: Vous allez piocher dans différentes traditions, dans le fond. Est-ce qu'on peut dire ça? Enfin, de différentes parties du monde.
1: Oui, on va piocher dans plusieurs musiques créoles. Donc, il y a la musique de l'île de la Réunion, mais il y a aussi de la musique indiane de la Nouvelle-Orléans. Il y a des influences un peu d'Afrique de l'Ouest. Enfin, il y a beaucoup de. On va piocher, ouais. Ouais. On est piocheurs.
2: D'accord. Et avant que vous vous rencontriez, vous, Jérémy, vous étiez dans la musique créole ou pas du tout par influence, par rencontre d'influence.
1: Je jouais, je faisais un peu de pillage de nos anciennes colonies déjà, mais plus du côté de l'Afrique de l'Ouest justement. Et puis j'ai rencontré, avant de rencontrer Oriane et la famille Lacaille, et d'être complètement rétro-colonisé par l'île de la Réunion, j'ai rencontré un groupe de musique réunionnaise. En fait, il y a une espèce de préparation cosmique à ce que je passe le reste de ma vie à jouer ce ternaire chelou.
2: Faut s'y mettre, quoi. C'est pas évident du tout les rythmiques.
1: Au début, donc en répète, la première chose qu'on apprend, c'est à pas taper du pied, donc précisément, pour pas passer pour un couillon. Et puis après, c'est l'inverse qui se produit évidemment, c'est-à-dire on commence à penser en ternaire et à écrire en ternaire, ce qui fait qu'il faut évidemment penser tous les mois et écouter un peu de métal pour se remettre à l'endroit.
0: Moi, voilà. Voilà. Personne n'a su rebondir, tu vois, bravo.
2: Non, c'est intéressant.
3: Bienvenue au Hellfest de Barjac.
2: Il y a des voix graves, des fois qui ressortent sur certaines chansons. Moi, je me suis dit, ah oui, tiens, il y a un petit côté moderne à vouloir chanter près du micro, la voix avec des effets. Parce qu'il y a quand même un super gros travail du son. Vous avez enregistré au studio Ferber sur un précédent album. Je me suis dit, ah voilà, des gens exigeants avec le son. Je ne sais pas,
0: ça nous intéresse, le travail du son. Déjà, en équipe, aussi avec le technicien son qui est là avec nous, Joseph Lavandier, avec qui moi je travaille depuis 20 ans. Et puis, ça nous intéresse beaucoup comment le son amplifier va transformer la musique qui est écrite. Donc comment faire en sorte de le maîtriser le plus possible et de l'amener là où on a envie de l'emmener. Je pense à ma batterie, par exemple. On met des micros de proximité et on va chercher vraiment les sons qui nous intéressent. Enfin voilà, il y a effectivement toute une recherche et aussi dans les arrangements. Nous, on n'a pas envie d'utiliser des samples, donc des choses préenregistrées. Donc il n'y a rien d'enregistré, il n'y a pas d'ordinateur, il n'y a pas de machine qui enregistre ou qui jouerait quelque chose qui est préenregistré sur scène. Tout est joué en direct. Et donc comment faire pour parfois donner l'impression qu'il pourrait y avoir... mais comment c'est possible ? Comment ils font pour faire tout ça en même temps ? Et voilà, ça nous intéresse aussi d'avoir cet effet-là de démultiplication du son.
3: Je voudrais qu'on refasse aussi le lien justement avec Louise et le fait de ce co-plateau. Donc ça me donne une double question, peut-être alors la première pour Louise et il y aura le miroir pour Bonbon Vaudou. Le fait de savoir qui va être l'autre partie du plateau, et en l'occurrence un groupe dont on sait qu'il a un public qui vient justement pour se mouvoir un peu, et pour est-ce que toi ça t'a ajouté quelque chose en stress, ou au contraire te dire c'est bien parce que moi je suis un peu dans un contre-pied, on est là pour profiter de ma poésie, on est là pour profiter de mes mots, on est là pour se poser un instant, fermer les yeux, il y avait la pleine lune, c'était magnifique. Voilà. Est-ce que toi, ça joue ou pas quelque chose de savoir qui va ou pas, pas du tout. De toute façon, toi, tu te dis, moi, on m'a demandé de venir faire ce spectacle-là. C'est ce que je suis venu faire, et la cohérence de la soirée, elle appartient au choix de la programmatrice.
4: Oui, non. Non, assez simplement, je crois que je viens donner et faire ce que je sais faire, quoi. Donc, en tout cas, ce que je peux. Peut donner, donc voilà, c'est j'essaye pas de faire autre chose, et puis je crois que c'est bien de rester à sa place et à ce qu'on a envie de faire.
3: Donc c'est pas forcément déstabilisant de se dire une partie du public est venue danser.
4: Non, je le pas du tout. C'est vrai que je vois ça plus comme un autre passage dans un autre paysage qui est.
3: Ça a du sens avec ce que disait Jérémy sur il faut couper toutes les frontières, quoi, qu'elles soient musicales.
4: Oui, tout à fait. Puis je crois aussi qu'il y a beaucoup de passerelles en fait avec notre musique, sans forcément que ce soit dansant. Je pense que dans la musique qu'on fait, il y a l'accordéon qui. Moi j'aime beaucoup René Lacaille, que j'ai aussi écouté. Je fais pas mal de musique du monde, et je pense que l'idée de Julie c'était ça aussi, enfin avoir un peu cette ouverture musicale, et c'est ça qui nous a reliés. Voilà, donc vraiment une musique très ouverte qui va chercher un peu aux quatre coins du monde. Je sais pas si ça s'est entendu dans ma musique, mais
3: moi je pense. Oui, ça s'entend dans tes concerts. Ça s'entend dans des disques aussi en particulier. C'est...
4: Ah ouais. Ouais, voilà. Donc, oui,
3: d'ailleurs, tu es une artiste qui vend beaucoup de disques.
4: Ah bon ?
3: Oui. on te redonne pas.
2: Des non, gens se font de l'argent sur toi.
3: Tu le savais pas, mais alors c'est une anecdote. Je vais pas dire qui, mais une des filles du groupe dont on parlait, des sorcières comme les autres, me disait de toute façon à la fin des spectacles, ça sert à rien qu'on sorte nos disques parce que tout le public va acheter ceux de Louise Haussmann. C'est du vécu, non ?
4: Non,
3: elle exagère.
4: C'est une private joke. Ouais. Oui, non.
3: Elle exagère toujours, oui, cette garance.
4: Je ne sais pas qui a dit ça. Mais...
2: Non, on va balancer personne quand même.
4: C'est parce que comme je le disais hier, en fait, on a fait un album qui est très différent des autres objets. C'est-à-dire que il y a deux petits volets comme ça. Ça souvent, on peut le poser sur une cheminée et du coup, les gens achètent tous notre album parce que c'est hyper pratique et
3: c'est
4: très beau. Parce
3: qu'ils ont tous une cheminée, comme voilà, tu soulignais sur scène.
4: Si, voilà. Effectivement, j'ai un public à cheminée, donc je vends beaucoup d'albums.
3: Et enfin, un peu la même question, mais vous y avez aussi répondu quand on se disait les spécificités de Barjac, de toute façon. Est-ce que vous regardez aussi quel est le groupe qui va passer avant vous dans tous les festivals où vous allez, en vous disant peut-être que l'ambiance sera déjà de telle ou telle humeur déjà installée ?
0: En tout cas, on a une attention, oui, comme je le disais, à essayer d'adapter les chansons qu'on va jouer, le choix des chansons et chaque fois adapter au lieu, à l'heure où on joue, à la configuration. Voilà. Après, moi, j'aime beaucoup quand les concerts, les coplateaux comme hier. Effectivement, il y a des points communs entre nous, mais il y a aussi des différences, et c'est ce que je trouve très beau, c'est de pas avoir dans une soirée que des concerts qui se ressemblent avec des guillemets. Mais j'aime bien quand on passe d'une chose à une autre sans que ça soit trop proche. Voilà. Donc j'ai trouvé ça beau hier parce qu'en même temps c'était proche et en même temps c'était assez différent pour que on puisse passer d'un paysage à un autre, justement, comme vous disiez.
1: On a joué dans des festivals où cette question ne se pose pas du tout, ou au contraire, l'idée est de passer d'un style à l'autre sans se poser la question de l'enchaînement ou de la formation. Et en général, ça marche toujours. En vrai, la musique live, ça marche toujours parce qu'on passe d'un artiste à l'autre et qu'on plonge dans son truc. Donc ça, cette question-là, vraiment... est plus intellectuel que viscéral.
3: Ok.
1: Si je puis me permettre.
3: J'ai jamais été très viscéral, moi, vous savez.
2: Est-ce que peut terminer ? On peut parler quand même du partenariat avec SOS Méditerranée dont vous avez parlé une minute, même pas. Enfin.
0: Oui. Alors, c'est très important pour nous de porter haut cette association SOS Méditerranée. Qui fait un travail d'intérêt public, qui sauve des vies et qui n'est pas du tout aidé par les États européens, enfin par les États global mondiaux d'ailleurs, non plus. Donc c'est les dons, c'est 90% de leur fonctionnement, c'est les dons de vous et moi. Donc, quand on a préparé la sortie de notre dernier album qui s'appelle Épopée Métèque et qui parle d'exil, hein, voilà, le titre dit tout, ça nous a paru assez évident qu'on avait envie, on avait déjà collaboré avec SOS Méditerranée et on avait envie d'aller encore plus loin. Donc, dans l'album, il y a dans le livret de l'album, il y a une page qui mène, avec un QR code qui mène vers une cagnotte qu'on a montée pour SOS Méditerranée. Et aussi, on est en lien avec eux. On leur donne toutes nos dates. Je leur envoie les mises à jour des dates. Et donc, après, eux, ils ont des antennes très actives. Ils ont des bénévoles partout en France. Et donc, on essaye de faire en sorte qu'à chaque concert, il y ait un stand d'SOS Méditerranée. Et là, ce qui est super, c'est que je les ai vus après le concert. Ils m'ont dit qu'ils avaient été très bien reçus ici, qu'ils ont vu des gens toute la journée, qu'ils ont eu beaucoup de gens qui sont venus les voir. Et ils m'ont dit on n'était jamais venus à Barjac au festival et probablement qu'on reviendra l'année prochaine. Donc, je suis hyper contente. C'est génial.
3: Merci beaucoup pour ça. C'était une très belle façon de terminer cet échange parce que c'est une ouverture et vous nous avez offert tous les trois, Louise Haussmann, Bonbon Vaudou, enfin, et ceux qui sont derrière vous, qu'il ne faut absolument pas oublier, bien sûr, vous nous avez offert ça, quoi, cette envie de partager, d'aller plus loin et de se rencontrer et d'être ensemble. Je pense qu'on a besoin d'être ensemble, beaucoup, beaucoup, beaucoup. Alors merci beaucoup pour votre présence. Merci Oriane, merci Jérémy, merci Louise.
1: Merci.
3: Merci pour votre présence. On n'aura pas eu le temps, mais le temps tourne de parler. Je l'avais promis à Brice de chansons contemporaines, du travail qui avait été fait, mais on vous recevra une prochaine fois.
0: Avec
3: Il y a
0: plaisir.
3: Deux ans, je vous ai croisé dans le public, donc je me dis que vous reviendrez bien en spectateur un jour ou l'autre. Et promis, vous serez invité dans cette émission pour qu'on parle particulièrement de ça. Merci encore.
4: Merci.
3: Le temps du changement de plateau, je vais vous donner le programme de la journée. C'est une journée finalement assez courte aujourd'hui en termes de programme, pas en termes d'horaire, hein, mais en termes de choses à annoncer, puisque il n'y a pas de concert au chapiteau, on est au dernier jour du festival, d'ores et déjà, enfin il n'y a pas les concerts habituels du chapiteau. Dans le programme d'aujourd'hui, bah, en ce moment même, hein, ce sont les Michel pour le dernier concert du Jardin des Papotages. À 15h, dans cette même salle Trintignant, c'est Marie-Thérèse Aurin. Alors, tous ceux qui l'ont vu hier, on s'en sortit assez bouleversés. J'ai vu des gens pleurer à la sortie de ce spectacle. C'est donc encore aujourd'hui à 15h dans cette salle. J'espère qu'il reste quelques places. Hier, c'était complet, mais il en restait quelques-unes pour aujourd'hui. Donc, Marie-Thérèse Aurin. Et puis, donc, les fameux rendez-vous sur lesquels je me suis un tout petit peu emmêlé les pinceaux tout à l'heure et je vous prie de m'en excuser. C'est à 17h, un concert surprise. Alors, il y a des charades qui traînent, m'a-t-on dit. Il y a des indices hein, qui peuvent peut-être vous... En tout cas, ça va être un très, très, très beau moment. Pendant ce temps, nous, on sera en direct du chapiteau pour retransmettre des extraits de ce concert et puis interviewer un peu le public. À 18h30, Le Cœur Éphémère, Julie Rousseau, Bastien Lucas, qui vont mener de main de maître l'équipe qui les a, qui ont été avec eux tous les matins de cette semaine pour préparer ça. Et puis ensuite, un repas partagé au chapiteau avant le concert de Debout sur le Zinc. Enfin, voilà, le repas à côté du chapiteau, avant le concert du chapiteau qui aura lieu à 21h30. Un concert festif, Debout sur le Zinc. Et c'est là où, effectivement, peut-être que ça va nous emmener jusqu'au bout de la nuit. En tout cas, ça sera la fermeture de ce si beau festival. On a passé, je pense, une très, très belle semaine, une très belle variété. Dans cette semaine-là, dans les présents, on a un spectateur d'ailleurs qui nous fera d'ailleurs une petite carte postale tout à l'heure pour nous faire pour nous dire un petit mot. Et puis dans ce très beau festival, il y avait Fred Bobin dans cette salle 3 jours. On en a parlé. Tous les jours, je faisais cette blague parce que je me renouvelle pas beaucoup de dire que on espérait que vous n'avez pas trop envie de venir puisqu'il y avait plus de place disponible. C'était très très compliqué. Mais dans les spectatrices, il y avait Josie et je voudrais vous dire juste un mot de Josie qui a accepté de mener cette interview parce que je suis un petit peu fatigué de cette semaine de travail. Et c'est important pour nous que Josie soit là. Josie, vous savez, on est ici en direct sur Radio Grille Ouverte, Radio Alésienne, qui émet jusqu'ici, hein, je crois, sans aucun problème, sur le 88.2 FM à Barjac ou radiogrilleouverte.com. Et parmi les bénévoles de Radio Grille Ouverte, pendant de nombreuses années, il y avait Josie. Et Josie, elle couvrait en particulier le festival de Barjac. Elle l'a couvert pendant de nombreuses années pour la radio. Sans plateau, hein, pour des reportages radio. Alors, sans plateau, mais avec un micro déjà. Hein. Voilà, donc il ne faudra pas oublier de prendre le micro, Josie. Et puis, Josie, qui a aussi beaucoup bien connu l'historique du festival, notamment avec une amitié forte, je sais, avec Jean Vasca, qui n'est pas pour rien sur l'existence de ce festival. Et Josie était présente au spectacle de Fred Bobin. Et ça lui a rappelé ce moment où elle chroniquait le festival. Elle a dit « Ah, moi, j'aimerais bien poser quelques questions à Fred Bobin. » Donc, on s'est dit « C'est l'occasion de les réunir tous les deux. » Josie, je te passe la main et je te remercie d'être présente.
5: Merci. Donc, ma première question, qui s'adresse donc à Frédéric Bobin, c'est une question un peu piège, peut-être. Merde. Elle porte sur le titre...
6: Ah.
5: Il chante Frédéric Bobin, il chante Bernard Lavillier ou il interprète Bernard Lavillier?
3: Là, tu vois les questions haut de gamme. Hein. Frédéric, pour moi, mes questions sont plus simples. Hein.
6: Je vais retourner me coucher, je crois.
5: Je peux expliciter parce que. Chanter Bernard Lavillier, c'est sans doute vouloir rendre un hommage à l'auteur dans le sens d'une fidélité à l'œuvre, à l'homme. Mais interpréter Bernard Lavillier, c'est, je pense, vouloir donner un sens personnel, créer un lien entre l'autre et moi, entre Bernard et Frédéric. Voilà.
6: Bonjour Josie.
5: Bonjour.
6: Enchantée. non, mais elle est super ta question. Écoute, oui, comme tu as explicité ta question, je comprends mieux. Et c'est vrai que j'aurais tendance à dire que j'interprète plus que je ne chante parce que ce qui m'a intéressé dans le spectacle que j'ai donné cette semaine, c'était justement de créer ce lien entre l'univers de Lavilliers et puis mon histoire familiale, puisque comme lui, je suis né dans une ville ouvrière et puis j'ai des racines ouvrières comme lui. Et ça m'a intéressé en fait d'axer le spectacle sur cette fibre sociale en fait que lui, enfin qu'on retrouve beaucoup dans ses textes. Et quand je me suis posé la question en fait de créer ce spectacle, c'est vraiment la première chose qui m'est venue et qui m'a semblé évidente en fait. Donc l'interprétation, c'est juste un éclairage en fait, je pense, et un petit peu ma vision de son univers quoi.
5: Donc, mais ça n'empêche que interpréter un autre chanteur, c'est un exercice un peu difficile, mais surtout quand le chanteur est vivant.
6: Ah,
5: alors,
6: oui.
5: Ma deuxième question, c'est celle-là, c'est-à-dire comment on franchit ce problème d'interpréter un auteur qui peut réagir à mon interprétation, qui peut la censurer, à la limite.
6: Ah, je ne sais pas, ça. Moi, il m'arrive qu'il y ait des artistes qui reprennent mes chansons, je n'ai pas d'autorisation à leur donner.
5: D'accord.
6: Donc, je pense que...
3: Tant qu'elles ne sont pas enregistrées.
6: Oui, voilà. Mais sur scène, en tout cas, enfin, je pense.
5: Et là, dans le cas de Bernard Lavilliers, il a déjà entendu cette interprétation?
6: Non, je ne pense pas. Je pense pas. Tu vas lui dire, c'est ça? Tu vas cafeter?
5: Ben, c'est pour
6: ça. Tu vas essayer de... Non, en tout cas, je n'ai pas cherché à rentrer en contact avec lui pour ça.
5: D'accord.
6: Et ta question, c'était... Tu peux me rappeler ta question?
5: Eh bien, c'est... un auteur vivant, je crois qu'il faut un peu tenir compte de
6: ça.
5: Ce que lui peut en penser. Enfin, voilà.
6: Alors, en plus, cette idée de reprendre Lavilliers, c'est pas moi qui ai eu vraiment cette idée, comme je le dis sur scène, je sais pas si tu te rappelles. Oui. C'est une commande en fait qu'on m'a faite de la part de deux amis, deux amis qui ont une association à Genève. Et pour fêter les 20 ans de leur association, elle m'avait demandé en fait de créer ce spectacle. Donc ça déjà, ça m'a un peu détendu parce que c'était pas finalement un acte si volontaire. Enfin, j'ai répondu à une demande. Après, il est vrai que Lavilliers, il fait vraiment partie de mes grandes influences. Mais moi, j'ai tendance à penser que les chansons, il faut un peu désacraliser les chansons et les artistes. Il faut se les approprier. Et puis tout ça, c'est de l'amour en fait. Enfin, moi, j'adore les chansons de Lavilliers et du coup, je ne me suis pas posé la question de savoir si il serait d'accord, si je dénaturais, si ce n'était pas au niveau. En fait, ce n'est pas des questions que je me pose. Je veux simplement déjà me faire plaisir et puis partager tout ça avec les gens qui viennent me voir, en fait.
5: Mais
6: et...
5: les auditeurs, eux, ils se posent quand même un peu la question et ils ont... aussi dans leur mémoire les mêmes chansons chantées par l'auteur, et moi j'ai eu vraiment le sentiment que c'était une interprétation et que c'était justement très bienvenu par cette espèce d'anthologie, parce que c'est pas tout de dire chante Lavilliers, il faut aussi choisir quoi chanter dans Lavilliers. Et alors ce choix?
6: Bah oui, c'est vrai que le répertoire il est immense en termes de qualité et en termes de quantité aussi. Ce qui m'a intéressé, c'est quand même c'était de piocher dans des anciennes et puis des nouvelles chansons aussi, parce qu'on connaît surtout les anciennes chansons de Lavilliers, les grands albums des années 70-80, tous ces tubes. Mais il y a vraiment des pépites aussi dans ces plus récentes. Puis ça m'intéressait forcément de mélanger des chansons très connues avec des chansons moins connues, des chansons d'albums, comme on dit. Et ça m'intéressait de mélanger ça. Et puis, comme je te le disais tout à l'heure, c'est vrai que la fibre sociale m'intéressait. Donc ça m'a aidé, en fait, à resserrer un peu le choix.
5: C'est le lien.
6: Ça m'a aidé un peu. J'ai laissé un peu de côté la fibre chanson de voyage, que j'adore aussi, mais qui est un peu plus loin de moi. J'en fais quelques-unes, mais pas beaucoup. Mais j'ai axé ça sur la fibre sociale. Ça m'a aidé à resserrer, ouais.
3: Dernière question, José.
5: Oui, une dernière question. À 16 ans, Lavilliers disait qu'il ne savait pas encore s'il allait être gangster, boxeur ou poète. Et donc.
3: Et toi et toi et toi, t'as choisi.
5: Quand est-ce que tu as choisi de faire chanteur, comme disait Jean Vasca, chanteur.
6: Pour moi, c'était pas évident ce choix, parce que je suis pas du tout issu d'une famille de musiciens, en fait. Et c'était pas du tout l'évidence d'emprunter ce chemin. Mais en fait, la passion, elle était tellement dévorante depuis que j'étais petit que la question s'est même pas posée, en fait, je crois. Ça m'a complètement happé, en fait, cette passion-là. Donc j'ai eu très vite envie de... Il n'y avait pas d'instrument de musique à la maison, mais j'ai
5: tout T'avais suite, un frère.
6: J'avais un frère, voilà, avec qui notre jeu préféré, c'était d'écrire des chansons. On était tout petits, on partageait la même chambre.
3: Et ça ne s'arrête pas.
6: Et ça ne s'arrête pas, on continue. Parce que la plupart du temps, quand je suis sur scène, c'est pour chanter mes chansons. Et c'est vrai que ce spectacle à Villiers, c'est comme une petite friandise qui complète un peu ça, quoi. Mais voilà, c'est une histoire familiale, en tout cas, puisque c'est vrai que c'est avec mon frère que j'écris ces chansons. Ouais.
5: Une dernière question. C'est bien...
3: Vraiment
5: une
3: dernière, parce que le temps file.
5: Juste une dernière, parce que chanter... les autres ou avec les autres, comme c'est, je crois, un peu ta tendance. Enfin,
6: oui, j'adore
5: voilà.
6: Ça, ouais.
5: Et la construction personnelle de l'œuvre, elle compte aussi. Alors, c'est quoi le prochain disque en solo?
3: Mais c'était la dernière question. Je ne savais pas qu'il y aurait une dernière réponse, en fait. Bah. Je plaisante.
6: Mais Fred, tu m'as interviewé 158 fois déjà. Alors le prochain, bah oui, là je travaille sur un nouvel album avec des nouvelles chansons. Je suis en plein dedans, je ne pense qu'à ça. Donc ça va sortir l'année prochaine. Et puis, bah oui, sur la route, j'ai la chance de beaucoup tourner et donc j'ai les chansons de Lavilliers parfois. J'ai surtout mes chansons et puis j'ai aussi un autre spectacle que j'adore. C'est un spectacle de partage de chansons avec Michel Bernard,
5: oui.
6: Une amie chanteuse que j'adore.
3: Dont l'enregistrement vient de sortir chez eux.
6: Oui, on vient de sortir un live, oui, exactement. Mm-hmm. Et donc ça fait 5 ou 6 ans qu'on est sur la route et qu'on tourne ce spectacle. C'est un mélange de répertoires, on est juste tous les deux sans nos musiciens. Et on mélange nos voix, nos instruments et nos répertoires. Et c'est un grand plaisir de partager ça avec Michel. Et comme tu le disais, c'est vrai que le partage de chansons, le partage de musique avec d'autres artistes, c'est quelque chose qui m'excite beaucoup et qui me plaît beaucoup.
5: Merci d'avoir répondu.
6: Merci Josie, merci.
3: Merci beaucoup Josie, merci. Fred, la guitare n'est pas loin.
6: Ok.
3: La guitare n'est pas loin, est-ce que tu voudrais bien aller finir ce petit échange par une chanson?
6: Un petit Le Forestier alors.
3: Un petit, c'est ça.
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0: en plein soleil. Merci.
1: Fred Bobin, merci beaucoup Fred Bobin avec ta voix du matin.
0: Merci.
1: Magnifique, merci. Merci, et merci beaucoup Josie d'avoir mené à nos côtés cette interview.
2: C'était une interprétation.
1: C'était une, oui, là, une vraie interprétation. Merci encore. On enchaîne. C'est l'heure de la chronique de Lise Van Dijk.
3: Oui, plein feu sur la musique de fond. Bah oui, ici à Barjac, on est bien, on est sur des sièges tout disposés à écouter. On voit la musique qu'on entend en direct sur scène avec des belles lumières. On écoute et on se le dit pas assez, mais ce sont des conditions d'écoute exceptionnelles, car le public est disposé, concentré, disponible. Super, bravo. Mais il existe d'autres façons d'écouter de la musique. La musique de fond, vous connaissez ? Pourquoi faire de la musique de fond au fond ? Pouvons-nous avoir un instant une réflexion profonde sur la musique de fond ?
4: La rime et la pipe.
3: La rime pour la poésie, la pipe pour l'inspiration et sa fumée qui nous amène vers un ailleurs. Dans la vie, à part chercher des dates de concert, en faire quelques-uns et essayer de comprendre comment fonctionne la diffusion de la musique sur Internet, je fais des courses, je prends les transports en commun et puis je vais manger chez mon cousin qui m'invite pour mon anniversaire. Je vais des fois dans des cafés. C'est ça ma vie, c'est très épanouissant. Et dans ces moments-là, pour m'accompagner dans mon quotidien, il y a parfois la musique de fond qui normalement ne prend pas toute la place. Oh, trop génial, la musique de fond, ça faisait super longtemps que j'en avais pas écouté. Car oui, la musique de fond a un rôle très précis. La SACEM, vous voyez ce que c'est que la SACEM, Société des auteurs, compositeurs et éditeurs de musique. La SACEM dit à ses clients, les diffuseurs, toi, le commerçant, 85% de tes clients préfèrent qu'il y ait de la musique dans ton café. Toi, la grande surface, 70% de tes clients trouvent agréable d'écouter de la musique pendant qu'ils font leurs courses. D'accord, mais que ressentent les 30 autres pourcents, ceux qui sont dérangés par la musique de fond en faisant leurs courses comme moi? Et pourquoi on n'aime pas ça? Bah, si vous êtes comme moi et que vous avez faim, alors comment faire pour se nourrir en évitant les commerces qui diffusent de la musique de fond? À nous, musiciennes, musiciens qui avons pratiqué la dictée musicale quand nous étions tout petits, par habitude, notre cerveau, maintenant comme un réflexe, ne peut être qu'aimanté par la musique. Il doit absolument la suivre. Dès lors, c'est la fatalité, puisque les progressions d'accords s'écrivent quelque part, presque toutes seules dans un coin de la tête. Ces grilles d'accords se retrouvent en filigrane de nos actes et nos pensées. Collées sur la musique de fond, les lignes de basse aussitôt se traduisent en fonctions tonales qui atterrissent directement dans notre journal intime musical imaginaire. Quand je suis au supermarché, par exemple, et si bien plus que des hits s'invitent dans le cinéma de mes rayons, alors les lignes de basse m'envahissent jusqu'à me couper de ma liste de courses par besoin de retranscrire la grille. Voilà, et ça c'est pas facile au quotidien. Tout le monde qui voulait faire de la musique commerciale a écrit sur ce genre de basse tonale. Là c'est Eagle Eye Cherry, mais c'est aussi Cookie Dingler, La mineur, Fa majeur, Do, Sol. Voilà. Qu'on peut aussi écrire 1, 6, 3, 7. Pardon, car pour ceux qui sont comme moi, j'ai déclenché un cycle infernal qui peut faire entendre des cycles en boucle dans vos têtes de manière silencieuse pendant toute la journée. Autre exemple, c'est un clavier David Guetta, mais un peu mieux équipé. Salut Anso, ça va ? Je me fous. Ah oui, je le connais lui aussi. Ouais, ça va et toi ? Fou de vous. Je le reconnais. C'est le 1, 6, 4, 5. Dans ma tête, j'écris en chiffres romains parce que c'est comme ça qu'on écrit les fonctions tonales en musique. Enfin, sous l'enseignement de Jean-Marie Thil dans les années 2000 au lycée Alain Colas à Nevers. Et moi, n'ayant pas l'oreille absolue comme Hélène Piris, ça se convertit aussitôt en fonction tonale. Vous m'aimez, mais pas moi. Bah ouais, Anso, bah tu sais, ce week-end, on n'a pas vraiment bougé, on est resté comme ça, à la maison, tranquille. Confidence pour confidence, c'est moi que j'aime à travers vous. Et du coup, c'est hyper dur de se concentrer sur la conversation du matin avec Anne-Sophie, parce que pendant qu'elle me raconte la course à cheval de sa fille, bah mon cerveau, lui, il suit la ligne de basse. Là, on est sur le 4 du morceau. Confidence pour confidence, c'est moi que j'aime à travers vous. Et du coup, c'est hyper... Ah oui, ça, je viens de le dire. Parce qu'en musique populaire, des schémas de structure tonale, il n'y en a pas 36. Enfin si, à la basse, il y en a 36, mais les gens qui veulent vendre de la musique n'en utilisent que 3 ou 4. Sinon, la musique est trop compliquée, elle ne vend rien. Et une musique qui ne vend rien, c'est une musique inutile. Une musique inutile, c'est la culture inutile, comme semble l'entendre le Rassemblement National. Définition que je fuis au plus... en plus haut lieu. Confidence pour confidence, c'est moi que j'aime à travers vous. Mais moi, j'ai rien contre la musique commerciale.

0: bonus, en déduire des réflexions politiques plus ou moins scabreuses, mais certainement un peu vraies, rien n'est vraiment vécu à 100%. Et tu m'écoutes quand je te parle, me dit Anso. Oui, oui, mais à 20% de ressources disponibles. Confidence pour confidence, c'est moi que j'aime à travers vous.
1: Merci, Lise Van Dock, messieurs, dames. Lise Van Dock, dont on ne se lasse pas de tes chroniques, merci beaucoup d'avoir offert, d'avoir accompagné toutes ces émissions des Ondes Enchantées pendant toute cette semaine. C'était merveilleux, c'est merveilleux de travailler à tes côtés, je te le dis souvent en privé, je te le dis maintenant en public, c'est un beau cadeau. Et je sais que tu seras encore là à 17h pour qu'on mène ensemble la barque aux côtés de François Casmajor de Radio Grille Ouverte pendant le concert auprès du chapiteau. Merci encore Lise Van Dock et bravo
0: Fred.
1: Pour cette chronique. Et Jean-Marie Schultes te remercie pour la SACEM, bien entendu, qui va lui être reversée. On arrive à la fin de cette émission, on arrive à la fin de cette session des Ondes Enchantées en public. Et on accueille pour une petite carte postale Gérard Boucard. Alors, comme je le dis souvent dans cette émission, on aime accueillir des gens qui sont sur scène, évidemment, mais aussi tous les gens qui font qu'un festival existe, dont les spectateurs. La première émission, on a reçu une toute jeune spectatrice qui venait pour son premier Barjac et Gérard est venu me voir. Alors Gérard, il est bien connu dans le monde de la chanson, bien du côté de Pornichet en particulier, le Quai des Arts. Mais il m'a dit, mais moi aussi, c'est mon premier Barjac. Et moi aussi, j'aimerais bien témoigner, mais en fin de festival, et je voudrais bien écrire une petite carte postale. Alors moi, j'ai dit à Gérard, avec plaisir pour lire... cette carte postale, tu as la parole, Gérard, et merci d'être présent avec nous.
2: Merci. Alors, effectivement, j'arrive à un âge, la rubilación, c'est la retraite en espagnol, où il n'y a plus beaucoup de premières fois. Et pourtant, les premières fois, c'est souvent des moments qu'on vit de façon intense, et c'est quand, notamment par rapport au festival, on se rappelle souvent de la première fois qu'on est allé à un festival. Et donc, je me suis dit, en voyant la première émission de radio, que peut-être qu'il fallait que cette fois-ci, j'essaye de noter un peu, de marquer un peu ce que je vais vivre cette semaine. Alors, donc, j'ai imaginé une carte postale qui sera adressée à un futur festivalier inconnu. Et où donc, je vais raconter le festival. À toi, le festivalier inconnu qui est curieux, avide d'émotions et de gourmandises culturelles au pluriel, il te faut absolument venir au festival Barjac M'Enchante. D'abord pour Barjac, un magnifique village débordant de beauté et d'un charme infini, avec ses vieilles pierres qui se prélassent au soleil, ses jolies ruelles et ses recoins qui fleurent bon la quiétude provençale. Et puis, il y a le festival qui, à l'image du village, affirme à faire la part belle à la chanson de caractère. Ici, les rois de la fête sont les mots. Les mots qui resplendissent de puissance, d'élégance, de jouissance, d'insouciance, d'intelligence et parfois, et c'est bon, de virulence. Et pour preuve, le maire du village ouvre le festival en déclamant avec talent et de mémoire, s'il vous plaît, un sublime texte du poète et chanteur Jean Vasca, ce qui est quand même une vraie performance. La programmation de Julie Berton est riche, subtile, savoureuse et se pare avec luminescence de toutes les couleurs de la chanson et de ses rythmes musicaux pour célébrer somptueusement et vêtir de ses plus beaux atours la création. L'organisation est pensée et maîtrisée de main de maître. Il en découle une zénitude de tous les instants et à tous les niveaux qui donne à ce festival une dimension humaine qui fait vraiment du bien par les temps actuels et où on respire à tout moment la sérénité. À l'image des bénéloves, au sourire complice et à l'accueil chaleureux à toute heure de la journée et de la nuit. Les concerts du soir se déroulent dans la cour du château, offrant un fond de scène majestueux aux artistes à l'heure où la chaleur de la journée cède sa place à la douceur de la soirée, pour mieux vivre et se délecter sous le regard bienveillant d'Anne Sylvestre, des moments envoûtants, des spectacles. D'ailleurs, la lune s'y invite et chaque soir grossit à vue d'œil pour être pleinement conquise à l'issue de la dernière soirée. Et s'il doit y avoir une grosse averse, elle est programmée au moment du changement de plateau. L'un des moments forts de cette édition restera, je crois, la soirée du 27 juillet avec Alice Havens et Romain Didier, où à l'issue du dernier concert, les 600 spectateurs sont descendus ont descendu le gradin en fredonnant, en continuant de fredonner le la la la la du dernier appel dans un chant à l'unisson et d'une même voix doucereuse et joyeuse. C'était vraiment un moment magique. Alors, après la nuit, dès le matin, il y a des spectacles pour enfants où tu peux être surpris par une fillette sortant de la salle en affirmant de sa voix rieuse « La chanson sur les écrans, c'est ma maman tout craché ». Mais un peu plus loin, au jardin des papoteries, tu pourras aussi y trouver, pour chatouiller ton esprit coquin, des copines qui, en polyphonie, réinventent avec humour, talent et malice la chanson paillarde. Après la sieste, tu peux flâner dans une salle du château pour admirer une expo des dessins et des poèmes de Vasselot, un artiste tout-terrain dont la créativité ne semble pas avoir de frontières. Puis, enchaîner à côté avec une proposition musicale plutôt décoiffante. En effet, si le dernier spectacle de Bernard Lavilliers était avec un orchestre symphonique, ici à Barjac, on prend le pari de revisiter ses chansons en guitare-voix et en solo par le beau et séduisant Fred Bobin.
1: T'as entendu, Josie, c'était une revisite, en fait.
2: Sa sélection des chansons et des reprises du légendaire Bernard est fine et vraiment pertinente en regard de son immense répertoire. Et alors, heureux hasard, Bonbon Vaudou ayant aussi présenté une autre version des mains propres en maillola qui était absolument
1: des mains d'or, des mains d'or.
2: Des mains d'or, pardon. C'était pour savoir si vous suiviez vraiment. Et on pourrait se prendre à imaginer que Fred Bobin, Bonbon Vaudou et Bernard Villiers, tout ce monde finissent par se rencontrer et peut-être imaginent des choses ensemble, une belle histoire qui aurait commencé à Barjac. Alors, je continue. En fin d'après-midi, place aux découvertes, sous un chapiteau ensoleillé, deux concerts d'artistes dits émergents se succèdent. Tous les artistes de cette semaine se sont dit impressionnés de chanter devant le public de Barjac, qui a une réputation de fin connaisseur de la chanson française et d'une exigence artistique certaine. Pour ma part, je l'ai trouvé plutôt bienveillant et chaleureux, ce public applaudissant à tout rompre chacun des 8 artistes programmés. Mais peut-être ce qui est le plus impressionnant dans ce festival, c'est le nombre de musiciens et de musiciennes, de chanteurs et de chanteuses non programmés qui, pour rien au monde, ne louperaient le rendez-vous de Barjac. C'est vraiment plaisant de voir comment ils sont heureux de se retrouver et forment une grande famille. Qu'ils soient débutants, émergents ou confirmés, ils aiment à se retrouver après les 12 coups de minuit, à l'heure des scènes ouvertes autour du chapiteau, avec de grandes tablées où les diabolos sirop et la bière coulent à flot. La générosité est permanente dans ce festival, pas comme les autres. Ainsi, par exemple, j'ai appris qu'un festivalier vendéen s'est proposé pour conduire chaque soir à son gîte une chanteuse visiteuse du festival, logeant à 5 km et n'ayant pas de moyens de locomotion. Ce chauffeur de la nuit raconte que le long des chemins carrossés improbables, sur la route du retour, il a croisé des sangliers et des renards, sans doute aussi des aficionados de Barjac rentrant chez eux. Et puis, il y a moult moments surprenants et aguichants, une chorale de festivaliers, des rencontres littéraires et même une formidable émission. Non, forcément, je mets de la... Une formidable émission
1: c'était
2: de
1: la
2: radio.
1: Condition pour qu'il intervienne. Ouais. C'est moi qui ai écrit cette partie-là. Voilà.
2: Et même une formidable émission de radio, Les Autres Enchantés, qui chaque jour ouvre les coulisses du festival pour notre plus grand plaisir. J'espère de tout cœur que tu seras présent l'an prochain pour ce festival enchanteur, grandiose moment de bonheur, et peut-être qu'il y aura des nouveautés, comme un espace aménagé pour que tous les artistes présents puissent jammer. Tu vas adorer ce festival, je serai heureux de t'y retrouver.
1: Merci et bravo. Bravo pour cette carte postale. Cette carte postale à un festivalier inconnu. Merci beaucoup Gérard Boucard. C'est vrai que c'est une très très belle façon de terminer ce festival, cette édition des Ondes Enchantées. Édition des Ondes Enchantées qu'on va terminer avec un petit mot, et avant la toute dernière chanson, un petit mot de Charlotte. Charlotte Saous qui est donc avec nous. Merci Charlotte une fois encore d'avoir répondu présent à mon appel. Voilà,
0: avec on a plaisir, l'occasion merci pour ton invitation.
1: De découvrir à la scène ouverte. Juste un mot là-dessus. Alors, je sais que ce n'est pas la première fois que tu viens à Barjac.
0: C'est la deuxième fois, en effet.
1: C'est la deuxième fois. Est-ce que cette scène ouverte à Barjac, est-ce que c'est un moment qu'on attend avec impatience ? Alors, c'est déjà compliqué, il faut s'inscrire. Il faut arriver très tôt pour s'inscrire, etc. C'est un moment est-ce que c'est un moment un peu sadomaso, j'aurais presque envie de dire, est-ce que, au sens où on a envie de la faire, mais en même temps, plus le moment rapproche, plus on se dit, quand même, il y a des gens, ils sortent d'un concert de Bon Vaudou ou de Romain Didier, et là, je vais faire mes petites chansons, ce qui n'est pas du tout péjoratif, hein. Au contraire, moi, j'aime beaucoup écouter tes chansons, mais est-ce que comme ça, c'est un plaisir ou un stress ?
3: Bah, c'est vrai que c'est un exercice difficile parce qu'il s'agit quand même d'être sur scène 8 minutes, donc c'est forcément un peu de stress. Surtout que le public, effectivement, est fatigué à cette heure-là et pas toujours très nombreux quand on joue à 2h du matin. Mais c'est vraiment un moment agréable, justement, de jouer devant ces derniers noctambules qui restent à cette heure-là et d'écouter les chansons des autres artistes aussi. C'est vraiment chouette.
1: Et bien, justement, peut-être en toute dernière question, je sais que c'est pas du tout facile et on t'en voudra pas de ce choix-là, mais allez, comme ça. Un souvenir du festival parmi tous les concerts que tu as suivis, un petit coup de cœur, une petite découverte, une petite...
3: Alors c'est difficile, mais c'est vrai que le concert de Bonbon Vaudou hier où on est descendu pour danser, c'était vraiment chouette. Après une semaine de concert assis, ça fait du bien aussi de bouger un petit peu.
1: Merci beaucoup Charlotte. Le temps que tu t'accordes peut-être ou que tu te prépares, je vais évidemment remercier l'ensemble des personnes qui ont rendu cette émission possible, à commencer par Radio Grille Ouverte et à François Cazemajor à la technique qui suit tous nos... je pense que c'est pas toujours facile de me suivre avec les changements de plateau, etc. Merci Lise Van Duck, très précieuse. On se retrouve donc à 17h, bien entendu, chères auditrices et chers auditeurs. Je vous rappelle les gens qu'on a pu entendre aujourd'hui, Bastien Lucas et Brice Bayon, qui nous ont parlé un petit peu de cœur et de grand cœur. Vous l'écrirez comme vous voulez. Moi, je pense qu'il y a beaucoup d'orthographes qui s'imposent aujourd'hui. Merci à Louise Haussmann et à Bobo Vaudou d'être venus témoigner du concert d'hier soir. Merci à Josie d'avoir mené de main de maîtresse cette interview de Fred Bobin. Merci pour ta chanson aussi, Fred. Lise Van Duck, cette chronique sur la musique de fond. Je n'irai plus faire mes courses de la même façon. De toute façon, la seule Anne-Sophie que je connais, je ne l'aime pas, donc ça tombe bien. Gérard Boucard pour ces mots. Je remercie Laurent Berger qui était sur

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Bonjour à toutes et à tous, vous êtes à l'écoute de RGO 88.2 et voici notre agenda. Jeudi 30 juillet jusqu'au jeudi 6 août, Madeleine Roland a le plaisir de présenter sa nouvelle expo de peinture à la salle voûtée rue Pellicot à Anduze. À travers ses œuvres, elle invite le public à découvrir un univers sensible et personnel où les couleurs, les émotions et l'imaginaire occupent une place essentielle. Madeleine Roland a le plaisir de présenter sa nouvelle expo de peinture à partir de jeudi 30 juillet jusqu'au jeudi 6 août à la salle voûtée rue Pellicot à Anduze. Ce week-end, samedi 1er août, ce samedi, les agités du local présentent un concert de UCX à l'Arbousier de Bellevezet. Les agités du local y font ce qu'ils peuvent pour ne pas leur dire leur bilan carbone, mais que voulez-vous, entre des Australiennes qui envoient du bois et une soirée à la maison avec la clim, il n'y a pas photo. UCX est un duo australien connu pour son style musical éclectique mêlant blues, folk, rock et musique roots, avec un accent particulier sur l'authenticité et des performances live puissantes. La voix envoûtante de Lisa Gens et le jeu de guitare incroyable de Jules Parkers sont au cœur de leur son électrisant, se combinant pour offrir une expérience musicale dynamique et somme toute inoubliable. L'entrée est libre, buvette et restauration prévues sur place. Les agités du local invitent en concert les Australiennes de UCX, c'est ce samedi 21h à l'Arbousier de Bellevezet. Mardi prochain, mardi 4 août, dans le cadre des Mardis des Fumades, la Maison de l'Eau présente un concert de Marianne Ayaomak et du Mao Sextet dans le théâtre de verdure d'Allègre Les Fumades. Dans ses mots et dans son énergie contagieuse, Marianne Ayaomak et le Mao Sextet proposent une formation complice et puissante où chaque musicien apporte sa couleur, sa sensibilité et sa lumière. Début du concert à partir de 21h, tarif entre 6 et 8 euros et c'est gratuit pour les moins de 16 ans. Dans le cadre des Mardis des Fumades, la Maison de l'Eau présente un concert de Marianne Ayaomak et du Mao Sextet. C'est mardi prochain, le 4 août, 21h dans le théâtre de verdure d'Allègre Les Fumades. Et autre événement la semaine prochaine, toujours du mardi 4 au jeudi 6, Amnesty International vous propose sa foire aux livres d'occasion à Anduze. Venez chiner et découvrir des perles de littérature, mais pas que, à l'occasion de cet événement, dont les bénéfices seront directement reversés à Amnesty International. La foire aux livres d'occasion d'Amnesty s'installe de mardi 4 août à jeudi 6 août, à partir de 9h du matin à Anduze. Voilà, l'agenda c'est fini, tout de suite c'est l'heure pour vous de retrouver la chronique « Une histoire effacée, une justice à rendre », une chronique proposée par Jacques Le Cordouan. On vous souhaite une bonne écoute.

Chères auditrices et chers auditeurs, bonjour. Je me suis engagé, moi, Jacques Le Cordouan, au nom de l'association Alès Aglo Art et Histoire, dans un projet d'hommage à des femmes philosophes de l'Antiquité, afin de restaurer leur voix et de rappeler qu'elles ont existé, qu'elles ont pensé, qu'elles ont douté, questionné, argumenté, et qu'elles ont parfois osé braver les interdits au péril de leur vie. Ces penseuses ont tracé un chemin dont nous sommes aujourd'hui les héritiers et qu'il est de notre responsabilité d'éclairer à nouveau. Je ne prétends ni à l'érudition de l'historien, ni à la profondeur du philosophe. Mon ambition est plus modeste, mais non moins essentielle. Redonner voix et lumière à ces femmes que l'histoire a trop souvent reléguées dans l'ombre. À travers des anecdotes choisies, j'espère éveiller la curiosité des auditeurs, notamment des lycéennes et lycéens, leur insuffler le désir de découvrir ces figures oubliées, de les comprendre et peut-être même de s'en inspirer. Cette chronique sera suivie d'une autre, revisitant les derniers instants des grands penseurs de la Grèce antique à travers des anecdotes fascinantes et souvent édifiantes. Loin d'être de simples faits historiques, ces récits révèlent les valeurs, la philosophie et l'héritage intellectuel de ces figures majeures. Chaque épisode explorera une mort singulière, tantôt tragique, tantôt ironique, mais toujours riche de sens. Pourquoi cette chronique ? Parce que les histoires marquent davantage que les concepts abstraits. En mettant en avant ces morts emblématiques, cette chronique invite à réfléchir sur notre propre rapport à la vie et à la sagesse, dans un format à la fois instructif et divertissant. Bonjour à tous, je vous amène au cœur d'une société secrète, un club très sélect, où l'on ne dévoile pas ses secrets sous la torture, littéralement. Bienvenue dans l'univers des pythagoriciens. Celle dont je vais vous parler s'appelait Timikia. Celle dont pourrait dire que son silence hurlait plus fort que les mots. Imaginez une bande de passionnés de mathématiques un peu mystiques, très disciplinés, adeptes du secret et du silence. Une confrérie qui aurait rendu jalouses les sociétés secrètes les plus énigmatiques. Parmi ces passionnés, Timikia, une femme au tempérament aussi tranchant que sa détermination. L'histoire raconte que Denis de Syracuse, un tyran aussi sympathique qu'un contrôle fiscal surprise, voulait absolument connaître les enseignements cachés des pythagoriciens. Et il n'y allait pas par quatre chemins. Menaces, intimidation, ultimatum. Mais Timikia n'était pas du genre à se laisser impressionner par un despote en mal de confidence. Plutôt que de trahir sa communauté, elle fit un choix radical. Elle se mordit violemment la langue jusqu'à la sectionner et la cracha droit au visage du tyran. Un silence assourdissant, accompagné d'un dernier mot inarticulé, mais diablement explicite. Geste fou, peut-être, mais surtout geste hautement symbolique. Dans cette école où la parole donnée valait plus que la vie elle-même, Timikia fit de son propre corps une déclaration de principe. On ne trahit pas les pythagoriciens. Point final. Et elle n'était pas la seule à manier l'automutilation comme ultime pied de nez au despote. Un autre philosophe, Anaxarque, se trouvant en mauvaise posture face à un tyran chypriote du nom de Nicocréon, oui, encore un tyran, se serait arraché la langue avant d'être broyé vif, histoire de prouver que l'esprit demeure invincible face à la violence. Mais alors, réalité ou mythe ? Il faut dire que les anciens avaient un certain talent pour embellir les récits. Timikia a-t-elle vraiment existé ? Ou bien son histoire n'est-elle qu'une belle parabole inventée pour illustrer la fidélité absolue aux idéaux philosophiques ? Honnêtement, on ne saura jamais. Mais ce qui compte, c'est l'impact. Car que son geste soit réel ou légendaire, il symbolise l'intransigeance de ceux qui préfèrent la souffrance et le silence à la compromission. Et avouons-le,
Il y a quelque chose de fascinant dans ces figures antiques qui défiaient la tyrannie avec une détermination aussi mordante, au sens propre du terme. Alors, chers auditeurs, la prochaine fois que vous aurez un secret à garder, vous savez maintenant comment Timikia aurait réagi. Mais rassurez-vous, nos temps modernes offrent d'autres options moins radicales.

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1: Bonjour à toutes et à tous, merci d'être à notre écoute tout de suite. Et comme tous les jeudis à 14h pendant l'été, c'est l'heure pour vous de retrouver l'émission Caravane, une émission proposée par l'association Jazzin.
2: I like to play music with different people from all over the world, from every place. It's very important to listen, not only to music, and hopefully soon we'll be playing in public. Well, his importance is in my life.
3: Bonjour, bienvenue à bord. Caravane, 141e périple sur les chemins du jazz et des musiques improvisées, c'est parti. Au programme, une rencontre avec le groupe néerlandais DX et une autre avec la pianiste Betty Ovett autour de son projet In Spirit, l'esprit en question étant celui de Don Pullen. Et puis pour finir, un autre pianiste qui, comme Betty Ovett, se produisait l'été dernier dans le cadre du festival Mio en Jazz, il s'agit de Yaron Herman. Et voilà pour le sommaire. Si les membres du collectif néerlandais DX étaient déjà venus à différentes reprises et en ordre dispersé sur les hauteurs de Luz Saint-Sauveur, l'édition 2025 de Jazz à Luz accueillait le groupe au complet pour la première fois. L'occasion de tendre le micro à deux de ses membres, le guitariste gaucher Terry Essels, alias Terry X, et la percussionniste Katharina Bornfeld. C'est une production Fréquence Luz, bien sûr, interview, traduction et montage assuré par Lionel Stora, avec les contributions vocales de Ludovic Duhem et Sandrine Gagné à Coulon.

0: L'aventure du groupe ZX débute en 1979 dans les squats d'Amsterdam. Leur formation a évolué depuis et tout en conservant l'énergie punk de ses origines, leur parcours est ponctué de nombreuses rencontres d'où sont nées des collaborations artistiques très diverses avec des musiciens tant issus de la musique contemporaine que des musiques africaines. Par exemple, avec le violoncelliste Tom Kora ou le saxophoniste Getachew Mekuria. Au fur de ces rencontres, ses membres se sont aussi ouverts à la musique improvisée. Ce dont témoigne d'ailleurs le label Terp, créé par Terry Essels. Lors de Jazzalus 2025, j'ai pu m'entretenir avec Terry Essels, alias Terry X, et Katrina Bornfeld, deux des quatre membres actuels de ZX. Écoutons-les nous parler d'eux et de ZX. Tout débute en 1979 à Amsterdam.
1: When we started, it was more a kind of social friendship thing than actually we thought we would be musicians.
2: Quand nous avons commencé, il s'agissait plus de relations entre amis plutôt qu'une volonté de devenir musicien.
1: I mean, Amsterdam was full of squats. Everybody started a band, everybody could play everywhere.
2: Amsterdam était plein de squats, tout le monde créait un groupe, tout le monde pouvait jouer partout.
1: So it was a really kind of energetic scene and we thought, wow, we can also
2: Cette énergie était très stimulante. Nous avons pensé que nous pouvions aussi le faire.
1: But we never thought we would make such a long
2: Mais nous n'avons jamais pensé que nous ferions une aussi longue carrière.
1: Friendship and connections and,
2: C'était plus une question d'amitié et de connexion.
1: And the good thing of the Amsterdam squat scene was that it was not so limited like many other squat scenes, but there were people from everywhere that you meet, Egypt guy or this or that, or women and men, and it's all very open-minded. And
2: La bonne chose avec les squats à Amsterdam, c'est qu'ils ne recrutaient pas juste localement. Il y avait des gens de partout. Vous rencontriez des gens d'Égypte, d'ici ou d'ailleurs. Tout était d'un esprit très ouvert. C'était ainsi très inspirant.
1: And we just started with friends, Rune, who,
2: Et nous avons débuté entre amis. Mon ami de Weimar, où je vis maintenant, était au lycée, avait un ami qui jouait de la batterie. J'étudiais alors le journalisme et je connaissais un gars qui jouait de la basse. Je ne voulais pas jouer de la guitare quand nous avons commencé, mais il ne restait plus que ça, alors j'ai dit « Ok, je joue de la guitare ».
0: Et pour vous, Katrina, comment l'aventure a-t-elle commencé ?
3: For me also, I mean, it started for me with the X back in actually 1980, at the end of 84.
4: Pour moi, ça a commencé à la fin de l'année 1984.
3: And then, because of the big squat movement there,
4: du fait du mouvement autour des squats, de nombreuses choses sont arrivées. C'était aussi des lieux pour se rencontrer. Il y avait de nombreux concerts et de nombreux concerts de bienfaisance pour toutes sortes de causes. C'était vraiment fun. C'était une sorte de culture alternative.
3: Proud of actually that we were able next to the normal world to have a kind of subculture world where we could feel free.
4: On était fiers de pouvoir avoir à côté du monde normal ce monde alternatif où on pouvait enfin se sentir libre.
3: And that was really nice. And then there were many bands also starting and we also toured together sometimes with other bands.
4: Il y avait de nombreux groupes émergents avec lesquels nous tournions parfois.
3: And then actually the improvising things came later, like in the later years when we also had concerts more actually at jazz festivals also or
4: En fait, l'improvisation est venue plus tard quand nous avions plus de concerts aussi dans des festivals de jazz.
3: Before there were different places we were playing, like small clubs and stuff.
4: Avant, on jouait dans des lieux différents, comme des clubs.
3: And then we met more and more people.
4: Et alors, nous avons rencontré de plus en plus de gens.
3: The world became bigger and bigger.
4: C'était comme si le monde devenait de plus en plus grand.
3: And also, it was very nice to start to work with other musicians, like who came from another kind of music, and that was also
4: C'était très sympa de travailler avec des musiciens qui venaient d'autres genres musicaux. Chacun inspirant l'autre.
3: Your music and our music, of course, has developed in those 45 years. We don't play the same as at the beginning.
4: Tu apprends chacun et ta musique évolue. Et bien sûr, notre musique a évolué au fil de ces 40 années. On ne joue plus la même musique qu'à nos débuts.
1: Yeah, it has
3: developed and evolved.
1: Actually, never. Deliberately looking for people.
2: Ce qui est amusant, c'est que nous n'avons jamais délibérément cherché qui que ce soit.
1: We just came across from, wow,
2: ça a été des rencontres fortuites.
1: Wow,
2: ce groupe est cool et c'est le même studio.
1: Tom Cora was also socially, wow, he's a good guy. He helped us with the sound and the thing.
2: Tom Cora était dans notre entourage, il était sympa, il nous a beaucoup aidé.
1: Yeah. On our instinct, we meet all these people, like Getachew Mukuria. Yeah, suddenly we play with an Ethiopian legend, and not because we were looking for that, but because you have the feeling we can make something, and then it comes from two sides. Gewoon. Like it's him and it's us, and we make something together. And that was all the cooperations.
2: Notre instinct nous a guidés vers des musiciens tels que Getachew Mukuria. De fait, nous avons joué avec une légende éthiopienne. Non parce que nous l'avions recherché, mais parce qu'il a eu l'intuition que nous pouvions réaliser quelque chose ensemble. Et chacun est donc venu vers l'autre. Entre nous, tout a été coopératif.
0: À l'occasion du festival, j'ai pu observer Terry improviser. Il semblait beaucoup s'amuser. Cet aspect du plaisir et du jeu est-il encore présent ? Dans le groupe ZX.
3: You don't play 45 years together.
1: Okay.
3: If there is no fun.
4: Vous ne jouez pas 40 ans ensemble s'il n'y a pas de plaisir.
1: Okay,
3: I mean, that is a very important part for us that it is fun.
4: C'est un aspect vraiment important pour nous d'avoir du plaisir.
3: And it has to be true also. That's also an element, you know, that you are your true self and that you play your true music in that sense. I mean, that's what you really want to play.
4: Il faut que ce soit sincère aussi. C'est là que tu es vraiment toi-même et que tu joues ta vraie musique, ce que tu veux vraiment jouer.
3: And also what makes it interesting for me is we are not copying something.
4: Ce qui rend la chose intéressante de mon point de vue, c'est que nous ne copions rien.
3: We just always make music which right comes out of our genes.
4: Nous faisons de la musique qui sort droit de nos gènes.
3: Kind of, and that is always new, what we discover also about
4: et nous découvrons notre musique toujours nouvelle.
3: and that keeps it interesting for ourselves.
4: Cela maintient notre intérêt.
3: But also that is the case why we always make new songs during the years.
4: Et c'est aussi pour ça qu'on crée de nouvelles chansons.
1: Okay.
3: We are not that kind of band who plays the old
1: the same
3: songs.
1: Stuff.
3: No.
1: Okay.
4: Nous ne sommes pas ce genre de groupe qui joue toujours la même chose.
0: Cette radicalité musicale, vous l'avez mise au service d'autrui, puisque vous avez créé votre label ZX, mais aussi le label Tap Records. Produire et diffuser de la musique, c'est assumer que la musique soit aussi une activité économique. Est-ce le désir de défendre votre indépendance, et d'une certaine façon aussi de soutenir la scène musicale alternative, qui vous a fait franchir ce pas ?
1: No, but I mean that's why we have our own label because we don't want to have anything to do with commercial shit.
2: Oui, nous avons notre propre label car nous ne voulons rien avoir à faire avec la merde commerciale.
1: I mean, we live from it, we can, simple and just enough. But that's not the main thing. The main thing is to work together with people, make new music and have the give some inspiration.
2: Certes, nous vivons de la musique juste suffisamment, mais ce n'est pas le principal. Le principal est de travailler ensemble avec des personnes qui renouvellent la musique et qui sont inspirants.
1: Get attracted by the whole social thing, and that happens to us in a fantastic way, I think.
2: Et cela est arrivé de manière fantastique.

0: Votre label Tap Records propose de la musique improvisée, mais aussi de la musique du monde, notamment éthiopienne et érythréenne. Comment choisissez-vous les artistes que vous produisez?
1: Like if we, for example, we meet a woman, Eritrean woman singer in Rotterdam, through Eritrean restaurant, blah blah, and she was a kind of superstar in Eritrea, but she had to flee because of the fighting.
2: Par exemple, nous avons rencontré une chanteuse érythréenne dans un restaurant à Rotterdam, et c'était une sorte de superstar en Érythrée. Elle avait dû fuir à cause des combats.
1: And then, but then we thought, oh, we have to record her because she's legendary.
2: And then nous devions enregistrer cette légende.
1: We pick her up in Rotterdam, bring her to our house and record 2.5 hours of music and publish that and interviewed people in Eritrea, what they thought about her and make a whole. I mean, that's made a bit of my journalist. Okay. Also, I think.
2: Okay. Nous l'avons donc amenée chez nous et nous avons enregistré 2h30 de musique. Nous l'avons publiée et nous avons interrogé des Érythréens pour savoir ce qu'ils en pensaient.
0: ZX est un groupe engagé depuis ses origines. Comment s'exprime cet engagement selon vous ?
3: Pour moi, le fait de vouloir être libre, c'est déjà politique.
4: Yeah, freedom.
1: No, yeah.
4: Okay.
1: The freedom.
5: And that is basically in our system, Ron. Yeah.
1: That is very strong.
3: C'est déjà fort.
1: And however, I mean, every kind of setting of a government, whatever, which doesn't give freedom. It's not the right government for me, kind okay. of.
3: Et cependant, n'importe quel type de gouvernement qui ne donne pas la liberté, ce n'est pas le bon gouvernement pour moi.
1: It's just very simple. I'm not, you know, kind of part of a certain party or whatever, but.
3: C'est très simple. Je ne suis membre d'aucun parti.
1: It has to be actually mainly what we want to achieve is.
3: C'est principalement ce que nous accomplissons.
1: The world is a more friendly place. Where you are more working together, and that you all actually serve the planet.
3: Le monde est plus accueillant quand tous collaborent ensemble et tous sont au service de la planète.
0: Ce sentiment participe-t-il aussi de cette notion de soin que vous souhaitez investir à travers la musique que vous pratiquez en solo, Katrina?
1: Yes, that is
5: yeah,
1: part.
5: That's one thing.
1: That is part of my vision.
3: C'est une part de ma vision.
0: Okay.
1: That I want to take part in it, kind of to give what I can give.
3: Je veux en faire partie, donner ce que je peux donner.
1: Like everybody has actually nice things to give and skills and talents and.
3: Chacun a quelque chose à donner.
1: So mine is playing music.
3: Mon talent est de jouer de la musique.
1: And. Yeah, and with the healing music, like 15 years ago, I started to play Tibetan bowls and the gong and that kind of things. I learned it.
3: Concernant la musique comme soin, j'ai commencé à jouer des bols tibétains et des gongs il y a 15 ans.
1: Ever since I'm also doing sound baths.
3: Et depuis, je propose des bains sonores.
1: But normally, actually, I do it in yoga places.
3: Souvent dans des salles de yoga.
4: Okay, you do yoga.
1: So, actually, this is a premier, a première for also to do it on a festival and that scale. And
3: c'est donc une première de jouer à cette intention dans un festival à cette échelle.
1: On the mountain was, of course. Amazing for me because I really felt also the energy of the mountains.
3: C'était incroyable car j'ai senti l'énergie qui émanait des montagnes.
1: Which are very supportive for to ground people also and to because that is what I love.
3: Qui a été d'une grande aide pour ancrer les gens parce que c'est ce que j'aime faire.
1: What I love to do and when I play it's not a kind of performance where I have a plan and where I have a certain compositions or whatever. I'm just listening, I'm just receiving what has to be played in the moment.
3: Et ce que j'ai joué n'était pas une performance écrite ou planifiée. J'ai juste restitué ce que j'accueillais à ce moment-là.

0: Ceci est intéressant. Le soin est d'habitude associé à la tranquillité, à un esprit pacifié. Cependant, vous êtes l'abatteur de Ziex et la musique de Ziex ne semble pas très apaisée. Comment trouvez-vous la ressource pour cette énergie débordante dont témoigne Ziex?
1: Pour moi, c'est très simple. Ce sont deux rôles distincts.
2: When I play drum in the X, it's more that I or we as a band with our music want also to transfer like the fun of do what you like to do.
1: Quand je joue de la batterie avec DX, nous projetons la joie que nous avons à faire ce que nous faisons.
2: Also, of course, to give some energy.
1: Pour donner de l'énergie aux gens.
2: Also for actually to inspire people, you know, just do your thing, what you really want to do.
1: Et les inviter à accomplir ce qu'ils ont vraiment envie d'accomplir.
2: We do that with energy, let's say.
1: Disons que nous faisons ceci énergiquement.
2: And when I do healing, it's another process of making music. Then I make myself actually empty, and I just receive what I feel, what I have to do, what the people need on a way, and it's another process.
1: Quand je procure un soin, c'est un autre processus. Je vide mon esprit et je perçois ce que je dois faire, ce dont les gens ont besoin. C'est un autre processus.
0: Okay.
2: And that is not loud at all, actually.
1: Ce n'est pas bruyant du tout.
2: Because I want them to calm down and to actually relax and feel themselves.
1: Car je veux qu'ils se tranquillisent, qu'ils se relaxent, qu'ils se sentent eux-mêmes.
0: Une singularité de Ziex dans sa mouture actuelle est qu'il n'y a pas de basse. Les guitares baryton de Terry Ex et Andy Moore se substituent à la basse. Le groupe Ziex se compose de 3 guitares et une batterie. Quand avez-vous décidé de jouer de cette manière?
3: No, when our last bass player he stopped, and then, then we thought, first we thought Andy and me play both baritone and guitar. That's also a bit impractical and a bit...
4: Quand notre dernier bassiste a décidé d'arrêter, nous avons d'abord pensé que si Andy jouait de la guitare baryton et moi de la guitare, c'était une solution impraticable.
3: You think at a certain point we play guitar and Andy plays has a bit lower strings and so, and Katharina plays a kind of bass lines on the drums. She plays a kind of melodies on the drums. So in that sense, that felt also the task of the bass player. So and then we did it like that with 3 guitars. And it works somehow for us. You think, wow.
0: Okay.
4: Mais en essayant, un moment, nous jouions de la guitare, Andy détend ses cordes et Catherine joue des mélodies à la batterie.

0: la salle de répétition jusqu'à ce qu'une idée surgisse.
1: And that's never guarantee for success.
0: Il n'y a jamais aucune garantie de réussite.
1: Going in the practice room, so we have to really, it's an adventure.
0: Aller répéter devient une aventure.
1: Okay. But every time we come,
0: mais à chaque fois, quelque chose se passe.
1: No, this new album is also was fascinating how it came together and it works and adventurous and some new stuff.
0: Ce dernier album est aussi fascinant par la manière dont cela est advenu. L'ensemble a fonctionné. Ce fut une nouvelle aventure.

0: Ainsi, votre création musicale se base plutôt sur l'expérimentation en commun que sur des idées de composition préalables.
1: Nous n'essayons pas de créer de nouvelles choses à chaque fois. Après 5 ou 6 ans, quand nous sentons que nous devons nous renouveler, nous arrêtons.
2: And then we start from nothing and see if we can still do something and still have something to say. And thus far it works.
1: Et nous repartons à zéro et nous voyons si nous pouvons toujours faire quelque chose et si nous avons encore des choses à dire.
0: ZX est un groupe engagé depuis ses origines. Comment pensez-vous faire la différence sur le terrain politique ?
2: We don't even totally understand it ourselves how it works. How do we end up in Egypt, in Bosnia, in...
1: C'est une bonne question. Au sens où nous ne comprenons pas complètement nous-mêmes comment on se retrouve en Égypte, en Bosnie.
2: Many people ask us to come. And that's for a reason of they recognize our kind of inspiration and openness and rah, chaos and a bit of impro and not.
1: Beaucoup de gens nous demandent de venir et c'est pour une raison. Ils reconnaissent notre source d'inspiration, ouverture, chaos, improvisation.
2: Not always play the same and a kind of human factor.
1: Ne pas jouer la même chose à chaque fois, d'une certaine manière, le facteur humain.
2: It's amazing that that's recognized all over the planet. So that's inspiring for us and apparently also very inspiring for people.
1: C'est incroyable comment cet aspect est reconnu tout autour de la planète. C'est très inspirant pour nous et apparemment cela l'est aussi pour les gens.

0: Selon vous, bâtir une expérience commune pourrait être une solution pour dérouter cette vague réactionnaire et autoritaire qui se répand partout dans le monde ?
1: Tu dois emprunter ton propre chemin.
2: Et être fort, je pense aussi. Ça ne marche pas avec la théorie, avec une grande gueule qui prétend tout connaître. Nous ne savons pas tout.
3: We give enough inspiration to people who have freedom in their spirit and want something new or open or. It's hard to explain exactly always, but.
2: Apparemment, nous inspirons aux gens le désir de libérer leur esprit. C'est dur à expliquer.

0: I mean, I feel an urge inside, that is what you mean maybe, to express something.
1: Mais je sens une urgence intérieure d'exprimer quelque chose.
0: But actually that's also my soul. My soul wants to express what is real for me. I mean, what I want to express and I want to express it free. Without any other conditions which are there, or this you can do and that you can't do.
1: Mais c'est aussi mon âme. Mon âme veut exprimer ce qui est réel pour moi, et je veux l'exprimer librement, sans aucune contrainte.
2: Yeah, and also without telling somebody else what to do. Mm. It's not like that. It's we give everything ourselves, what God says also, and then people recognize this, each one on their own level. I mean, and that, but. That's fascinating.
3: Sans dire non plus à qui que ce soit ce qu'il doit faire. Nous donnons tout de nous-mêmes et les gens se reconnaissent en nous à leur niveau. C'est fascinant.
4: Because your music is quite raw, it's quite powerful.
2: Yeah.
4: So that's why I think about conflict.
0: Yes.
4: In some way, it's loud sometimes.
2: Yeah.
4: So
2: it's challenging.
4: It's challenging, yeah.
2: For us and for our audience. That's good in a good way.
3: C'est un défi. Pour nous et pour le public, dans un sens positif.
0: It has to do with the energy also.
2: Yeah.
1: C'est en relation avec l'énergie.
0: I mean, if you get, I mean, more and more into it, like when you're doing sport or whatever, you are also going really into it, and then automatically, sometimes it gets loud as well.
1: C'est en relation avec l'énergie, au sens où si tu es de plus en plus engagé, comme en faisant du sport, tu es de plus en plus dans ce que tu fais. Automatiquement, cela devient bruyant aussi.
0: That is also a bit of.
2: Yeah, and if you take risk, then you also have to find a solution, and that's really in our music. We let it go, but then we have to find back the way out again, or take a solution, a risk.
0: And it is never meant angry or something.
2: No.
0: But energetic.
3: Et si tu prends des risques, tu dois trouver une solution. Cet aspect est vraiment dans notre musique. Lâcher prise implique de trouver une solution.
1: Et cela ne signifie pas de la colère, mais la manifestation d'énergie.
2: Yeah.
5: Cet entretien s'achemine vers sa fin. Il pourrait encore durer des heures au regard de la longévité de The X.
2: But soon there will be a book about the X.
5: Yeah.
2: I mean, we have so many adventures.
5: Yeah. Nous attendons donc avec impatience la publication de ce livre qui retrace les aventures de The X. Et merci à Terry Essels et Katrina Bornfeld pour le temps qu'ils nous ont consacré.

0: I think we learn from each experience. With this band, we do talk about it after it's over. I think first we applaud ourselves for the good things that we did, and then we sort of look at some of the things we could have done better, you know.
1: À en croire le site du collectif toulousain Freddy Morzon, dont elle fait partie, Betty Ovett serait guidée par une philosophie d'exploratrice, celle des chemins de traverse et de l'instant. Partant de là, il n'est guère étonnant que la pianiste soit allée puiser une partie de son inspiration et de sa pratique dans l'œuvre de l'un de ses illustres devanciers, le regretté Don Pullen, afin d'en perpétuer l'héritage et de contribuer à sa mesure à la redécouverte de cet immense musicien dont la voix s'invite de ci de là dans In Spirit, projet présenté lors de la dernière édition de Mio en Jazz. Et c'est là que Jan Koos a rencontré la musicienne.
2: Il y a 32 ans, Don Pullen se produisait à Millau pour la deuxième édition de Jazz à Millau. Et comme un fait exprès, je suis avec Betty Ovett, qui est certainement l'un des projets, enfin au moins à ma connaissance en tous les cas en France, il y a eu peu de projets autour de l'œuvre de cet immense musicien, complètement particulier et étonnant. Le projet s'appelle In Spirit. Betty Ovett, pianiste toulousaine on va dire,
3: oui,
2: a pris pour source d'inspiration donc ce grand musicien, In Spirit. Dans l'esprit, parce qu'il ne s'agit pas de reprendre l'œuvre complètement, même si des thèmes sont joués ou évoqués, mais retravaillés à votre façon. Peut-être parler déjà de votre vision de Don Pullen.
3: Alors Don Pullen, c'est comment dire, un musicien que j'ai découvert il y a à peu près, on va dire, moins d'une dizaine d'années. J'ai été tout de suite charmée par sa présence sur scène. Alors moi, je n'ai jamais connu Don Pullen en live, mais voilà, il y a des vidéos qui existent de lui et aussi des enregistrements bien sûr, et donc j'ai été marquée par le pianiste virtuose qu'il est, et aussi ce qui m'a marquée c'est sa non-appartenance à des cases stylistiques. C'est quelqu'un qui naviguait d'un monde à l'autre, blues, gospel, free, standard de jazz, ça pouvait être aussi musique afro, enfin voilà, c'était quelqu'un qui naviguait vraiment partout, et ça j'ai beaucoup aimé aussi à une période où quand même on marquait pas mal son territoire, un positionnement en fait esthétique, puisque c'est un musicien voilà qui est de la même génération que Cecil Taylor. Donc chez les free on trouvait qu'il n'était pas assez free, et chez on va dire les musiciens plus traditionnels on trouvait qu'il était trop free. Enfin voilà, mais en fait il s'est jamais, j'ai eu l'impression, en tout cas c'est la lecture que j'en fais, c'est qu'il ne s'est pas vraiment soucié de ça et qu'il a fait son œuvre voilà, comme il l'entendait et comme il avait envie de la faire.
0: Strange things happened, you know, but it all works out in the end, you know. And Jack said, listen to me, I'm always listening really to him, and sometimes he does some real tricky things, you know. I think he might be trying to. Strange things happened, you know, but it all works out in the end, you know. And Jack said, listen to me, I'm always listening.
2: Alors justement, ben vous, comment vous avez fait avec cette œuvre, avec cette rencontre avec ce musicien qui n'est plus là? Il s'agit bien d'une création, d'improvisation aussi, et voilà, d'écriture, et donc avec des petits camarades, on en parlera après, mais c'est un trio. Comment vous avez abordé cette musique, cet univers?
3: Alors déjà, donc il y avait l'idée, moi, de faire revivre, parce que autour de moi, j'avais l'impression qu'en fait, quand j'ai découvert Don Pullen, j'avais vraiment l'impression que, bah, en fait, on n'entendait pas parler de Don Pullen. Et puis après, je me suis rendu compte quand même qu'il y avait des aficionados. Il y avait des gens après les concerts qui venaient me voir et me parler de Don Pullen, qui l'avaient vu à tel endroit et ce qui les avait marqués, en fait, voilà. Rendre hommage à quelqu'un, je trouve que c'est un exercice extrêmement difficile parce que, bon, soit on reprend ses morceaux et en même temps, on peut pas incarner, comment dire, complètement un homme quel qu'il soit. Donc, la première intention, c'est de refaire découvrir ce musicien, comment dire, modestement, mais le plus largement possible en touchant les publics qu'on rencontre lors de concerts. Et l'autre chose, c'était ce qui m'a marqué, donc c'est sa liberté à naviguer un peu partout dans des sphères différentes stylistiques. Et donc c'était vraiment d'essayer de retrouver cet esprit de liberté en fait, et de aussi du plaisir de jeu, parce que quand je le vois dans certaines vidéos, Je trouve qu'il a une forte présence physique. C'est quelqu'un de très très engagé pianistiquement. C'est un virtuose pour moi du piano, avec un sens du time et du phrasé assez incroyable. Et donc c'est cette présence qui m'anime. Et voilà, le fait de vagabonder dans des univers très différents. Et le rapport aussi à l'instant, c'est-à-dire voilà, créer une histoire sur le moment. Et donc voilà, je ne suis pas Don Poulen, j'ai pas comment dire son niveau pianistique ni. Mais par contre, voilà, j'ai cette sensibilité là qui m'anime et à chaque concert, j'essaie de.
2: Oui, parce que les hommages peuvent être très compassés, très voilà. Là, vous êtes vraiment dans l'esprit. Enfin, moi, je trouve justement et tous les thèmes, on sort du concert, hein, mais tous les thèmes que vous soit que vous évoquez ou soit vous jouez dans cet esprit-là sont en fait très variés. On passe vraiment d'un univers à l'autre, sans que. Mais c'est dans votre univers à vous, dans l'autre, pas son univers, pas que son univers à lui. Ça, c'est bien aussi d'avoir gardé cette hétérogénéité, en fait, finalement, dans votre façon d'aborder, mais la vôtre. Pas la sienne.
3: Non.
2: Voilà.
3: Non. Il n'y a pas d'idée d'incarner quelque chose. Il y a juste l'idée de reprendre un héritage, en fait, et d'essayer de créer son propre chemin.

0: Alors un petit mot quand même de vos camarades
1: bien
0: de
1: sûr,
0: jeu.
1: Bien sûr, ils sont importants.
0: Ouais.
1: Bien sûr. Alors en fait, il y a Fabien Duscombes à la batterie et Sébastien Bacchias à la contrebasse. Alors à l'origine du projet, en fait, je l'avais proposé à Fabien parce que voilà, j'étais en lien avec lui parce qu'on fait partie du même collectif qui s'appelle Freddy Morrison basé sur Toulouse. Enfin, je lui avais posé la question, est-ce que ça t'intéresserait de, voilà, de rendre hommage à ce grand monsieur qui était Don Poulon, et donc il était partant, lui il le connaissait aussi, et il m'a dit oui, mais ça te dirait pas de le faire en trio, plutôt une formation piano, batterie et contrebasse. Et puis moi, donc c'était un, comment dire, une formation voilà, qui est assez historiquement bien chargée, et donc voilà, j'avais pas forcément ça en tête, mais quand Fabien me l'a proposé, je me suis dit, bah, s'il me le propose, c'est qu'il me fait confiance, et donc tentons-le. Et donc, il avait évidemment une idée en tête par rapport au choix du musicien, c'est-à-dire Sébastien Bacchias, avec qui il a construit une rythmique dans plein de groupes différents. Et j'avoue que je regrette absolument pas, parce que maintenant je comprends quel plaisir on a de jouer avec une rythmique telle que ces musiciens, mais aussi cette rythmique contrebasse piano, quoi, voilà.
0: Donc, ça se sent.
1: Ouais.
0: Ça se sent, le plaisir que vous avez à vous retrouver ensemble et à nous faire partager tout ça. Merci Betty.
1: Merci beaucoup.

0: Restons amis, toujours autour du piano, mais avec des partitions un peu plus visibles et audibles que précédemment, sans pour autant que la liberté d'improvisation ne soit jamais remisée sous le tapis. Yaron Herman, puisque c'est lui dont il s'agit, ne néglige en effet aucune piste pour déployer une palette d'émotions dont la force et la sincérité restent indéniables. Et si son goût avéré pour des standards entre guillemets qui ne sont pas exactement ceux auxquels s'attendraient les érudits et les esthètes contribue à édifier la légende d'un musicien entre deux eaux, saluons toutefois la propension du pianiste à séduire de nouveaux publics, pas forcément érudits ni esthètes, mais qui grâce à lui pourraient éventuellement le devenir un jour.
1: Sur la grande scène de Million Jazz ce soir, Yaron Herman, autour d'un nouveau projet qui s'appelle Radio Paradise. C'est une période un peu particulière puisque c'est un retour à une musique plus orchestrale. Il y avait une période solo, une rythmique un peu complice, j'ai envie de dire, certainement. Puis deux saxes, vraiment deux univers qui me semblent très opposés et très très différents. Et j'imagine que c'est ce qui vous a intéressé aussi. Comment s'est construit cet orchestre ?
2: Alors je l'ai construit au fur et à mesure des compositions en fait. C'est la musique, c'est la trame mélodique harmonique qui un peu me guidait dans le choix des musiciens pour ce projet-là. Des personnes, pour certaines que je connais depuis très longtemps, comme la rythmique Ziv Ragaï et Alexandre aussi, que je connais depuis encore plus longtemps que Ziv Ragaï. Mais on a très peu joué ensemble, on a joué un peu quand je suis arrivé en France, mais depuis, elle a un peu fait ses trucs de son côté, et moi aussi, et là c'était pour moi l'occasion de se retrouver. Et Maria, dont j'admire le travail, je trouve qu'elle a une voix très singulière sur l'instrument. Et voilà, je pensais que les deux saxes allaient pouvoir apporter un souffle, sans jeu de mots pourri, mais un souffle nouveau sur ces compositions-là.
1: Ça vous est venu assez naturellement, parce que c'est quand même assez particulier de rassembler les deux saxophonistes, par exemple, non ?
2: Oui, au départ, ça me semblait être une bonne idée. Dans un rêve, je voulais qu'elles soient plus souvent toutes les deux ensemble. C'est quelque chose qui est logistiquement un peu compliqué. Et donc, finalement, la plupart des concerts ont été faits avec Maria et c'est très bien.

0: si jamais vous jouez le même répertoire à chaque concert, ce qui n'est pas toujours le cas, mais comment vous avez construit ce répertoire alors? Autour de quelle idée, autour de quelle...
1: Il n'y a pas vraiment une thématique particulière, c'est vraiment les mélodies qui étaient présentes dans mon écosystème intérieur depuis un certain temps, et pour d'autres qui sont présentées à moi au fur et à mesure du processus de composition. Donc c'est vraiment des motifs de mélodies avec lesquels je vis depuis des mois, voire des années, et qui, à un moment donné, comme un fruit qui devient... nécessite que je les écrive, que je les transcrive, que je les retravaille. Je collectionne beaucoup de mélodies, beaucoup d'harmonies, etc. J'ai des cahiers à la maison, etc. Donc, à un moment, j'ouvre le cahier et je regarde un peu ce qu'il y a dedans. Et parfois, il y a des idées qui ressortent, qui me parlent plus que d'autres. Et au fur et à mesure, je construis comme un puzzle géant.
0: C'est comme un... comme un écrivain qui va écrire des impressions,
1: exactement.
0: Ou comme un peintre qui va faire des...
1: C'est une démarche... C'est une démarche de laboratoire.
0: C'est étonnant, c'est pas si souvent que ça.
1: Je pense plus souvent que vous le croyez. Les gens n'en parlent pas trop, mais la plupart des musiciens que je connais procèdent de cette manière. C'est-à-dire qu'ils ont des idées, des mélodies, ils accumulent des substances. Encore une fois, je parle musicalement, pour ne pas faire d'amalgame. Et à un moment, ils composent avec, donc... créer des rencontres, qu'est-ce qui se passe si je me lance cette idée avec cette idée, c'est super. Donc voilà, c'est aussi notre regard sur les idées qui changent avec le temps, les idées, les idées. Donc parfois une mélodie que j'ai composée il y a 10 ans, je ne savais pas quoi faire avec, aujourd'hui je la regarde, je me dis ah oui, c'est parfait, c'est ça qu'il faut. Donc c'est marrant comment notre perception de la chose change, la chose elle-même.

0: Là, on parle du laboratoire intérieur.
1: Ouais.
0: Comment vos camarades de jeu viennent influencer vos idées, aussi bien dans le travail avant les concerts et puis pendant les concerts, évidemment.
1: Ouais, c'est toute la magie du jazz, c'est-à-dire qu'on sait ce qui peut arriver, on ne sait pas ce qui va arriver. Et c'est tout ce que j'aime dans cette musique, c'est la place à l'impermanence et aux surprises. Et donc moi, j'adore l'idée que chaque soir, le concert sera différent, et même si on joue a priori sur le papier le même thème, il ne sera jamais joué de la même manière. Et donc c'est même plus important que le thème lui-même. Le mindset, l'approche, l'état d'esprit précède la matière.
0: On a l'impression que vous recherchez une forme de transe. Je ne sais pas si c'est vrai, mais par moments, disons, on a l'impression qu'il se passe quelque chose de cet ordre-là, qu'on devine un peu spirituel ou en tous les cas intérieur. Oui. Est-ce qu'elle passe justement forcément par l'improvisation? Parce que c'est ce qui permet d'être au bord du... Au bord du précipice, peut-être?
1: C'est une bonne question. Je pense qu'idéalement, c'est un état que je recherche plutôt que. Mmh. Et j'aurais du mot à le décrire, en effet. Si on cherche des mots plus proches, ça serait trans, flow, ou d'autres termes, ça dépend des cultures. C'est un état dans lequel les choses se passent sans que je dois faire grand-chose. C'est-à-dire que les choses coulent d'elles-mêmes. Et donc, ça demande à
0: lâcher prise quand même, alors, du coup.
1: Il faut, pour lâcher prise, il faut avoir prise, sinon on lâche rien. Donc c'est tout d'abord un engagement extrêmement intense et ensuite, voilà, voir ce qui se passe. Donc je dirais c'est plutôt, pour disparaître réellement, il faut déjà apparaître.
0: Alors vous avez nommé cet album et puis cette série de concerts, Radio Paradise, à un moment où le monde n'a pas forcément le mieux qu'il peut et que nombre de peuples ont du mal à vivre plutôt l'enfer sur Terre que le paradis. Comment vous est venue une idée pareille? Qu'est-ce que c'est pour vous, Radio Paradise?
1: Ben justement, pour moi, la musique, c'est la meilleure manière que j'ai trouvée dans ma humble capacité d'être humain, de contribuer à faire en sorte que d'autres vibrations que celles que nous subissons au quotidien soient activées à ma façon, quoi. C'est mon apport personnel, c'est ma pierre à l'édifice. Et en effet, je pense que la musique, c'est vraiment un lieu qui est paradisiaque quand il est vécu pleinement et quand on essaie collectivement d'élever la vibration générale. Donc voilà, c'est un peu l'idée derrière.
0: D'accord. Ben, merci beaucoup. On vous retrouve sur la grande scène de Million Jazz. Peut-être quelques mots sur les concerts qui vont venir.
1: À la rentrée, ouais, il y a quelques dates. Il y a une date à Paris qui est marrante avec le trio Xenakis. C'est un trio de percussion classique contemporaine. On joue au Bouffe du Nord. Je crois que, pour ne pas dire de bêtises, c'est au mois de novembre. Donc, je ne sais pas quand est-ce que ça sera diffusé, mais ça, c'est... Je crois que c'est le 3 novembre. En tout cas, à vérifier. Mais ça va être assez intéressant.
0: Avec le trio Xenakis.
1: Voilà.
0: Et puis vous habitez toujours Paris ?
1: Toujours Paris.
0: Ouais, voilà. Donc finalement, vous êtes arrivé, puis vous êtes jamais. Enfin, vous avez bougé beaucoup depuis, mais vous êtes élu domicile chez nous. Quoi.
1: Absolument. Donc je me sens un peu chez moi aussi.
0: Très bien.
1: À force.
0: Merci beaucoup, Yara.
1: Merci à vous.

Ainsi se referme ce numéro de Caravane. Merci de votre écoute. Rédaction en chef Jean-Paul Gambier, réalisation et présentation Manuel Plaza, musique originale de Guillaume Séguron.

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Il est 15h.

0: Change-moi.
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Il est 16h.

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0: qui a accepté de nous donner son regard sur cette édition 2026 du festival.
1: Oui, bonjour.
0: Et puis un artiste bien connu des habitués du festival de Barjac, bien entendu, Pascal Marie, merci d'être
2: bonjour Fred,
0: présent
2: bonjour.
0: Avec nous. Alors on va quand même présenter, parce qu'on va leur donner la priorité dès qu'ils commencent, présenter le spectacle qui est aujourd'hui à l'affiche, ce spectacle surprise depuis l'annonce du programme du festival. On nous dit que c'est un concert surprise, on a enfin quelques clés maintenant.
3: Oui, c'est un spectacle sur l'urgence démocratique, sur l'envie de mener la bataille culturelle à notre échelle avant les élections de 2027. Donc c'est une initiative artistique qui veut promouvoir le rassemblement
0: et international,
2: pas national.
3: Ouais. C'est large et c'est engagé, et ça fait du bien aussi d'avoir un spectacle engagé et très collectif, initié par Mathieu Barbance, qui est contrebassiste, auteur-compositeur, protéiforme, qui est quelqu'un d'extrêmement créatif, avec des spectacles pour enfants, avec des spectacles pour adultes, dans le sens avec large public, avec des propos engagés. Et je continue dans le descriptif des personnes qu'on va voir.
0: Ça va bientôt commencer, donc on fera notre plateau juste après les deux premiers morceaux. Mais bien sûr, je veux bien que tu continues, Lisa Handoc.
3: Présent sur scène cet après-midi sur l'esplanade devant le Chapiteau à Barjac pour Barjac M'Enchante, Anne-Lise Roche pour ce spectacle Liberté, Égalité, etc. Danny Buckton, auteur, compositeur, interprète, guitariste, comédien. Ophélia Barr, comédienne. Laurence Kiel, comédienne et barjacoise aussi.
0: Exact.
3: Flo Barrio, comédienne, et puis Alain des Têtes de Piaf, auteur, compositeur, interprète.
0: Et alors, le spectacle s'appelle Liberté, Égalité, etc.
3: Oui.
0: Tout un programme.
3: Il est préparé par le collectif, par l'ensemble. C'est un spectacle collectif de l'ensemble Tout Contre. Ils sont 25 à avoir préparé ce spectacle, qui est à géométrie variable. On n'a jamais tout le monde, tous les 25, sur le plateau. Et ils se prêtent un peu les rôles, d'après ce que j'ai compris, à tour de rôle, selon la possibilité de présence des uns et des autres. Parce que chacun de ces artistes présents sur scène a sa carrière individuelle.
0: Son propre projet.
3: Voilà.
0: Effectivement, c'est une belle idée de réunir des collectifs comme ça. Effectivement, après l'hiver sera chaud, le spectacle précédent. Alors là, on va vous faire, on en avait pris l'habitude l'an dernier, avec Islandek aussi, de l'audio description. Actuellement, il y a Julie Berton qui va faire une petite annonce au public. Hein. Nous, pendant ce temps, on va continuer à discuter avec nos invités, Julie Berton qui va annoncer le spectacle et qui va dévoiler la surprise, mais nous on vient d'ores et déjà de vous la dévoiler. On peut peut-être avoir un petit mot avec, en attendant, un premier mot avec un de nos invités.
3: Bah oui.
0: Julien Pétel. Bonjour Julien Pétel. Festivalier cette année, tu es venu pour la deuxième année consécutive.
4: Alors non, j'étais passé il y a 2 ans de retour d'Avignon, j'avais vu la soirée à la cour du château avec Thomas Pithiot et Oldelaf. Une très belle soirée, j'avais découvert Thomas Pithiot, j'avais adoré, et donc cette année je suis venu de ma lointaine Bretagne pour 4 jours, c'est-à-dire je suis venu de dimanche à vendredi.
0: Tu es toi-même un artiste au sein du groupe, on l'appelle comme ça, Obscur Feuillage, ou du projet Obscur Feuillage.
4: Oui, c'est un groupe, mais c'est quand même moi qui décide de tout, donc c'est un peu particulier. J'ai la chance de jouer avec 2 super musiciennes, Sophie Jobert au trombone et puis Charlotte Le Calvé à la guitare électrique.
0: Très bien. Et donc, ce festival de Barjac, est-ce que tu peux d'ores et déjà nous donner ton premier coup de cœur?
4: Là, je sors juste de Marie-Thérèse Aurin et c'était incroyable. Je m'y attendais pas du tout. Elle a 91 ans, elle est d'une fraîcheur, d'un dynamisme sur scène. Et puis, ses petites chansons sont des scénettes que j'ai adorées.
0: Elle a fait 2 jours là, à la salle Trintignant à 15h, 2 jours complets. Une artiste effectivement incroyable et une énergie comme j'aimerais bien en avoir moi. Hein. C'est une vraie présence. Et puis, tu as eu l'occasion de chanter un peu en scène ouverte au Chapiteau aussi.
4: Oui, c'est une expérience pas facile.
3: Ça
4: oui,
3: s'est bien passé.
4: C'était super.
3: Toi, on te voit plutôt en région parisienne. La dernière fois que
0: et
3: je t'ai
0: Bretagne.
3: Vu, c'était au pic, ouais, t'es sur deux lieux ?
4: Oui, alors moi j'habite dans les Côtes d'Armor, donc dans le nord de la Bretagne, assez loin, mais régulièrement je viens à Paris faire des petites virgules artistiques à Paris. Au pic, effectivement, j'ai été invité par Lily Lucas à sa carte blanche, c'était super, et puis je fais des catchs d'impro, et puis les goguettes aussi, enfin voilà, j'aime bien cette dimension un peu spectaculaire en fait du spectacle.
0: Tu es vraiment multitâche, c'est une belle expérience, ça fait vivre 7 jours comme ça de festival.
4: Bah, c'est merveilleux, il y a le festival et je réussis aussi à prendre comme des vacances en même temps, alors que on est très présent sur le festival aussi pour découvrir les choses, et en même temps le gîte où on est logé est merveilleux.
0: Faudrait que je le visite.
4: On t'invitera, Fred.
3: Voilà. Alors c'est le début, je pense.
0: Ouais, c'est le début, merci, on remercie Julien Pétel pour son intervention, et puis on va tout de suite, je crois, laisser la place au début du spectacle.
1: On est ravis de vous surprendre aujourd'hui, d'être la surprise. On va commencer, mais juste avant, on a un petit rituel avec l'ensemble Tout Contre. C'est qu'on aime bien entrer en connexion avec le public. Et pour cela, on vous propose un petit échauffement, parce qu'il fait un petit peu frisquet. Donc on va commencer en douceur. En douceur, mais néanmoins dynamique. Frotte, frotte. Et quand on a créé plein de chaleur humaine dans ses petites mains, on envoie tout vers la scène.
2: Merci, ah. Merci, merci.
1: Oh, ça fait du bien. N'hésite pas à bien sonoriser.
0: Donc là, pour les auditeurs et auditrices de Radio Gris Ouvert, nous avons des membres du collectif du spectacle Liberté, Égalité, etc. qu'il faut faire quelques petits exercices au public.
1: Ah bon ?
5: On va parler politique. Alain, on s'était mis d'accord. On n'attaque pas direct. On a dit qu'on faisait un spectacle sur la démocratie.
6: Mais parler démocratie, c'est parler politique.
1: Bah, il a pas tort, en démocratie, tout est politique.
6: Même dire que la politique t'intéresse pas, c'est politique.
5: D'accord, mais si on commence à parler politique, d'emblée, on va s'engueuler. Là, dans l'assistance, on n'est sûrement pas tous et toutes d'accord sur plein de sujets.
6: Et alors, ça favorise le débat. Qui est le moteur de la démocratie ?
1: Il a pas tort, on peut réfléchir ensemble, même si on n'est pas du même avis. C'est parti ?
7: Sachant qu'en France, près de 2200 enfants dorment dans la rue chaque nuit, sachant qu'à l'hôpital, plus de 15 000 lits ont été supprimés en 10 ans,
1: sachant que 40 000 exploitations agricoles ont disparu et que 2 000 écoles ont été fermées ces 3 dernières années,
8: sachant que depuis 2023, il y a une explosion des agressions sur des personnes juives ou musulmanes du seul fait de leur religion,
7: sachant que dans le monde, 1% des personnes les plus riches possèdent la moitié des richesses mondiales,
6: sachant que les résolutions de l'ONU n'ont jamais empêché et n'empêchent toujours pas certains pays d'en occuper d'autres sans aucune sanction.
5: Sachant que cet été, on a appris que la France possédait 185 avions Rafale et 12 Canadair.
1: Etc, etc. Sachant tout ça,
6: on s'est dit qu'il y avait un truc qui fonctionnait pas bien.
7: Et que faire ?
8: Se réunir à 25.
7: Pour écrire un spectacle qui parle de ça.
1: Et aujourd'hui, nous sommes 7 à vous présenter
9: Liberté, Égalité, etc.
0: Voilà l'introduction du spectacle par les 7 artistes.
7: Devinette, une autre. Qui a dit ?
8: Avec l'aide de Dieu, nous mènerons cette nation encore plus haut. Et nous allons forger la civilisation la plus libre, la plus avancée, la plus dynamique et la plus dominante qui ait jamais existé à la surface de cette terre.
7: Alors ?
0: Donc là, les artistes
7: Donald
0: interrogent
7: Trump.
0: Le public.
7: Et
0: je crois que Donald Trump fait l'unanimité pour répondre à cette question.
8: La plus dominante.
7: Et nous voici au cœur de notre sujet. Qui domine ?
8: Qui a le pouvoir ?
5: Qui décide ? Quoi ? Comment ? Et pourquoi ?
7: Il y a plein de choses qu'on ne décide pas. Les lois de la nature, elles sont comme elles sont, c'est pas toi qui décides.
10: Le monde dans lequel tu arrives, il est comme il est, c'est pas toi qui décides.
8: Et un jour, c'est toi qui décides.
1: C'est moi qui décide.
7: D'accord, c'est toi qui décides. Pourquoi c'est toi qui décides ?
8: Bon, je me dévoue, c'est moi qui décide.
6: Te casse pas la tête, c'est moi qui décide.
10: Ta-ta-ta-ta-ta, on va tirer au sort ! Perdu, c'est moi qui décide.
7: Oh. Votez pour c'est moi qui décide ! Bon,
1: tous les autres sont d'accord, ne rend pas les choses plus compliquées, c'est moi qui décide.
7: Tu es trop petite. C'est moi qui décide.
8: Tu es trop une fille. C'est moi qui décide.
6: Tu n'as pas assez d'argent. C'est moi qui décide.
10: tu n'habites pas au bon endroit. C'est moi qui décide.
1: Tu n'as pas fait les bonnes études. C'est moi qui décide.
8: Tu n'as pas la bonne couleur. C'est moi qui décide. Tu n'as pas bien obéi. C'est moi qui décide. C'est l'état d'urgence. C'est moi qui décide. C'est moi qui ai les armes. C'est moi qui décide.
7: Mais pour qui tu te prends ?
8: Ferme ta gueule. C'est moi qui décide.
0: C'était le texte qui décide sur un texte de Clark Chen et
5: il y a des monstres sous le lit.
0: Et là, c'est la chanson « J'ai peur » de Nour Azam.
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0: Ça fout les jetons.
1: Alors on a cherché à comprendre.
0: On a bricolé un outil inspiré d'Umberto Eco.
2: Voilà, pendant que le spectacle continue, nous sommes en direct au festival de Barjac, là, tout près du chapiteau, pour ce spectacle surprise, liberté, égalité, etc. Le spectacle est en train de continuer avec un hommage à un texte de Umberto Eco sur le FIB, le fascisme intérieur brut, qu'on peut opposer évidemment à quelque chose de bien plus commercial, le PIB. Et nous sommes aussi en plateau ici. Alors bonjour Philippe Martial.
3: Bonjour.
2: Et merci d'avoir accepté d'être là. Donc tu es un festivalier, pour le coup pas artiste de ton côté?
3: Non, festivalier depuis je crois 2003-2004.
2: Ah oui, donc qui vient de Belgique?
3: Oui.
2: Tous les ans, fidèle au festival de Barjac?
3: Absolument, oui.
2: Très bien. Et alors cette édition 2026 pour toi?
3: Ben d'abord elle est très chaude. Avec le temps, nous, avec ma femme, on vient de, toujours avant de faire Barjac, on passe au festival d'Avignon. Et cette année-ci, ça a été particulièrement dur au point de vue chaleur, enfin bref. Et donc, voilà, ici, ce festival-ci, ce qui nous a un peu tous les deux frappés et ce que nous avons retenu, c'est principalement le spectacle ici au chapiteau de Pauline Roth.
2: Ah oui.
3: Qui
2: Pauline Roth, artiste, ouais. Artiste bonnoise de Côte d'Or, oui. Que nous avons reçue aussi dans l'émission lors des directs du matin, effectivement.
3: Oui, elle nous a pris aux tripes et elle met ses tripes sur la table, mais nous, ça nous a fait quelque chose. Et aussi
2: un vrai coup de cœur, une découverte.
3: Oui, ça c'est. Du tout. En fait, l'année passée, on l'avait complètement loupé au festival d'Avignon où elle jouait à l'incongru. Et puis, un peu plus tard, j'ai lu un article de Franck Halimi qui lui l'avait vu. Et pour lui, ça avait été son spectacle catharsis, ça avait été quelque chose de fort. Donc on s'est dit, bon, si jamais elle est produite ici à Barjac, ben. On ira sûrement voir. Quoi.
2: Ouais,
3: et ça s'est passé
2: parce que
3: suivante.
2: Comment vous vivez une journée du festival de Barjac? C'est vous allez voir tous les spectacles, ceux de 15h à la salle de Trintignant, ceux de 17h et 18h30 au chapiteau, puis dans la cour du château, ou alors il y a des moments piscine quand même?
3: Non, je ne suis pas très piscine. Non, comme on allait déjà les autres années, c'était une conférence. Hein, la conférence de 11h.
2: 11h moins 11, oui, effectivement.
3: Donc on a toujours envie d'assister à ça, donc on est chaque fois venu, sauf aujourd'hui, un coup de fatigue. On n'est pas venu voir à la salle Trintignant l'émission de radio. On aime bien avoir un saut de cloche.
2: C'est intéressant effectivement d'entendre les artistes de la veille un petit peu débriefer.
3: Et alors, souvent on va au spectacle de la salle Trintignant en 3h. Et puis après, le chapiteau.
2: Donc à 15h cette année, c'était Fred Bobin et Marie-Thérèse Aurin.
3: Oui,
2: deux spectacles évidemment très différents. Bobin qui chante la Villiers et Marie-Thérèse Aurin, dont nous a parlé Julien tout à l'heure, quelle claque.
3: Même Marie-Thérèse Aurin, on n'avait pas réservé. Donc,
2: vous n'avez pas pu y aller.
3: Oui, mais on a vu le spectacle de Frédéric Bobin sur.
2: Avec
3: la Villiers. Oui.
2: Très bien. Et puis donc, on finit la soirée dans la cour du château.
3: Oh, oui, oui.
2: Un petit coup de cœur de la cour du château cette année?
3: Ah ben justement, Lisa Wenz.
2: Ah oui, Lisa Wenz qui a chanté juste avant Romain Didier.
3: Oui, ça nous a aussi... Enfin bon, elle était assez speed. Hein.
2: Oui, c'est une performance. Hein.
3: Il y a du théâtre.
2: C'est une déclamation, c'est une...
3: Non, c'était un truc qu'on retient. Il y a toujours... Tout est... D'un seul tenant, tout est quand même valable, quoi. Mais il y a toujours des trucs qui ressortent. Quoi.
2: Et un dernier mot, bien sûr, Lise, tu le sais, tu peux poser toutes les questions que tu veux, mais moi, je crois savoir que aussi vous-même, vous aimez bien accueillir, quand c'est possible, quelques artistes. Je ne sais pas si on peut en parler ou pas.
3: Ah oui, mais ça, c'est en Belgique, on fait partie d'une ASBL qui s'appelle Écoutez Voir, dont le directeur est Jean Lemaire. Et je crois que.
2: Ils ont donné l'air de bien connaître. Hein.
4: Oui, parce que. J'ai eu la chance de pouvoir partir en Belgique chez Jean Lemaire. ASBL, c'est association en fait. C'est la traduction.
3: Oui, qui organise un festival au mois d'octobre qui s'appelle Une chanson, on peut en cacher une autre. Ça a lieu sur deux week-ends avec une semaine où il y a il invite des chanteurs mais qui s'occupent d'aller dans les écoles pour présenter leur spectacle pour les jeunes. Quoi. Et il a décidé aussi, Jean Le Maire, d'organiser un salon chanson qui correspond un peu à ce qui se passe en France. Je crois que ça existe toujours, Chantapart.
2: Chantapart un peu, effectivement. Oui. Oui,
4: c'est terminé, Stavelo, les programmations à Stavelo
3: Ben, les temps sont durs. Hein, donc. Ici, il va normalement y avoir un 25e festival, mais bon, ça ne se déroule plus que sur un week-end parce que les subsides ne suivent pas et c'est pas évident. Quoi. Mais alors, le salon chanson chez les gens, ça va continuer comme chez moi. Chaque année, ça fait. Le prochain, ce sera le 8e.
2: Eh bien, bravo. Merci. Voilà. Et puis, j'espère que Barjac sert aussi de lieu de repérage, effectivement.
3: Oui, entre autres, on vient pour ça, pour rencontrer la nouvelle chanteur et lui demander s'il serait d'accord.
2: Merci beaucoup, Alain Martial. Merci d'avoir pris du temps pour Radio Grille Ouverte, pour répondre à ce petit moment. On va repasser un petit coup par la scène avant de recevoir Pascal Marie. Sur scène, là, on a loupé la chanson « À pas de loup » sur un texte et musique des Têtes de Piaf et on est actuellement sur un petit texte qui s'appelle « Par applaudissement ». On peut écouter un extrait.
0: Un 49-3 par applaudissement. Qui pense que le 49-3 est antidémocratique?
5: C'est pas parfait, mais c'est une solution pour que tout ne soit pas bloqué.
0: Et puis on a la liberté de la presse. Ça, c'est hyper important, la liberté de la presse. Sauf qu'avec 80% des grands médias qui appartiennent à 10 milliardaires, question pluralisme, on peut applaudir mieux.
1: Mais ne sois pas aussi négative. Il y a quand même plein de médias indépendants.
5: Et voilà. Et puis on est dans le pays des droits de l'homme. Liberté, égalité, applaudissements.
6: Non, mais tu as dit tout. Tu vois ça où la démocratie ne s'est pas construite avec des applaudissements.
0: Oh, eh bien, libre à vous, à nous, de faire ce spectacle sous vos applaudissements.
7: Merci. Et un spectacle de bobo pour faire la morale à tout le monde sur la liberté d'applaudir. Wow. Si c'est pas auto-centré, ça.
5: Eh ben, si pourtant on est en dictature, va faire un petit tour en Corée du Nord. Ouais, voilà. Par applaudissement, qui pense qu'il devrait aller faire un tour en Corée du Nord pour voir ce que c'est une vraie dictature?
7: J'ai pas dit ça.
6: Mais c'est ça. Par applaudissement, qui pense qu'il faut être un gros naze pour applaudir un
5: Non, je ne peux pas laisser applaudir ça.
7: On applaudit ce qu'on veut, on est en démocratie ou pas?
5: On est en démocratie.
7: Il avait dit qu'il fallait s'applaudir. La vraie démocratie.
8: Je vous avais bien dit qu'il fallait pas parler politique.
9: Facho.
2: Voilà.
4: Ça rigole.
2: C'était
4: pas.
2: C'était
4: hein.
2: Le texte par applaudissement. On va donc vous avez compris, ce spectacle, c'est une succession de textes et de chansons. Là, on va laisser les artistes de leur côté continuer avec un texte. Je vais quand même les citer, qui s'appelle une chanson qui s'appelle C'est pas la peine, puis un texte qui s'appelle La fenêtre d'Overton. Voilà, on va laisser les artistes poursuivre. Mais je voudrais quand même qu'on échange avec Pascal Marie. Bonjour Pascal.
10: Bonjour Fred.
2: Merci d'avoir accepté de t'asseoir à cette table. Pascal, gros été pour toi, parce qu'on a entendu tout à l'heure Philippe qui parlait de l'enchaînement Avignon-Barjac en tant que spectateur. Mais toi, si Barjac, t'es bien là, voilà, pour deux ou trois jours en tant que spectateur, Avignon, c'était tous les jours.
10: Ben,

0: sais pas, voilà, et j'étais très
1: on entend vraiment
0: très enthousiaste
1: de super retours sur Melba, et peut-être même qu'on aura une petite surprise concoctée par Lise Van Dyck à ce
2: quand
1: sujet.
2: Quand vous voulez, on
1: bah, peut-être tout de suite.
2: On a des sons.
1: Puisque
2: on
1: tu tends une
0: perche,
1: oui,
0: on a du son.
1: On a du son de.
2: C'est pas le seul fan de Melba.
0: Ouais.
2: Nouveau fan.
1: Voilà, on va écouter ce qu'il s'est dit en sortie de spectacle, c'est ça.
2: Oui, à la sortie du spectacle hier au Chapiteau.

0: On a vu une dame qui a chanté, qui a eu une belle voix. Et c'était très rigolo parce qu'elle faisait des blagues et elle nous a dit qu'elle était TDAH.
1: Tu sais ce que c'est TDAH ?
0: Trouble de l'attention avec ou sans hyperactivité. Et c'était très bien. Franchement, ça fait du bien d'avoir un concert comme ça sur Baruchac.
2: Moi, j'ai bien aimé. Un petit peu chaud dans la salle, mais sinon, c'était bien.
1: Qu'est-ce que t'écoutes comme musique d'habitude ?
2: Un peu de rap, enfin du Jul, du NTM, voilà.
1: Qu'est-ce que t'as aimé là dans ce concert, avec tes mots, hein, comment tu pourrais le dire ?
2: La voix, les instruments, j'ai bien aimé, les blagues aussi.

0: Les applaudissements pour Melba.
1: Tu et as là, interrogé
0: j'ai,
1: qui alors
0: j'ai interrogé les enfants de Saint-Ambroise, du centre social de Saint-Ambroise. Et la dame dont il parle, bah, c'est Melba. Et c'était une chanson sur Noël qu'elle nous a présentée alors qu'il fait 37 degrés sous le chapiteau.
1: Et bah, c'est chouette aussi que le festival ouvre comme ça au public très large, et y compris au public qui d'habitude écoute Jules et puis qui finalement sort en disant mais il y avait des textes et des mots, donc voilà, c'est bien.
0: Oui, je pense qu'elle a su parler à une génération qu'on a moins l'habitude de voir ici à Barjac, et ça, c'est plaisant.
1: Pascal-Marie, en tant qu'artiste qui toi-même a bien sûr été programmé à Barjac, je crois à deux reprises si je ne me trompe pas,
2: ouais,
1: voilà, je me semble y avoir vu deux fois. Ça fait du bien de venir au festival sans cette pression-là, sans se dire...
2: Ah oui, sans savoir à chanter. Oh, ça fait du bien de venir en y chantant aussi, hein, pas non plus. Pas cracher à la soupe. Hein.
1: Si je me rappelle bien, la première fois, c'était dans une salle qui n'existe plus depuis 10 ans. C'était aux écuries du Lion d'Or.
2: Ouais. On jouait deux fois à l'époque.
1: C'est ça.
2: Et puis, on vidait la salle, on la remplissait.
1: Après, on allait... Enfin, nous, les spectateurs, ouais. Après, on se croisait. Ouais,
2: c'était un peu étrange de jouer deux fois sans conserver la journée.
1: Et les scènes ouvertes avaient lieu dans cette salle aussi du Lion d'Or. Là, on parle
2: en vieux que nous sommes.
1: Pascal-Marie.
2: Surtout moi d'ailleurs.
1: Non. Et oui, mais tu ressens toi pour les artistes une pression ou tu t'en fiches royalement? C'est-à-dire, est-ce que tu dis oh là là, j'aimerais pas être à sa place parce que peut-être que ce qu'il fait, ce qu'elle fait, n'est pas tout à fait habituel pour le public barjacois. Est-ce que ça peut t'arriver d'angoisser pour les artistes?
2: Non,
1: toi t'es vraiment là, t'arrives à être complètement spectateur quand t'es là.
2: Oui.
1: Avec ton petit regard critique.
2: Avec mon mauvais regard critique, c'est bien.
0: Je suis assez admirative de toi parce que tu nous as dit que t'enchaînais Avignon en tant qu'auteur, compositeur, pianiste, chanteur et Barjac. Enfin, c'est quand même dingue. Enfin, s'imaginer quand même toute cette vie sociale, parce que c'est beaucoup de rencontres.
2: Bah, j'aime bien les gens. J'aime bien rencontrer les gens. Non, j'ai fait deux jours de sas quand même entre les deux, mais Non, c'est super.
0: Bravo.
2: Super. Hein. Puis c'est vrai qu'ici, je pense qu'il y a plein de gens qui viennent pour l'ambiance, enfin pour la convivialité, pour le.
1: Ouais. C'est ça. Il y a les concerts et puis il y a tout ce qu'il y a autour.
2: Ouais.
1: Très bien.
0: On fait un nouveau village, j'ai l'impression, à chaque fois, et puis on repart.
2: Ouais. Non, c'est vraiment, c'est chaleureux, quoi. C'est humain, c'est super. Ouais.
1: Bah, merci beaucoup, Pascal-Marie.
2: Merci à vous.
1: D'avoir pris ce temps-là pour nous.
2: Ouais.
1: On est toujours là, on est à côté du chapiteau. T'as vu le monde, Lise Van Dijk?
0: Oui, l'esplanade.
1: Il y a du monde assis par terre, et les gens ne tiennent non plus de place. Je ne sais pas comment Pascal-Marie va réussir à en retrouver une quelque part d'ailleurs. Voilà, il y a du monde partout.
0: On a l'impression, je sais pas, je dirais qu'il y a 300 personnes au moins. Et à la fin, là, il y aura certainement un repas en fin d'après-midi.
1: Et oui.
0: Parce qu'il y a des tables avec des verres à pied blanches. C'est super classe.

0: ouais. ce soir.
1: Oh là là. Bien. Pendant que le spectacle continue, je suis déjà perdu sur le conducteur, je ne sais pas trop où on en est, mais je voudrais qu'on ait un petit mot avec Aurélia qui a fait... qui nous fait la gentillesse de nous rejoindre. Ça fait un bon parallèle avec Philippe que nous avons reçu tout à l'heure, qui nous disait qu'il était à Barjac depuis 2003, sans discontinuer. Et Aurélia, je crois savoir, parce qu'on s'est croisés déjà, que c'est ton premier, toi, Festival de Barjac.
2: Ouais, je découvre complètement, première fois.
1: Alors, toi-même, tu es de ton côté, tu chantes, c'est ça ?
2: Ouais.
1: Parce qu'on a eu l'occasion de découvrir ça à la scène ouverte, sous le nom de Aurélia.
2: Aurélia Thomas, et j'ai un trio qui s'appelle Aigo, Aitremageo.
1: Ok, très ouais. bien. Alors, on va commencer par parler de ça. Tiens, la scène ouverte, c'est impressionnant, c'est juste du bonheur, c'est quoi ?
2: Si, c'est impressionnant, parce que c'est vrai que les scènes ouvertes, on est rarement sur une scène en général, enfin celle que j'ai fait en tout cas. C'est souvent plus dans des bars, ou... Enfin, là, il y a vraiment un contexte de scène. En plus, le fait de voir des concerts toute la journée aussi au même endroit... on se projette un petit peu, mais et c'est surtout que c'est très tard, du coup c'est plus sur la concentration et l'attention qu'on a envie de passer au bout d'un moment, quoi. Mais vraiment que du bonheur après, c'était très cool.
1: Oui, alors maintenant la vie de festivalière, tu as fait toute la durée du festival, je crois.
2: Oui, enfin je suis arrivée dimanche. Ouais.
1: Voilà, donc tu as juste loupé le samedi soir. Qu'est-ce que tu t'en ressenti sur ce festival-là ? Est-ce qu'il a une identité ? Est-ce que tu relèves quelque chose de particulier ?
2: Ouais, déjà, c'est la première fois, je crois, que je fais un festival de chansons françaises à ce point-là. Et du coup, effectivement, c'est particulier d'être entouré que de gens qui aiment la musique, cette musique-là, la chanson française, et surtout de faire un festival où les gens sont tous assis aussi à chaque fois et dans l'écoute. Donc ça, c'est un peu l'identité que j'ai remarqué. Et j'ai un peu l'impression aussi que c'est vraiment le rendez-vous des musiciens et musiciennes. Donc, enfin, j'ai rencontré énormément de gens en fait qui composent comme moi dans le même style, quoi. Donc, ouais, ça a l'air d'être un rendez-vous habituel pour les gens. Et je dirais que c'est un peu ça l'identité. Puis forcément, le cadre, la nature ici aussi. Enfin voilà, il y a un côté. Bah, c'est le sud. C'est un beau village de caractère. Donc. Tout ça crée une ambiance, ouais, forcément.
1: Tu viens de Bretagne aussi, je crois, comme Julien ouais. Pétel, qu'on a reçu un peu avant toi, d'ailleurs.
2: Oui, j'habite à Rennes, ouais.
1: D'accord.
2: J'habite à Rennes, mais je suis originaire d'Aveyron.
1: Ah, ok, ouais. Voilà. Bon. Et un ou deux coups de cœur en tant que festivalière, vraiment spectatrice. Est-ce qu'il y a un, deux spectacles sur lesquels tu as envie de...
2: Oui, bah alors hier soir, j'ai adoré Bonbon Vaudou. Ah, vraiment, oui. J'aime beaucoup de base le côté un peu... comment dire, un peu entêtant, un peu transe. Moi, ça, j'ai vraiment trouvé ça incroyable. Et j'ai beaucoup aimé aussi Alissa Vance.
1: Alissa Vance, comment... ouais, oui, comme... Alissa voilà. Vance, c'est ça, en première partie de Romain
2: ouais,
1: Didier.
2: C'était vraiment très, très surprenant. Une énergie de dingue. J'ai été vraiment. J'avais l'impression de regarder un peu un film. Enfin, il y avait un peu cet ordre, un truc un peu de l'ordre du film, un peu avec un côté très épique un peu même dans toute son interprétation. Et puis si, j'ai beaucoup beaucoup aimé Nicolas Moreau aussi.
1: Oui.
2: Vraiment, ce concert était tellement... on est tellement pendu à ce qu'il dit, il a tellement une répartie de fou. Il sait tout jouer, c'était incroyable, j'ai beaucoup beaucoup aimé. Ouais.
1: Très bien, et bah écoute, merci. Alors il est un peu tôt pour remplir les agendas 2027, mais une petite chance peut-être de te recroiser l'année prochaine.
2: Ouais, je pense vraiment que je vais revenir.
1: Très bien.
2: Vraiment, j'ai envie que ça devienne mon rendez-vous à moi aussi.
1: C'est chouette que le Festival de Barjac ait des nouvelles spectatrices, des nouveaux spectateurs.
3: Des nouveaux
1: qui plus
3: curieux,
1: est un peu plus jeune que moi en l'occurrence, et que Franck Alimi qui doit être pas très loin d'ici. Merci encore Aurélia d'avoir été avec nous.
2: Merci à toi.
1: Et d'avoir pris ce temps.
3: On peut raccrocher un petit peu au spectacle, parce que là,
1: sur le spectacle,
3: là, des imitations de comédiens, de Power Rangers, tu vois, ça date un peu.
1: Et ben écoutons.
4: La liberté de la presse et son indépendance à l'égard de l'État et des puissances d'argent. On m'appelle le quatrième pouvoir. Moi, je suis le pouvoir médiatique.
5: Power, power.
6: Je suis les corps intermédiaires, syndicats, associations, ONG, lanceuses et lanceurs d'alerte. Mon pouvoir, ce sont les mobilisations citoyennes. Grèves, pétitions, manifestations. Moi, je suis le mouvement social.
5: Power, power, démocratie représentative. Power, power, démocratie.
7: La presse et le mouvement social sont des...
5: contre-pouvoirs.
7: Cette démocratie représentative avec la séparation des pouvoirs doit assurer l'égalité de tous et toutes devant la loi.
8: Mais vous avez oublié un pouvoir,
0: Moi, je suis le pouvoir économique et financier. Et comme c'est moi qui ai le fric, ça me donne pas mal de power. Pour éviter les grèves qui bloquent mes usines, et pour éviter que les journalistes viennent trop fouiller dans mes affaires, j'achète des journaux, des chaînes de télévision, des réseaux sociaux qui inonderont le débat public de sujets qui me sont bénéfiques. La fenêtre d'Overton, ça vous parle ? Et pour bien huiler cette mécanique, j'entretiens de bonnes relations avec des élus, ministres ou députés. Certains sont mes amis. On passe du bon temps parfois sur mon yacht. Non, pas toi, la justice. Et d'autres viendront travailler pour moi une fois leur mandat terminé. C'est ainsi que l'on crée une société où nous qui gagnons 20 000 euros par mois, ou beaucoup plus, persuadons ceux qui gagnent 1 800 euros par mois que tout va mal à cause de celles et ceux qui vivent avec les 646 euros du RSA. Le vieil adage, diviser pour mieux régner.
7: Les pouvoirs ne sont plus séparés. On glisse de la démocratie représentative à la ploutocratie.
4: Le pouvoir des riches, par les riches, pour les riches.
0: Et entre la démocratie et le business, vous imaginez bien quel est mon choix. Mes data scientists me disent que d'ici 2030, le marché des données comportementales représentera 740 milliards de dollars. Ça en fait de la caillasse. Mais le meilleur, c'est qu'avec ces données que j'extrais de vos téléphones géolocalisés, je vous fais acheter d'autres appareils qui m'enverront d'autres données. Je vous fais voter pour mes candidats qui me laisseront forer. 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On forera la terre jusqu'à l'os pour avoir de l'énergie, des terres rares qui alimenteront mes IA, qui traiteront vos données, vos soupirs. 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

0: Nous venons d'écouter la chanson Divisée pour mieux régner sur un texte de Serge Balu. On poursuit sur
1: de Marie Pétrolette, qui fait partie du collectif Tout contre.
0: Et donc là, on poursuit encore par une chanson qui s'appelle Heureusement, qui a été composée par Renaud Bistan et dont, bah, dont tout le monde est un peu l'auteur. Et puis voilà, on va écouter encore deux, trois chansons et après on sera en plateau. On a eu la chance d'être rejoint par deux chanteuses qu'on ne présente plus, Michel Bernard et Lily Lucas, et puis par Alain Bergerin qui viendra nous parler de son livre. Mais on va écouter encore une ou deux chansons du spectacle avant de parler avec Michel Bernard, avec Lily Lucas et avec Alain Bergerin.
2: Oh là là, donc quoi d'autre hein?
3: Pour 2026, il va manquer des profs dans la moitié des établissements et du personnel dans les trois quarts.
2: Tu parles d'un scoop?
3: Ah, sinon, pas soutenu par son académie, une directrice d'école se suicide suite à du harcèlement homophobe.
2: Oh, boring.
3: Quoi?
2: Chiant.
3: Sinon, il y a le ministre de l'Intérieur qui interdit le voile pour les mamans. Sur
1: c'est l'imitation d'une conférence
2: eh bien, voilà
1: de presse.
2: Le voile coup, les...
1: C'est intéressant de recontextualiser ce qui peut se passer dans certains grands médias.
0: Et donc là, la chanson Heureusement sur une musique de Renaud Bistan.

0: Et maintenant, la chanson sous cet angle. Alors, sous cet angle, c'est vraiment une chanson collective, hein, puisque Cécile Coudonniaux, Laurence Guy, les Têtes de Piaf, Sarah Taranache, Marie Pétrolette, Renaud Bistan et un peu tout le monde ont écrit ce texte sur la musique de Renaud Bistan et de Nour Azam.
1: Je suis pas très rassurée, il faut bien l'avouer, elle a eu son diplôme à l'étranger.
2: Oui, mais des médecins français, tu n'en trouveras pas par ici. Quand on sait qu'il faut 10 ans pour former un médecin et qu'il va manquer 400 000 soignantes et soignants d'ici 2030...
1: 2030, mais c'est dans 4 ans.
3: La France devrait plutôt dire merci aux médecins étrangers.
2: Et pas qu'aux médecins. S'arracher à sa famille, ses amis, c'est souvent pour quitter un pays abîmé.
4: Sinon, il y a mon frangin. Un bon Français, né à Amiens. Seulement voilà, il est informaticien.

0: C'est affreux ce qu'on voit à la télé. Ah, dis-moi, j'ai pas eu le temps de la regarder. Cette violence, cette insécurité.
1: Insécurité? Tu peux développer?
0: Toute cette délinquance, il est temps qu'on finance partout des caméras de surveillance.
2: Mais pourquoi on parle toujours de cette insécurité-là? Moi, je ne me sens pas en sécurité quand je poireaute 10 heures aux urgences. Et mon voisin qui n'a plus rien dans son frigo le 15 du mois, il n'est pas en sécurité. Et la dame du bout de la rue qui est partie à l'EHPAD, on est sûr qu'elle est en sécurité? Et les violences conjugales, et l'éco-anxiété, et la pédocriminalité.
1: Tu as raison, on est d'accord avec toi.
0: Mais quand même, les caméras...
2: On a besoin d'investir dans une sécurité sociale, matérielle, affective, etc., etc.
3: Sinon, il y a mon papa, qui bosse dans le cinéma. Il peut venir te filmer sur ton sofa.

0: Halima. Un rendez-vous maintenant? Oh ben... oui, tout de suite. J'arrive.
1: Ah, tu ne voyais pas ça.
0: C'est la docteur Halima, j'ai
1: un rendez-vous. Tu sais tangle. Des certitudes tangle.
2: C'était Sous cet angle et on va peut-être écouter le dernier, le encore un dernier texte avant de reprendre en plateau. Mais comme c'est un texte qui parle de radio,
3: ça nous intéresse.
2: Ça nous intéresse, hein, le soulèvement des mots, un texte qui parle de radio, un texte de Marion Marais.
0: Contrôle des médias, indépendance des médias. Salut Frangin, salut Frangine. C'est Macha qui te parle sur le soulèvement des mots, la radio qui parle à ton cerveau. Parlons submersion, frangin, frangine, et plus précisément, submersion migratoire. Cette expression nauséabonde qui s'est d'abord répandue sur les réseaux avant de se propager dans les discours politiques et qui sous-entend que nous serions menacés par un tsunami d'immigrés qui viendrait se substituer aux Français de souche. On en arrive à l'idée puante du grand remplacement, ça fout les jetons. Sais-tu, frangin, frangine, qu'en France, nous sommes en dessous de la moyenne européenne avec 8% d'immigration qui nous apporte plus qu'elle ne nous coûte? On te dit que les immigrés dévalisent nos aides sociales. Crois-tu vraiment que la préoccupation d'un frangin ou d'une frangine qui traverse la Méditerranée ou la Mongolie soit l'aide médicale d'État ou l'AME ou les APL? On est complètement hors sol là, non? Pas du tout sur un terrain économique, mais purement idéologique et même culturel. N'ayons pas peur des mots. Alors rectifions, frangin, frangine. Plutôt que de submersion, parlons d'irrigation. Notre territoire est irrigué par l'immigration depuis des générations. Alors, arrose tes réseaux. Prends en photo ta classe, ton équipe de chantier, de soignantes, ta patrouille. Et passe au Karcher, cette idée de submersion migratoire. Non mais allons quoi les fachos? C'était Macha sur le soulèvement des mots. La radio qui parle à ton cerveau.
2: Voilà un petit texte très intéressant sur les médias, la radio, le soulèvement des mots. Le spectacle va continuer, hein, mais nous on va revenir en plateau. Le spectacle va continuer sur un texte sur le colonialisme, inspiré d'un poste de Culture Dorée, sur un texte de Claire Chen, Un autre pouvoir, et sur l'effet boule de neige, un texte de Anise Roche, Benjamin Préjeance et Yannick Morel. Mais pendant que ça va se poursuivre pour le public, ici à côté du chapiteau, on a un beau beau beau plateau, dis donc. On a Alain Bergerin, on a Lily Lucas et on a Michel Bernard. Bonjour Michel.
4: Bonjour.
2: Merci beaucoup d'avoir pris un bonjour Lily et bonjour Alain.
5: Merci.
2: Michel, merci d'avoir accepté comme ça. Là, tu es en spectatrice.
6: Moi,
2: tranquille dans ton coin.
6: J'étais là incognito, tranquillou.
3: Tu voulais juste suivre le spectacle et on t'a arraché en fait, pardon.
2: Enfin, merci d'avoir, voilà, de prendre quelques instants
6: quand même.
2: Pour nous répondre. Évidemment, Michel Bernard, on ne présente plus et les spectacles donnés à Barjac non plus. Mais ça t'arrive souvent aussi de venir en spectatrice comme ça?
6: Là, c'est la première fois que je fais ça.
2: C'est la première fois, oui.
6: C'est la première fois que je viens à Barjac en spectatrice.
2: En spectatrice, parce que je t'ai déjà vu spectatrice les années où tu sortais de scène, bien
6: voilà,
2: sûr,
6: voilà.
2: Pour aller voir les collègues. Mais là, venir exprès à Barjac...
6: Oui, c'est maladif en fait, hein. Ça peut être ça. Hein.
2: Bon, est-ce que tu es allé voir Fred?
6: Est-ce que c'est grave?
2: Est-ce que tu es allé voir Fred Bobin?
6: Oui, je suis allée. Voilà, ça me permet Fred Bobin, tout à fait,
2: de faire un peu d'actualité parce qu'il y a l'album chez EPM qui vient de sortir,
6: qui
2: n'a rien à voir avec La Villiers évidemment, mais sur la balade croisée du spectacle Michel Bernard, Fred Bobin, le texte de toi Michel et de Fred qui s'entremêlent et qui.
6: C'est une aventure à deux qu'on aime bien reprendre régulièrement, tout ça parce que. On y trouve beaucoup de plaisir et d'énergie. Et voilà,
2: Il faut le suivre, hein, Fred Bobin.
6: Tu veux dire en énergie?
2: En énergie.
6: Gamin.
2: Oui, c'est ça. Quoique, il a beaucoup à apprendre encore. Hein. Il a beaucoup à apprendre de Michel Bernard encore. Est-ce que, c'est pas facile, je pense, de parler des collègues, mais est-ce qu'il y a un spectacle sur lequel tu aurais envie de revenir dans ce que tu as pu voir cette année 2026?
6: Mais je suis venue en touriste, mais je n'ai pas suivi tous les spectacles.
2: Bien sûr,
6: vu que
2: je pense qu'aucun d'entre nous n'arrive à avoir le rythme.
6: C'est compliqué. Non, mais j'avais un rendez-vous chez mon ophtalmologue.
2: En plus. En plus.
6: Alors, je suis partie. Pour tout vous dire, je reviens là, à l'instant. Quoi.
2: Ah oui, donc c'est vraiment un piège.
6: L'instant où tu me cueilles, là.
2: Oui, c'est ça. Ouais. Très bien.
6: Un spectacle qui m'aurait...
2: Mais bon, on n'est pas là de toute façon pour piéger. Hein.
6: Non, non, mais voilà, je repense à Nicolas Moreau.
2: Oui, quelle surprise.
6: Ouais, parce que bon...
2: Ça décoiffe. Hein.
6: Ça décoiffe, et puis dans le genre sarclerait, mais en beaucoup moins méchant. Donc ouais. C'est vrai que c'est...
2: On y gagne.
6: C'est agréable. Ben oui, enfin,
2: oui. Ouais, ouais. Une très belle écriture, une très belle Nicolas Jules aussi dans cette famille peut-être.
6: Et... Oui, tout à fait. De pince sans rire, de fausse naïveté magnifique. Et puis les chansons prises séparément de ce personnage qui se déploie, les chansons sont très belles aussi. Donc,
2: un jeu de guitare aussi remarquable.
6: Oui, ouais. Donc chapeau. Hein. Mmh. Enfin, je crois que ça fait pas mal d'années qu'il tourne en fait, mais ouais, il fait partie de ces illustres inconnus qui irriguent la chanson.
2: Et puis il y a une belle place aux accordéons aussi qui était là cette année. Je pense notamment à Louise Haussmann. Bon, hier, je pense que tu n'avais pas
6: Je l'ai raté, là, mais... je l'ai raté, Louise, mais je la connais bien, parce que je l'ai entendue plusieurs fois. Et...
2: Voilà, les
6: c'est tout un monde, un monde qu'elle embarque avec elle. Ouais.
2: Louise, tu voulais peut-être poser une question ?
4: Je me demandais si tu faisais partie du public qui avait scandé Nicolas, Nicolas, Nicolas.
2: Ah, au concert de Nicolas Moreau. Est-ce que tu es jusque-là dans ta participation ?
6: Oui, j'y étais jusque-là, ouais, je l'avoue.
2: Même non, Michel Bernard.
6: Il y a eu plusieurs soirées comme ça où j'ai hurlé de rire, aussi avec le premier garçon, là, Vincent De Dienne.
2: Oui.
6: Et finalement, c'est rare, quoi. On sait bien que à Barjac, c'est la chanson chiante. Et là, j'ai trouvé ce festival plutôt globalement joyeux, quoi. Donc là, c'est, enfin, qui apporte de la joie, mais de la joie intelligente, on va dire. Voilà.
2: Très bien. Merci beaucoup, Michel Bernard, d'avoir interrompu ton petit temps de spectatrice. Mais
6: ça m'a fait plaisir.
2: On aime bien avoir sur ce plateau-là des invités aussi prestigieux. Voilà, bien sûr, bien sûr.
4: Bah oui, on le dit.
6: Non, je ris.
2: Oui. Merci.
6: Merci de votre invitation.
2: Merci encore, Michel. Bon, parlant de chansons chiantes, Lucas, bonjour.
4: Non, je suis pas d'accord.
2: Moi non plus.
4: En plus, elle avait son micro, il ne pouvait pas.
3: Ah, c'est moi. Quand je chante à Avignon, je donne mon flyer aux gens en disant bonjour, Lily, Lucas, chanson française pas chiante.
4: Voilà, justement.
2: Bien sûr que non, Lily, Lucas. Chanson d'une modernité, dans les thématiques, dans la façon d'aborder les choses et dans la présence scénique aussi. Voilà, tout est complètement pensé, réfléchi chez Lucas. Et
6: les lumières.
2: Voilà, rien n'est sur... Oui, les lumières. Même quand elle fait des concerts chez l'habitant dans un petit appartement.
4: Elle s'arrange toujours
2: pour trouver la petite lampe de chevet.
4: Réquisitionner les petites lampes pour se
2: un
4: faire une belle lumière sur elle. Et c'est réussi.
2: Bon,
4: merci.
2: Lily Lucas.
4: Quelle présentation.
2: Merci. Il va falloir bien qu'on se rattrape de mon lancement boutade sur la chanson chiante.
4: Non, mais tout va bien. Tout va bien.
2: Lily Lucas, toi aussi. Toi aussi, tu es là en spectatrice.
5: Il suffit de lever la main et tu peux dire, si tu veux dire du bien de Lily Lucas, tu peux lever la main. Et puis,
2: dans le micro. Voilà.
4: Ok, vas-y. Je me prépare.
5: Attention.
2: Michel.
6: Non, mais par le plus grand des hasards, je me retrouve à côté de Lily Lucas, que je connais depuis belle lurette, comme on dit. Et c'est une belle lurette, Lily Lucas. J'apprécie beaucoup son écriture. Je trouve qu'elle elle a un regard décalé, très original, je trouve. Et voilà. On n'est jamais dans la banalité avec elle. Et puis c'est beau, la musique est belle, la voix est belle. Enfin bref.
4: Amour vive partagé, Lily,
6: Lily
4: réciproque.
6: Bon allez, je me tais, je vous laisse.
2: Je ne sais pas ce qu'on peut dire de plus.
4: Je sais pas, mais belle lurette, c'est le plus beau compliment qu'on m'ait jamais fait.
2: Ça c'est vrai. C'est très joli.
4: Merci Michel.
2: Non, ce qui serait intéressant, ce dont on avait envie de parler avec toi, Lily Lucas, c'est que le collectif qui est derrière nous, là, enfin derrière toi plus exactement, tout près du chapiteau, qui joue ce spectacle Liberté, Égalité, etc., qui jouait avant
4: tout
2: un spectacle
4: contre.
2: L'hiver sera chaud, dans lequel tu faisais partie de ce collectif-là.
4: Qui joue encore, en fait. Hein.
2: Ça se joue encore.
4: En parallèle, oui, il y a des dates, là, encore. Y a la... en septembre, octobre, novembre. Enfin, il y a plein de dates, en fait. Mmh. Parce que... Et puis là, il pense que, enfin, Mathieu pense qu'on va revendre pas mal ce spectacle suite au,
5: au succès.
4: Au, ben, et puis donc aux épisodes de canicule qui sont en train de nous tomber dessus, qui réveillent un peu la conscience écologique des gens. Parce qu'en fait, les gens ont un peu oublié. Enfin, ces dernières années, c'était plus du tout la mode de parler d'écologie, alors que.
5: L'hiver, on oublie.
4: Ouais, non, mais c'est ça. Hein, donc, voilà.
5: J'ai l'impression.
4: Enfin, on oublie, surtout quand il y a pas de neige. Enfin, quand il y a de la neige, là, cet hiver, par exemple, tout le monde était. Voilà.
2: Donc l'hiver sera chaud, c'était le spectacle précédent, mais qui est encore
4: qui continue à voilà, tourner.
2: Qui continue. Je parle de précédent parce que celui-là est un tout petit peu plus récent. Plus récent. Il est mis en œuvre par le même collectif. Tu vas rejoindre aussi ce spectacle-là, c'est prévu ?
4: Alors c'est pas encore sûr. En fait, ce qui s'est passé, c'est que quand ils ont commencé le spectacle,
2: ça dépend forcément des disponibilités des unes et des autres.
4: En pleine production, enfin de mon dernier album. Donc en fait, je n'étais juste pas disponible du tout pour y participer. Ne serait-ce que en matière d'emploi du temps, j'étais jamais. J'étais soit en tournée, soit en enregistrement au moment des résidences de création. Donc malheureusement, je suis restée sur le côté. Mais je suis allée voir leur première à Paris. C'était super. Enfin, vraiment, je les soutiens à fond. Et je trouve que c'est vraiment des spectacles qui sont nécessaires et qui, en plus, sont tout terrain, comme vous pouvez le voir, et en plein air, tout ça, et qui se jouent aussi en milieu scolaire, enfin plutôt en lycée, et qui permettent vraiment de réveiller les consciences aussi des adolescents.
2: D'aborder des sujets. Voilà.
4: Et c'est vraiment... Quand on est artiste, c'est vrai que des fois, on se sent un peu... on se demande si la démarche n'est pas un peu vaine. Enfin, on a l'impression d'être dans notre petite bulle d'artiste, de création, qui chante pour des gens qui sont d'accord avec nous et tout. Et finalement, grâce à cette forme-là de spectacle, on va un peu plus à la rencontre du public. Et, voilà.
2: Et au-delà de ces spectacles eux-mêmes, est-ce que l'aspect collectif, comment il est mené par... ça n'a pas de sens ce que je veux dire, un collectif mené par Mathieu Barbance. Est-ce qu'il est quand même fédérateur-coordinateur ou est-ce qu'on est... Quelle est la forme de ce collectif, en fait ?
4: Alors, disons, oui, fédérateur, ça c'est sûr. Facilitateur, il n'a pas du tout une présence de gourou ou de chef qui prend toutes les décisions. Des fois, dans mon souvenir... Ça peut arriver, il se passe des choses là.
5: Les gens se lèvent.
4: C'est le moment participatif du spectacle.
5: Oui.
4: En fait, si vous voulez.
2: Non, parce qu'ils sont pas radiophoniques pour le coup.
4: Ouais. Oui, c'est vrai, c'est très visuel. Enfin, donc, moi, je peux vous décrire. Hein. Tout le monde se lève.
2: Bah, certains lèvent le poing. Il y a des questions qui sont posées, mais. Si tu veux poursuivre.
4: Ça nous déconcentre. Oui, non, en fait, ça peut arriver qu'il tranche s'il y a vraiment besoin, mais en fait, toutes les décisions sont prises collectivement. De toute façon, c'est une création collective, donc c'est. Enfin, moi, j'ai trouvé ça génial comme processus, en tout cas pour
2: vous réunissez, ensemble.
4: C'est des résidences. En fait, il y a un travail qui est fait en amont d'écriture par les uns et les autres, et après, il y a des résidences de création où la première version de l'hiver sera chaud, la version brouillon durait 2h30, et après, on a taillé. Et ils ont fait pareil avec celui-là. Et après, Mathieu, oui, c'est un peu le géo, quoi. Je ne sais pas si gentil organisateur. Il a une énorme charge de gestion, c'est-à-dire...
2: Il fait la gestion tournée, presque.
4: Ça qu'il fait, et il le fait très, très bien. Et c'est surtout qu'il faut imaginer qu'on est 25 à avoir créé le spectacle, et après, on est 7 sur scène.
2: Ouais.
4: Donc, on donne tous nos disponibilités sur les dates à venir. Et puis, lui, il construit... Moi, je n'ai jamais joué deux fois avec les mêmes personnes, en fait. Oui. Donc, il construit ça avec les découpages. En plus, il y a des personnages, mais en vrai, les découpages ne sont pas tous les mêmes pour tout le monde, parce qu'il y en a qui jouent du ukulélé et pas de la guitare, l'inverse. Enfin, il y en a qui connaissent tel texte et pas celui-là. Donc, c'est un casse-tête. Je ne sais pas comment il fait. Je pense qu'il a une appli dans son cerveau qui gère des algorithmes. Mais voilà, il a un rôle vraiment nécessaire et fédérateur, en effet, parce que c'est lui qui a eu l'idée de base de monter ce collectif et qui a un peu rassemblé des gens qui gravitaient autour de lui. Et il y en a beaucoup. On l'adore.
2: Merci. Merci, Lilucas, d'être venue nous...
4: Avec plaisir.
2: Voilà, nous expliquer un petit peu tout ce processus de création. Et voilà, et puis bonne continuation pour tous tes projets, bien entendu, collectifs et individuels.
5: Oui, parce que tu as moult spectacles.
4: Et oui, mais bonne continuation aussi à vous, parce que je suis complètement fan de votre concept. Si moi aussi, je peux vous lancer des fleurs.
2: Merci beaucoup,
4: Lilucas. Et le concept de cette année, d'avoir fait l'émission
3: en direct dans la salle Trintignant, c'était vraiment très très chouette. Bravo.
4: Merci Lily, c'est super.
2: Merci Lily Lucas.
3: Bien d'entendre ça.
2: Alain Bergerat, merci d'être présent avec nous, d'avoir attendu un peu longtemps.
7: Parce non, que mais c'est pas grave.
2: La parole circule entre les unes et les autres.
7: Je suis ravi en plus de passer après Lily Lucas et puis Michel Bernard qui passait chez moi il y a quelques... pas chez moi. Dans ma ville, puisque je l'avais programmé avec Frédéric Bobin dans ses balades croisées.
2: Et alors, ta ville, c'est ?
7: Alors, j'habite Cancale maintenant.
2: D'accord.
7: Je suis en fait, je fais toute ma carrière à Nantes, mais d'accord. Maintenant, je suis cancalais.
2: Alors, on t'a proposé de venir, Alain, pour parler en particulier d'un livre. Alors, il est peut-être un peu tard pour en parler le dernier jour du festival, alors qu'il n'est plus en vente, puisque les salles du château ont perdu, mais ont fermé. Mais bien sûr qu'on en parlera dès le début du festival 2027. Mais on voulait quand même avoir un mot avec toi.
7: C'est gentil.
2: Voilà, comment il s'appelle cet ouvrage ?
7: Alors, cet ouvrage s'appelle « L'histoire de France à travers champs ». Il y a un petit jeu de mots. Hein. C'est en fait un bouquin d'histoire, mais d'un amoureux de la chanson, parce qu'il y a très longtemps que je fréquente les chanteurs. Et je pense que c'est Barjac qui, en partie, m'a inspiré ce livre, parce que c'est à Barjac que j'ai fait les plus belles rencontres. Et les chanteurs qui sont les plus cités dans ce livre, bon, ils sont passés à Barjac. Hein. C'est peut-être Anne Sylvestre, mais Michel Bernard, qui était là sur ce plateau, je crois que c'est elle, qui, dans les vivantes,
2: et alors,
7: est le plus cité.
2: Quel est l'esprit de ce livre ?
7: Alors, l'esprit, c'est tout simplement de faire de l'histoire à partir des chansons. Non pas d'illustrer l'histoire par des chansons, mais de faire... moi, j'étais enseignant, donc j'ai beaucoup utilisé...
2: Prof d'histoire ?
7: Prof d'histoire, oui. J'ai beaucoup utilisé les chansons qui ont un sens historique, enfin, des chansons signifiantes, pour interroger, pour faire réfléchir. Parce que les chansons sont souvent au second degré, ce qui oblige les jeunes à réfléchir. Et je pense que s'ils sont formés ainsi... Après, ils sauront décrypter les discours que malheureusement on nous impose actuellement dans une certaine presse et qui ont l'air de passer un peu trop bien. Donc je trouvais que utiliser les chansons, puis alors en plus, l'histoire maintenant, c'est plus l'histoire des batailles, l'histoire de Napoléon, tout ça, bon, j'ai donné, mais je sais que ça s'oublie très vite. Par contre, entrer dans la tête des gens et entrer dans les mentalités, il n'y a rien de tel que la chanson, parce que c'est la chanson qui signifie le plus les représentations que les Français ont. Par exemple, je sais pas, la chanson d'amour. Bon, je prends le thème le plus fréquent dans les chansons, mais c'est très intéressant d'interroger les chansons d'amour, parce que toutes les images que les Français ont sur l'amour, elles viennent des chansons au départ. Hein, la bergère courtisée par le prince, etc. Bon, bah, ça, c'est l'image stéréotypée, mais ensuite, les femmes ont su aussi s'immiscer dans la chanson alors qu'elles avaient beaucoup plus de mal dans la société à dire leurs mots. Mais par la chanson, le désir des femmes, le sentiment des femmes, bon, par exemple, bon, les chapitres peut-être les plus... ceux qui m'ont le plus passionné sont les chapitres sur le féminisme, parce que Anne Sylvestre a toujours précédé tous les combats politiques. Elle est 2 ans en avance sur le MLF.
2: Non, tu n'as pas de nom, on sait,
7: non,
2: on
7: mais
2: sait
7: c'est
2: que ça a précédé.
7: Et tous les sujets, d'ailleurs, elle les a abordés dans ses chansons. Mais ce n'est pas vrai que pour le féminisme, c'est vrai, je ne sais pas, par exemple, aujourd'hui...
2: Le déluge, enfin...
7: Que ce soit l'écologie... Bon, moi, j'étais tout spécialisé dans les chansons de lutte, les chansons de révolte. En France, on sait très bien qu'il n'y a jamais eu de révolte sans les chansons. Et puis que, d'autre part, je tiens beaucoup à le rappeler, le mouvement ouvrier français, qui est quand même très particulier par rapport au mouvement ouvrier des autres pays européens, ce mouvement, on peut dire, révolutionnaire, qui n'est pas présent dans les autres pays, eh bien, il s'est forgé par les chansons. Parce qu'il ne faut pas croire que les ouvriers du 19e siècle lisaient Bakounine, Marx et Proudhon. La plupart ne savaient pas lire, mais par contre, ils chantaient Potier, ils chantaient Clément, ils chantaient toutes ces chansons qui ont forgé ce mouvement ouvrier. Parce que quand on revient d'une manif, c'est la chanson qu'on a en tête. Et je pense que le mouvement ouvrier français, il se dessine uniquement à partir des chansons. Et donc ça, les historiens, malheureusement, je dis ça parce que je suis très en colère contre mes collègues qui font aucun écho à ce livre, alors que je l'ai fait pour eux, je crois, c'est les chansons qui sont importantes dans cette prise de conscience des ouvriers.
2: On en parlera plus longuement l'an prochain, c'est promis.
7: J'espère, parce que
2: en début de festival,
7: alors ce livre
2: vient nous trouver dès le premier matin.
7: Je suis d'accord.
4: Un rappel du titre et de l'éditeur peut-être.
7: Alors l'éditeur, il faut avouer que
4: retrouver
7: l'éditeur c'est L'Oiseau Livre, mais enfin L'Oiseau Livre c'est ma fille et moi, on a fait le livre. C'est une maison d'édition très associative. En fait. Les éditeurs n'ont pas voulu de ce livre sous prétexte que la chanson ça se vendait plus, donc moi j'en ai eu marre, j'ai dit on le fait. Et donc, mais ce livre il restera d'actualité pendant des années, parce que c'est un livre sur le patrimoine chansonnier français. Et le besoin de se référer à ce livre, parce que chaque chanson est placée là dans son contexte historique, c'est ça la volonté de faire de l'histoire autour des chansons. Et ceux qui adhèrent le plus à ce projet sont les artistes, hein, ceux qui me font la meilleure promotion pour ce livre, ce sont des chanteurs en activité.
2: Merci
7: qui,
2: beaucoup.
7: À la merci aussi, votre radio. Ce moment de radio était génial. Je découvre la radio. J'ai un Barjac régulièrement depuis 20 ans, mais je trouve que cette année, avec cette initiative là, de cette radio, c'est une très bonne idée. Et je suis sûr que l'année prochaine, je serai le premier jour avec vous.
2: Oui,
7: j'y tiens.
2: Bien entendu.
7: Et les livres seront là, en vente au château. Sans ça, EPM a aussi le livre.
2: D'accord, très bien, merci.
7: Merci.
2: Merci encore Alain Bergerat.
7: Merci à vous pour votre invitation.
2: Merci. Lise, on va retourner du côté du spectacle. On va peut-être essayer d'aller voir la fin du spectacle.
4: Une chanson mouvementée qui s'appelle Loser, texte et musique, Nour Azam.
2: Allez, c'est parti.
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3: Voilà la chanson Loser qui se termine comme un pied de nez ici au Festival de Barjac. Nous sommes sur Radio Gris Ouverte.
4: Un petit peu de second degré.
3: 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Lise Vandel, tu nous racontes un peu ce qui se passe sur scène.
4: Et
3: on va vite reprendre bien sûr le cours du spectacle. Mais...
4: musicalement, on a une contrebasse et des choristes et des artistes, des comédiens, des chanteurs, des chanteuses, en grande majorité des femmes.
3: C'est pas du tout statique, hein.
4: Ça bouge tout le temps, parfois des harmonies vocales comme des comédies musicales un petit peu sur la chanson sous cet angle tout à l'heure. Et puis on a un fond de scène avec des petites pancartes qui sont rajoutées au fur et à mesure des thématiques abordées dans le spectacle. Et puis surtout un parterre du public, il y a peut-être 300 à 400 personnes, une jauge énorme pour ce spectacle gratuit. On a de la chance, il fait beau, il fait chaud, on est à côté du chapiteau et puis c'est le premier concert comme ça à l'extérieur devant le chapiteau.
3: Et voilà. Et alors, juste pour dire, avant de redonner la parole aux artistes, que tu as dit, seule une contrebasse et en guise d'instrument, elle est le plus souvent jouée par Mathieu Barbance et parfois Danny Buckton aussi.
4: Ah oui, je ne savais pas que Danny Buckton jouait de la contrebasse.
3: Moi non plus, tu vois, mais là actuellement, par exemple, pour ce morceau, c'est effectivement Danny Buckton à la contrebasse. Et est-ce qu'on retourne, on essaie de retourner sur le spectacle ?
4: Sur le plateau pour écouter ce qui se passe.
0: Que Flo va bien vouloir mélanger.
5: Comme qualité, urgence...
3: Ça reste très scénique, hein, parce qu'il y a des affiches, il y a des mots qui sont tendus par les artistes vers le public.
6: Madame la ministre, simplement, si je vous demande votre point de vue éclairé sur la démocratie, que répondez-vous ?
7: Avant tout, merci pour votre question, car c'est une excellente question. La démocratie, monsieur, je veux qu'elle irrigue tout notre territoire. Voyez-vous, je voudrais une démocratie de qualité. Ce sera d'ailleurs le projet, mon projet principal, celui que je défendrai corps et âme. Je serai la passerelle entre cette démocratie de qualité et nos concitoyens et concitoyennes. C'est la valeur pilier de notre République, finalement. Et il y a urgence à défendre cette démocratie. C'est même le défi majeur.
3: On a entendu Anne-Lise Roche, si c'est un texte sur la nouvelle langue pour... moquer un petit peu les beaux parleurs qui sont plus là pour donner des mots que défendre réellement sur le terrain les idées.
4: Et c'est inspiré de la conférence gesticulée de Franck Lepage qui est très connu pour ses conférences gesticulées.
6: J'aimerais profiter de votre présence pour vous poser une petite question. Ah ben carrément, elle vient sur la scène.
8: Oui,
6: pour, allez-y.
8: 7 milliards de plus de crédit militaire. La forêt brûle.
0: On va répéter. Parlez dans le micro.
8: 7 milliards de plus de crédits militaires cette année. L'hôpital ici crève. L'éducation, même tableau. La culture, pareil. La forêt méditerranéenne brûle. Et nos canadaires, pourtant, pas si loin, restent au sol. Qu'est-ce que vous avez à répondre à ça, madame la ministre ?
7: Merci pour votre question, car
3: alors,
7: c'est une excellente question.
3: Alors là, il faut quand même qu'on vous dise que le rôle de la personne qui questionne les politiques, c'était la vice-présidente du conseil départemental du Gard, Cathy Ville-Cholet.
7: Sur notre territoire,
3: voilà,
7: en
3: qui
7: effet,
3: est très investie dans ce festival depuis des années et des années.
7: Qu'il faut défendre,
3: et qui elle-même a l'autodérision, mais...
4: qui joue un rôle finalement dans ce spectacle.
7: Et il y a un défi majeur à réaliser, à relever aujourd'hui. Il y a même urgence climatique, si je puis dire. Défendre l'écologie, défendre la nature, défendre des valeurs qui nous sont communes à toutes et tous. Et je me ferai la passerelle pour défendre ces valeurs. Ce sera même mon projet principal, madame.
4: Des artistes qui répondent à des politiques en inversant les rôles.
3: Voilà.
4: C'est très amusant.
3: Et à chaque fois, quelle que soit la question qui est posée, celle de la démocratie, celle de l'urgence climatique et autres, ce sont toujours exactement les mêmes mots clés qu'utilise Anne-Lise Roche pour répondre, pour montrer qu'en fait, dans cette nouvelle langue-là, des phrases et du blabla et du blabla peut convenir à tous les sujets. puisqu'on n'est pas dans l'action.
4: Oui, c'est la langue de bois qui est mise en scène ici.
0: Exploité par défavorisé.
6: Ah oui, un exploité est victime d'un exploiteur. Un défavorisé, c'est simplement quelqu'un qui n'a pas eu de chance. Autre exemple ?
0: Oui, on ne dit plus contrôle de la production et des salariés, on dit démarche qualité.
6: Eh oui, qui est contre la qualité ? Vous, madame ? Eh ben non, bien sûr, et le tour est joué. Plus personne n'a les mots pour penser la contradiction.
0: Aujourd'hui, madame la ministre, vous allez jouer contre le public. Attention, c'est parti.
6: Alors, on ne dit plus femme ou homme de ménage.
0: On dit technicien de surface.
7: Je vous le laisse.
6: Pour le public, on ne dit plus travailleur, travailleuse ou salarié.
0: On dit
7: ou collègue.
6: Collaborateur, collègue, effectivement. On ne dit plus licenciement massif.
0: On dit
7: plan de sauvegarde de l'emploi.
6: Ah oui, très bon. Alors. On ne dit plus usager du service public.
0: On dit client.
7: Oh, la langue.
6: On ne dit plus c'est un échec.
0: On dit
7: ça n'a pas marché.
0: Madame la ministre.
6: Alors, madame la ministre, ça va se corser à partir de maintenant. On ne lâche rien.
7: Très bien.
6: On ne dit plus privatisation d'un service public.
0: On dit
7: ouverture à la concurrence.
6: On ne dit plus propagande.
0: On dit
7: élément de langage.
6: On ne dit plus bombardement.
0: On dit
7: frappe chirurgicale.
6: On ne dit plus génocide.
0: On dit
7: exercer son droit de défense.
6: On ne dit plus occupation.
0: On dit
7: mise sous tutelle d'un peuple.
6: Attention, madame la ministre, il y a un piège. On ne dit plus mise sous tutelle d'un peuple.
0: On dit
7: plan de paix.
6: Oui.
7: J'ai gagné.
3: Ah ouais. Avec Anne-Lise Roche dans le rôle de la ministre.
6: Pour vous récompenser, vous repartez avec un exemplaire de 1984 de George Orwell et un dictionnaire simplifié.
7: Merci, mais je les ai déjà.
6: Sous vos applaudissements.
3: Ce texte novlangue, voilà, belle mise en... En critique, évidemment, de ceux qui parlent et qui ne font rien. Et c'était Anne-Lise Roche dans le rôle de la ministre. Je pense que maintenant,
0: le langage
3: on va avoir peut-être une chanson, à moins qu'on continue encore. C'est Laurence Kiel là, qui prend la parole.
0: Et a donné l'apparence de la solidité à ce qui n'est que vent. George Orwell, 1984.
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7: d'égalité,
8: de liberté. 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
8: Et ça plaît pas à tout le monde.
7: Non, mais tu penses bien.
8: Tu penses à qui? Tu les vois, celles et ceux dont les intérêts sont menacés par la vague? Et ceux qui achètent à tour de bras les médias, les maisons d'édition, les réseaux sociaux, les écoles de formation.
7: Qui incitent les gouvernements à employer la force.
8: Police.
7: Armée. Tu les vois.
8: Ils sont prêts à tout pour faire barrage avant que leur système,
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8: Mais c'est déjà là.
7: Ça craquelle.
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7: suinte.
8: 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Les ressources de la Terre s'épuisent.
7: Ça va finir en bagarre pour une goutte de pétrole.
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3: Nous sommes toujours au festival de Barjac sur Radio Grille Verte 88.2 avec un nouveau texte autour de la radio.
0: Un journaliste, Monsieur Zuckman.
6: Un économiste.
0: Un économiste, Monsieur Zuckman, avec votre taxe, ne craignez-vous pas que les riches choisissent de quitter la France ?
10: Je parle d'une taxe de 2% seulement pour les ultra-riches qui possèdent déjà...
0: Excusez-moi, place au direct. Nous rejoignons notre envoyé spécial qui est actuellement au Canal Saint-Martin après une terrible attaque au pistolet à eau.
3: L'actualité est présente dans les spectacles.
5: Ah, c'est super.
6: Attendez, parce qu'on n'a pas la note.
2: Ouais.

0: Ah bon? Tu vas changer de métier? Non.
1: On est sur une chanson qui s'appelle « Je veux payer des impôts » de Renaud Bistan.
0: Ah bon? Et tu crois vraiment que tu vas y gagner? On se sert sur notre dos. À quoi bon le boulot? Si tout déduit, il nous reste zéro.
2: Ce ne sont pas des charges, ce sont des cotisations. Ça aussi, c'est du salaire, mais socialisé. Ce que ton patron et toi mettez aux caisses, en commun, aux caisses de la sécurité sociale. Chômage, retraite, santé.
0: Oui, mais si je cotise moins, ben je vais gagner plus, c'est logique.
2: En apparence, oui. Mais s'il n'y a plus rien à vous distribuer, es-tu prête à travailler jusqu'à 67 ans? À t'asseoir sur ton aide au logement?
3: À te débrouiller sans chômage si t'as perdu ton boulot?
2: À payer tes médocs et l'hôpital plein pot, etc, etc.
4: Sinon, il y a mon tonton qui ouvre un fonds de pension. Seulement voilà,

0: pas mal.
1: C'était un retour à la chanson sous cet angle, en fait. On va laisser les artistes poursuivre le spectacle.
2: Et le double de la moyenne nationale. Très peuplé, c'est un des départements qui contribue le plus au financement de la protection sociale. À votre avis, quel est le département qui reçoit le plus de prestations de la Sécu ? Le Var, avec 12 100 euros de prestations sociales par an et par habitant. Autrement dit, contrairement aux idées reçues, la Seine-Saint-Denis, c'est la Seine-Saint-Denis qui contribue le plus et perçoit le moins. Olivier Miron, guide des intox sur notre système de santé.
3: Depuis maintenant quelques années, ça va. Je suis grassement payée. Je gagne plutôt bien ma vie, de ce côté-là, pas de soucis. Ça va, je ne manque de rien, ça va, je vis très bien et on me demande souvent « Que vas-tu faire de ton argent ?» On me dit « Tu devrais t'acheter une montre, un frigo connecté, un congélo américain, un jacuzzi pour ton jardin, prendre des bitcoins, des actions, te faire encore plus de pognon. » Mais moi, ça peut paraître idiot, ce que je veux c'est...

0: la parole dans la mise en scène.
1: Oui.
0: C'est une belle mise en abîme. Ouais. Une belle métaphore, pardon.
1: Oui, par du pistolet à eau, je crois, qui était quand même bien plus important.
0: C'est plus important.
2: On peut demander notre avis, mais on décide de rien du tout. Je craque. Je suis au bord du burn-out. Le pouvoir du peuple, par le peuple, pour le peuple, mais où ça? La démocratie, le vote, la compétition des opinions, quelles qu'elles soient, même les plus dégueulasses. Vous croyez vraiment que c'est en accrochant des cartons qu'on va résoudre le problème? Empêcher les ratonnades, les pogroms, les guerres? Regardez autour de vous, tout est en burn-out. La santé, l'éducation, la justice, même la nature est en burn-out. Tout, tout. Et les gens qui font des burn-out ne sont pas des petites choses fragiles sans volonté. Ce sont des lanceuses d'alerte. Le burn-out, c'est politique. Plus rien n'a de sens, alors le corps prend le relais. Il refuse purement et simplement. Boycott total. Grève d'absolument tout.
3: On est dans une situation où tout est en crise. Tout s'emballe, tout craque. Le monde change et on ne sait pas encore où tout ça va nous mener, ça fout les jetons.
4: Oui, mais on peut au moins décider dans quel sens on voudrait que le monde aille et participer à le pousser à aller dans cette direction. Non?
5: Ou alors tu ne fais rien? Oui, c'est ça. Ne fais strictement rien. Anesthésie ton esprit critique. N'aie pas d'avis sur les choses. C'est plus prudent. Ne parle pas avec les gens qui n'ont pas les mêmes idées que toi. Tu risquerais un débat qui pourrait te faire réfléchir. Ne parle pas non plus avec les gens qui pensent comme toi. D'ailleurs, ne parle pas avec les gens en général. Ne lis aucun livre. Ne regarde aucun film qui propose des modèles de société alternative. Tu risquerais d'enrichir ton imaginaire et d'y prendre goût.
2: Ne boycotte aucune marque que tu trouves toxique. Tu risquerais de le faire perdre de l'argent.
4: Ne signe aucune pétition sur tes droits ou sur l'environnement. Elle risquerait de prendre de l'ampleur et d'apparaître dans le débat public.
3: Et pire, ne soutiens aucun média indépendant, au risque que magouille, corruption soient mis en lumière. Ça pourrait même aller jusqu'au tribunal. On serait pas loin de vivre dans un monde juste.
4: Ne t'engage dans aucune association de quartier. Tu risquerais d'être utile en t'amusant.
6: Non. Ne faites pas ça.
7: Non.
8: Ne te laisse jamais aller à la désobéissance civile, au sabotage ciblé. Au blocage de chantiers polluants, de raffineries. Ça risquerait de gripper la marche des affaires.
9: Au boulot, ne te pose pas de questions. Tu pourras avoir envie de t'engager dans un syndicat. Tu auras alors plus de poids dans les négociations. Ça pourrait entraîner des augmentations de salaire, de meilleures conditions de travail, etc.
2: Surtout pas. Ne parle à personne de ce spectacle.
6: Ne fais pas ça.
2: Tu risquerais de nous aider à le rejeter.

0: Et surtout, informe-toi exclusivement sur des médias appartenant à des milliardaires.
1: Non, non, non, non, ne faites pas ça.
2: Merci beaucoup. Et je dirai.
3: Hop là.
2: Hey.
3: Hop là.
2: Il est certain.
3: Tu veux quoi? Là. Là, là. Il a volé.
4: Ah.
3: Ah bah oui.
4: Ouais. Surprise.

0: Johnson, militant Black Panther, écrivait depuis sa cellule de prison avant de se faire tuer par un gardien. 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Unissez-vous. Comprenez la situation. Comprenez que le fascisme est déjà là, que des gens meurent alors qu'ils pourraient être sauvés. Faites ce qui doit être fait. Redécouvrez votre humanité et votre amour dans la révolution. Passez le flambeau. Rejoignez-nous. Donnez votre vie pour le peuple.
1: Power to the people.
2: Le peuple.
3: Un troupeau d'incultes qu'on peut manipuler.
1: Non.
4: Une masse bruyante

0: fascisti. Nous sommes le peuple.
1: À Barjac sur RGO 88.2, le spectacle vient de se terminer. Il y avait Mathieu Barbance, contrebassiste, Annelise Roche, autrice, compositrice, interprète, comédienne, Dani Buckton, auteur, compositeur, interprète, guitariste, comédien et aussi contrebassiste dans le spectacle, mais aussi ailleurs. Ophélia Barr, comédienne, Laurence Kiel, comédienne et barjacoise, Flo Barrio, comédienne, Alain des Têtes de Piaf, auteur, compositeur, interprète. Spectacle collectif de l'ensemble Tout Contre.
2: Et ben voilà, merci beaucoup d'avoir suivi cette retransmission et nous sommes encore ensemble pour une dernière demi-heure. Pendant cette demi-heure, on va un petit peu attendre. Alors peut-être qu'il y aura un rappel. Hein. S'il y a un rappel, bien sûr, on retournera sur le plateau. Mais aussi, on va attendre la chorale de Julie Rousseau qui va faire sa restitution. On en a parlé ce matin. Et puis, sur plateau, pour attendre aussi et pour discuter un petit peu de ce qui s'est passé dans ce festival Barjac 2026. D'un côté, il y a Garance, qui elle était, bien sûr, on connaît bien l'artiste Garance et qui était là juste en spectatrice. Et puis, de l'autre, pour fermer la boucle, il y a Vasselot, qui était là dans notre première émission dimanche matin, rappelez-vous, pour nous parler de bien qu'il soit aussi artiste scénique, pour nous parler là de la partie dessinée de son travail. Et comme ça, on pourra aussi discuter avec lui de comment il a vécu ce Barjac 2026 pour cette partie dessinée. Donc, je vous rappelle, hein, c'était le spectacle Liberté, Égalité, etc., par le collectif Tout Contre, avec Mathieu Barbance, mais c'est un collectif, donc on cite un nom parce que Lily Lucas nous a dit, là il coordonne, il fait le travail de régie, etc. Mais c'est clairement, et ça se voit bien sur scène, hein, un collectif. Bonjour Garance.
3: Bonjour.
2: Merci d'être avec nous.
3: Merci.
1: L'année dernière, tu étais parmi les artistes sur scène.
3: Oui, en effet, l'année dernière, on m'a confié la mission d'organiser le concert surprise anniversaire avec plein de chanteurs et chanteuses donc, qui sont venus faire des reprises d'autoristes importantes pour le festival.
2: Et alors là, ça fait du bien finalement de n'avoir aucune charge. Tu étais cette année...
3: aucune charge mentale.
2: Je crois que je t'ai vu depuis...
3: de spectacle.
2: Je pense t'avoir vu dès le premier jour du festival. Tu étais là tous les jours, mais finalement complètement libérée, simple spectatrice.
3: Oui, exactement. C'est vrai, l'année d'avant, il y avait le bal du Limonaire, etc. Ouais. Et donc là, c'est super aussi d'être festivalière.
2: Tu le vis différemment quand c'est comme ça, quand tu sais que tu n'as pas la pression du dernier concert de l'année.
3: Oui, bah, bien sûr. Bah, déjà, je suis en état de détente, clairement. Et puis, ouais, je pense qu'on a... Enfin, clairement, j'ai apprécié les choses différemment parce que du coup, je peux juste écouter, regarder, apprécier, réfléchir, voir ce que ça me fait après. Et voilà, je me suis retrouvée comme une festivalière, quoi, en public. Mmh. Et bon, évidemment, tout ça est très inspirant, comme d'habitude. Ouais. Mais en prenant le temps, quoi. Ça pourra avoir le temps d'infuser.
2: Pendant ce temps, hein, on a les spectateurs qui saluent une dernière fois les artistes. Il faut les bien dire qu'il y avait du monde partout, sur les chaises, par terre. Enfin voilà, c'était un beau succès ce spectacle. On peut encore saluer les artistes. Peut-être on arrivera à en avoir un ou deux avant la fin du direct. Mais bon, ouais. On verra ça. Là, il y a Julie Rousseau, la chef de chœur, qui commence d'ores et déjà à préparer un petit peu. Est-ce que tu, dans ton Barjac 2026, donc qui était peut-être un peu plus en mode détente, comme tu nous l'as expliqué, est-ce qu'il y a quand même, tu as aussi parlé d'une édition inspirante, est-ce qu'il y a un ou deux spectacles sur lesquels tu as envie de rebondir comme ça? Alors évidemment, c'est à la volée, ça ne veut pas dire que les autres ne sont pas dans ton cœur, mais
3: non,
2: le premier qui te vient en tête.
3: Bah, le premier qui me vient en tête, c'est Nicolas Moreau.
2: Il a été cité plusieurs fois.
3: Hein. Ouais. Bah, en fait, tu vois, tu me demandais comment je vivais le festival. En fait, je l'ai vu pour la première fois à Mon Cuc il y a 2 ans. Ouais. Je jouais aussi avec mon spectacle collectif Bobby Lapointe. Et j'ai pas du tout apprécié son spectacle de la même façon. Là, j'ai vraiment pu l'apprécier cette fois parce que donc j'étais vraiment juste à l'écoute.
2: En plus, il pleuvait pas, alors que à mon cul, je sais qu'il a donné son spectacle sous la pluie.
3: C'est vrai, ouais, il y a quand même eu un éclair à un moment phare du spectacle qui était quand même assez incroyable. Mais en effet, il pleuvait pas. Et oui, j'ai adoré. Puis ça m'a. Bon, c'est très subjectif, hein, de toute façon, tout ça, mais ça m'a aussi fait du bien de voir un guitare-voix incroyable alors que je sors de 4 ans d'électro pour mon spectacle à moi, je veux dire. Donc, j'ai apprécié aussi ça. Ça m'a redonné envie de faire du guitare-voix, ce qui est en cours, d'ailleurs, mais je veux dire. Donc, j'ai adoré, puis je trouve qu'il est vraiment et très drôle et
2: une
3: incroyable, le guitariste
2: scénique,
3: et très auteur. Ouais, voilà, incroyable. Voilà. J'ai vraiment... Ouais, j'ai adoré. Et puis le spectacle qu'on vient de voir, moi, ça m'émeut beaucoup, les collectifs et les paroles engagées et je trouve que le collectif Tout Contre,
2: c'est comme ça, Tout Contre.
3: Je trouve que c'est le deuxième spectacle que je vois d'eux et je trouve que en fait ils donnent envie de continuer de militer et je trouve qu'ils rassemblent et je trouve ça hyper fort. Ça m'aime beaucoup. Je suis un peu, vous me cueillez au moment où je suis là, pleurer.
1: Oui, pardon.
3: Non, je vous en prie.
2: Et c'est d'autant plus touchant que tu es aussi une artiste de collectif. Évidemment, il y a le projet Garance, il y a l'album Le Dernier Spectacle Amour, mais il y a aussi, tu as fait Avignon, on en a parlé ce matin avec Louise Haussmann, on aurait pu en parler avec Lucas qui était au micro là il y a une demi-heure, mais tu étais à Avignon avec le spectacle autour d'Anne Sylvestre, mais pas que d'ailleurs, autour de vos chansons aussi, S'en sert comme les autres.
3: Oui, ben, c'est
2: avec,
3: vrai que...
2: Avec aussi, pour les citer les cinq, Johanna et Nawal Dabrowski.
3: C'est ça, qui sont aussi passés à Barjac et tout le monde. Et c'est vrai que moi, je suis dans un moment où ça me fait grand bien d'être sur ce spectacle collectif qui commence un peu à tourner. Et ça change par rapport aux 20 dernières années de pas mal de... Pas forcément de solo, mais en tout cas de porter seul son projet, Lise Van Dock le sait bien.
1: Okay. Oui, alors c'est une question. Pour moi, le côté collectif, je trouve que c'est difficile quand je vois les intelligences collectives se mettre en place sur scène et je me dis comment vous faites pour vous entendre, parce que finalement, sur le long terme, parce que mine de rien, on dit collectif, machin, et vu qu'on répartit aussi les tâches et la charge mentale, certainement sur la gestion collective des groupes, mais quand même, il y a plein de groupes qui se séparent parce que humainement, faut s'entendre, vivre l'intimité parfois des tournées. Je sais pas, est-ce que tu as un commentaire par rapport à ça?
3: Ben, t'as beaucoup de choses à dire. On s'engueule beaucoup, c'est vrai.
1: Voilà, tout simplement, faut assumer le fait qu'il y a des jours avec du moins.
3: C'est ça. Non, c'est vrai, on s'engueule, hein, franchement, mais je pense qu'on a appris à. En fait, assez vite, on a fait une médiation. Et puis on a réussi à se dire les choses et donc on a appris justement à s'exprimer on a appris justement un peu à communiquer quoi, les unes avec les autres et bah, évidemment plus ça avance et plus on communique, il y a toujours des difficultés hein, parce que c'est stressant, le spectacle avance, on a encore des choses à modifier, c'est dans le moment de la création aussi que c'est pas évident.
1: Ouais.
3: Et puis après les tournées aussi, hein. Les tournées ça fait des tensions évidemment. Hein. Mais
1: une médiation, c'est une personne extérieure
3: au groupe.
1: Oui, une
3: personne extérieure, exactement.
1: Ouais. C'est drôle, mais c'est médiatrice. Voilà. Tu parles correctement à ta camarade, s'il te plaît.
3: C'est exactement ça. C'est exactement ça. Et on a fait appel à une personne extérieure et on a fait une réunion avec elle.
2: Parce que c'est tout un travail, caler aussi tous les agendas. Lily Lucas nous parlait de ce projet en particulier Tout Contre où ils sont 25 et ils ne sont que 7 à chaque fois sur scène. Donc finalement, c'est à la fois très très compliqué parce qu'il faut des gens qui ont des rôles précis, etc. Il faut un contrebassiste à chaque fois, faut bien sûr. Mais aussi, ça laisse de la marge de manœuvre pour gérer tous les agendas et réussir à peu près à pouvoir répondre à toutes les dates sollicitées quand on est 7 à devoir être présent sur 25. Mais quand. Évidemment, c'est un spectacle qui est créé à 5 pour 5 personnes identifiées. C'est d'autant plus dur de caler tous les agendas, on imagine bien, effectivement.
3: Oui, bah écoute, en tout cas, nous, on a. Là, la tournée, on va dire, ça fait un an que ça commence. Donc, pour l'instant, on y arrive toujours. Mais on a aussi la chance d'avoir une super prod, Matcha, qui fait vraiment tout le travail, justement, de production. Et autant on se met. On est pas mal sur la diff avec Nawal et moi, avec Eric, notre producteur. Mais on ne s'occupe pas de la prod. Et ça évite quand même beaucoup de problèmes.
2: Merci, Garance. Dans ton dos, hein, est en train de s'installer Julie Rousseau qui donne toutes ses consignes pour que. C'est choriste du cœur éphémère. Le cœur éphémère, ça, c'était tous les jours à 9h30. Si vous voulez bien, on peut rester ensemble le temps de ce spectacle-là. Mais bien sûr, vous pourrez vous tourner, aller voir ce qui se passe. Mais un petit mot avec Vasso. Donc merci de clore, d'être présent pour la dernière, après avoir été présent pour la première édition des Ondes Enchantées.
4: Merci à vous.
2: Je t'avais demandé dimanche qu'est-ce que ça faisait d'être un festivalier qui n'est pas là pour son talent scénique, mais pour son talent de dessinateur, en l'occurrence. Est-ce que tu répondrais la même chose à la fin du festival? Est-ce que c'est quand même plus détente? Est-ce que tu t'obligeais, par exemple, à venir tous les jours à la salle du château pour voir si tout restait bien accroché, s'il n'y avait pas eu de problème, peut-être discuter avec les gens?
4: Alors oui, bien sûr, j'y allais tous les jours, déjà pour vérifier si les dessins étaient encore là. Et c'est marrant parce qu'il y a du vent dans le château et le vent...
1: Il n'y a pas de caméra
4: Non, il n'y a pas de caméra. Donc voilà, je devais être le gardien de mes dessins. Mais le vent malmenait un peu certains dessins. Donc il y avait des moments où je me disais, ça se trouve, il y a un esprit comme ça, frappeur, tapageur, qui retourne mes dessins. Et j'essayais de voir quel dessin avait été retourné pour voir si c'était peut-être une sorte de censure.
2: Un signe à lire.
4: Voilà, une censure fantasmagorique.
2: Et tu en as tiré une conclusion
4: des dessins retournés.
2: Oui.
4: Peut-être qu'il n'aimait pas cela. Et voilà, donc je vais dessiner d'autres choses. Hein, on verra. Mais la relation à ces dessins et à cette exposition, parce que c'était la quatrième que j'organisais, donc je suis encore très... très amateur, enfin très frais dans ce rôle-là. En fait, je peux pas m'empêcher de l'associer malgré tout à la musique. C'est pour ça que j'ai fait un parcours musical. C'est justement pour dire, en fait, je suis pas dessinateur à la base. Tout s'explique à travers mes chansons. Et donc c'est aussi ce que je tente à expliquer quand les gens regardent l'exposition et me posent des questions. Mais en tout cas, j'étais très très content des différents retours. Ça permet aussi d'engager différemment le dialogue avec les gens. Parce que ça leur fait remonter des images, ça leur fait penser à des histoires qu'ils ont vécues et qui vont me partager. Et je trouve ça très touchant.
2: Effectivement, il y avait cette balade musicale justement dont tu nous as parlé dimanche. Elle s'est bien passée, je crois. Hein.
4: Oui, c'était assez inattendu. La salle était beaucoup trop petite. Je sais pas, on était peut-être une cinquantaine, je sais plus. Et il faisait extrêmement chaud. Donc je sais pas si c'était des larmes ou de la sueur que j'ai versé, mais en tout cas c'était un très beau moment.
3: Et surtout, les gens, j'étais là, donc je me permets, surtout les gens se sont mis à chanter avec toi, en fait, tes chansons très vite. Genre, dès le premier refrain, en fait, les gens connaissaient déjà tes paroles. Donc ça, c'était très émouvant.
4: Ouais, c'était trop beau.
2: Peut-être déstabilisant aussi.
4: Bah oui, parce que d'habitude, les gens chantent pas dès la première chanson. Dans un concert, ça n'arrive pas. Et là, je sais pas ce qui leur a pris. Ils se sont laissés porter.
5: On était tous serrés. Oui. Moi, j'ai pas pu rentrer. Enfin, j'ai entendu une chanson, puis après, je suis partie parce que j'étais trop derrière la porte et tout.
2: Est-ce que. Bon, alors, pardon, hein, vous vouliez peut-être voir de plus près le cœur éphémère. Alors, en fait, le cœur éphémère, on avait espoir de vous le diffuser, mais il n'y a pas de micro.
5: Il n'y a pas de micro pour le cœur, alors on n'aurait que le clavier, ce qui serait dommage pour entendre.
2: Alors, on aime beaucoup Bastien Lucas, hein, qui fait un excellent travail d'accompagnateur. Qui est très visuel, donc ça ne nous aide pas non plus à la radio. Mais voilà, on ne peut pas trop vous.
5: Surtout que le cœur n'est pas sur scène.
2: Donc il est repris par aucun micro.
5: Mais on peut quand même en parler parce que moi j'ai été faire des petites prises de son hier matin pour prendre la chanson qu'ils ont interprétée. Faut voir qu'en 4 jours, 3 ou 4 jours, ils ont appris 3 chansons. Donc oui, ils ont commencé lundi. Et c'est une chanson par jour. Donc le programme a été chargé pour avoir des petites expériences avec des chœurs. C'est pas beaucoup pour travailler une chanson, quoi. Aller direct au concert à la fin de. Enfin, pour jeudi, quoi. Le lundi pour le jeudi, avec un chœur amateur.
2: Du coup, est-ce que tu crois que le son est prêt à être lancé ou c'est compliqué, ça, pour réécouter extrait. Alors là, je suis en train de regarder François. On peut saluer François Cazemajor,
5: bah oui,
2: parce qu'on
5: le
2: torture.
5: Et puis on le torture,
2: puis on lui fait des blagues et tout ça. Il est là.
5: Il en manque d'eau régulièrement. Et puis.
2: Ah, attends, je vois Danny Button pendant ce temps qui passe. Peut-être qu'on va l'arrêter. Hein.
5: Voilà. Danny.
2: Voilà. Bon, est-ce qu'on peut lancer pendant ce temps le son du Bobon Voodoo à la chorale éphémère?

0: Julie Rousseau qu'on entend travailler, ça c'était hier matin, plein d'énergie. Julie Rousseau, c'est une chef de chœur incroyable. Elle emmène la foule avec son énergie, c'est superbe. Il faut participer à ce chœur si vous hésitez encore. Bon, l'année prochaine, parce que pour cette année, c'est terminé.
1: Voilà, merci d'avoir promené ton micro auprès du chœur éphémère. Merci beaucoup, Lise Vandeuc. Et puis, donc, on remercie Garance qui vient de laisser sa place à Dany Button. Bonjour, Dany.
2: Bonjour.
1: Voilà.
0: Tu
1: sors de scène. Je voudrais aussi.
0: T'as récupéré comme ça, là. On t'a sauté dessus. Pardon.
2: Je vous en prie. J'aime bien me faire sauter dessus.
1: Avant de libérer Valentin Vasselot, une dernière question peut-être. On a parlé de toi en tant que. Pour ton exposition et puis, bien sûr, le chanteur que tu es. Maintenant, le spectateur. Quel coup de cœur tu tires de ton Barjac 2026 ?
3: Alors, on va dire que j'ai deux coups de cœur. C'est possible d'avoir deux coups de cœur ?
1: Tu as le droit d'avoir autant de coups de cœur que tu veux.
3: J'aime pas choisir, en fait.
0: RGO, on est limité, en fait. Je suis désolé, on n'aura plus de place.
3: Alors, je vais dire Romain Didier, que j'avais déjà vu, mais là, il m'a encore transpercé avec ses mots. Et c'est un des rares, je pense, chanteurs-auteurs que je comprends dès la première écoute. Parce que pour moi, j'ai besoin d'écouter plusieurs fois pour vraiment me rentrer dans un monde. Et là, en fait, j'ai tout de suite les images. C'est j'ai l'impression que c'est simple, je sais pas. Et en tout cas, je rentre tout de suite. Et ça me l'a fait une deuxième fois. Et voilà.
1: Formidable, hein, Romain Didier, voilà, ouais. Qui a occupé la scène avec juste. Pas juste entre guillemets, c'est tellement grandiose, les guitares de Thierry Garcia, et puis lui au piano, ouais, si incroyable. À l'aise, si ouais. Incroyable.
3: Et Bonbon Vaudou hier, parce que voilà, c'est le seul concert qui m'a fait me lever et danser, bouger mon popotin, bouger mon cul comme il l'invite à le faire. Et c'était un bonheur aussi.
1: Ouais. Bah, merci beaucoup.
3: Merci à vous.
1: Et bravo d'être fidèle au Festival de Barjac, que tu sois programmé ou non. Peut-être, même si 2020, les agendas ne sont pas encore ouverts, peut-être que 2027, tu seras par là encore. En tout cas.
3: Ouais,
1: et
3: sûrement.
1: Merci d'avoir pris un temps pour nous parler
3: merci à vous.
1: De tout
3: merci
1: ça.
3: Merci à toute l'équipe.
1: À bientôt, Vasselot.
3: À bientôt.
1: On va terminer cette émission avec un retour sur ce dernier spectacle. On a eu la chance d'en diffuser de nombreux extraits en direct grâce à toute l'équipe de Tout Contre, grâce à Mathieu Barbance, à Lise Roche qui nous a aidé à bien maîtriser la conduite du spectacle d'aujourd'hui. Et on a cité à plusieurs reprises les différents artistes. On vous a promis qu'on en aurait une ou un avant la fin de cette émission. Et ben c'est Dany.
0: C'est tombé
1: Button.
0: Sur toi, Dany. On t'a vu jouer de la contrebasse.
1: Oui, on était déjà surpris.
0: Moi, je ne savais pas que tu jouais de la contrebasse.
2: Et ben moi non plus.
0: C'est récent.
2: Voilà, en fait, c'est l'ensemble Tout Contre. Donc, ensemble Tout Contre, c'est aussi Tout Contrebasse. Et, et dans la première création qu'on a faite sur le dérèglement climatique, l'hiver sera chaud, il n'y avait que Mathieu qui jouait de la contrebasse au début.
1: C'est ça, on en a parlé avec Lévi
0: tout
1: à l'heure.
2: Et s'il n'est pas là, comment on fait ? Donc, on est trois ou quatre à s'y être mis.
1: Ah oui.
2: Donc, ça fait, je sais pas, deux ans.
0: Génial.
2: Et voilà, maintenant, je joue de la contrebasse dans plein de spectacles. Et donc, c'est vraiment vrai, cette blague de quand tu as une basse ou une contrebasse, t'as du travail. Je sais pas si vous connaissez ce.
0: Vas-y, jusqu'au bout de la blague parce que.
2: Non, bah souvent, je sais pas, il y a le monde de la musique manque de contrebassistes et des fois, il y a des gens qui se sont mis à la contrebasse aussi des fois
0: pour trouver du travail, pour jouer en tant que musicien.
2: Ouais, c'est ça. Ouais.
0: Ouais. Oui, j'ai des exemples. Oui, c'est vrai. Ouais.
2: C'est vrai qu'avec pas grand chose, ça fait beaucoup d'effet.
0: Pas
2: tandis que
0: chose,
2: le violon, avec pas grand-chose, ça fait mal aux oreilles.
0: Ah ouais, tu...
1: mais... ah oui, les débuts du violon, c'est vrai que c'est compliqué.
0: Tu veux dire que c'est facile à apprendre mais
2: non.
0: Parce que tu es guitariste.
2: Je dis que quand c'est faux, ça s'entend moins.
0: Ouais.
1: Ça fait plaisir de voir Dany Button à Barjac. Je me rappelle la dernière fois, c'était sous le chapiteau. C'était peut-être il y a 7 ans.
2: 10 ans.
1: 10 ans, oh là là, le temps passe vite. Ouais. C'était un très très beau spectacle, un très très beau souvenir que j'en garde. Et voilà, et content de revoir un peu Dany Button sur les... Voilà, sur les planches, peut-être à nouveau et de plus en plus.
2: Eh ben oui, bah moi, ça fait 10 ans que je ne suis pas venu à Barjac, du coup, et je suis content d'être là, avec l'ensemble Tout Contre. Et, Et c'est vrai que je fais plus de théâtre et de choses comme ça, donc je suis moins... mais oui, je vais peut-être revenir faire des chansons aussi en mon nom.
0: Ton là, dernier c'est... album, en fait, tu l'as écrit quand
2: Le dernier, on l'avait écrit entre 2018 et 2020. Je crois, on l'a sorti en 2022, mais on l'a sorti sous le manteau presque, enfin vraiment que en téléchargement. Voilà.
0: Numérique. Ouais.
2: Ouais, numérique, mais même pas.
0: T'as fait quelques concerts
2: Oui, on a fait quelques concerts, c'est possible. Mais moi, on n'est plus sur les réseaux sociaux, on a une chaîne PeerTube, enfin, on est introuvable.
0: Donc, d'accord.
2: Il y a très peu de gens qui ont cet album, il s'appelle Envahissez-nous. Voilà, personne ne sait qu'il est sorti, mais nous, on le sait.
1: Et, bah, et puis les auditeurs de Radio Gris Ouverte maintenant le savent aussi. Voilà. Allez, on en vient, pour terminer, on en vient quand même à ce spectacle-là. On peut parler de spectacle essentiel, de spectacle urgent. Et de spectacles résistants ?
2: Et oui, ouais, ouais. Urgence, c'est le bon mot. Je vais encore faire une comparaison. On a un spectacle sur le dérèglement climatique.
1: Bien sûr, l'hiver sera chaud.
2: Et quand on a joué celui-là, moi, la première ou deuxième fois que j'ai joué, c'était dans le 91. Et le public, à la fin, quand on a eu les applaudissements, les échanges avec le public et tout ça, on les a sentis, mais avec tellement d'élan et d'urgence, justement, beaucoup plus que sur le dérèglement climatique. Moi, j'étais assez étonné de ça. Je me disais, en fait... le fascisme, ça fait bouger peut-être plus les gens, ça leur fait plus peur, ça leur fait plus réagir. J'ai l'impression que c'est plus concret. C'est bizarre de dire ça au milieu d'un été plein de feux de forêt et d'incendies géants. Voilà, donc ouais, y a une urgence et on sent que le public, quand on joue un peu partout, est vraiment plus mobilisé, plus présent, enfin voilà, plus inquiet peut-être.
1: Et ça fait du bien. Est-ce que ça fait du bien aussi de voir que finalement, bah, le propos... Parce que si on se fie à quelques... Vous parlez beaucoup des médias d'ailleurs, hein, du rôle des médias sur scène. Si on s'arrête aux médias dominants, on pourrait croire que finalement cette résistance-là, cette urgence-là que vous mettez en lumière, elle est désuète. Et ce qui fait du bien aussi dans vos spectacles, c'est qu'on se rend compte qu'on n'est pas seul.
2: Bah oui, oui, une création qui s'est faite aussi collectivement parce qu'on sait que la seule manière de répondre à ça, c'est le collectif. On est tous plus ou moins militants par ailleurs et dans des collectifs. Et puis c'est vrai qu'on a tendance à avoir l'impression que la société se droitise, ce qui n'est pas vrai. Je sais plus les noms des gens. qui écrivent des livres dans lesquels on lit ça. Mais
0: je ne sais plus
2: qui,
0: un petit peu ça.
2: Je sais plus qui a fait ce travail-là, mais il y a un sociologue qui a fait ce travail-là où, en effet, le discours médiatique se droitise et le discours politique se droitise, mais a priori, il semblerait que la société, elle, bouge pas trop ou penche légèrement sur la gauche. Et donc, on essaie de réactiver un peu ce truc-là et de se le dire. Voilà.
0: En parlant de votre spectacle, j'ai fait le lien avec l'appel des 1000 qui a été mis en lumière au mois de juin récemment, qui est porté par Terre Noire. Je ne sais pas si tu as des infos par rapport à ça, mais au mois de juin, un ensemble d'artistes se sont réunis pour commencer à parler de 2027 et de manière très sérieuse pour parler des coupes budgétaires dans la culture, notamment puisqu'on est en déficit de travail chez les artistes. Bon, là, je parle aussi à titre individuel, mais ma situation individuelle, elle rejoint aussi des situations individuelles et donc du collectif. Tu as eu des échos
2: Je crois que j'ai eu un écho, mais voilà, je pense que tu es la deuxième personne à m'en parler. Mais je ne suis pas très connecté, tout ça. Donc voilà. Mais en tout cas, je suis sûr que c'est une solution, en effet, de faire des grands rassemblements entre artistes. Je sais que même en Eure-et-Loire, où on a l'ensemble tout contre, tous les artistes se sont réunis, se sont fédérés aussi pour se soutenir les uns les autres, les compagnies. Et c'est par là que ça passe.
0: D'accord. Bah, bravo.
1: Merci.
0: Merci pour ce spectacle.
2: Merci
1: pour ce spectacle joué ici. Merci pour les spectateurs et spectatrices, et merci pour les auditrices et auditeurs de Radio Gris Ouvert d'avoir autorisé d'en diffuser de larges extraits. Voilà cette émission qui a été diffusée en direct, mais qui sera aussi bien entendu réécoutable autant que nécessaire et autant que l'urgence.
0: En balado-diffusion.
1: Et autant qu'il sera nécessaire pour que cette urgence démocratique soit au cœur des vrais débats.
2: Et oui.
1: Il y a urgence.
0: Entendu et relayé.
2: Merci beaucoup à vous.
1: On arrive, merci encore Danny Buchton, on arrive à la fin de cette folle semaine sur Radio Grille Ouverte, de nombreuses émissions. Tous les matins depuis dimanche à 10h45, nous étions en direct de la salle Trintignant. Merci Lise Vandeck.
0: Merci Fred.
1: C'était
0: pour
1: une
0: travail,
1: bien belle semaine.
0: Ton invitation.
1: Merci François Cazemajor à la technique et puis l'ensemble de l'équipe. Et puis voilà, cette dernière émission ici pour les deux dernières heures de direct. Et puis surtout, merci pour la confiance à Julie Berton, directrice artistique du festival Barjac Enchante. C'est dur les au revoir.
4: Mais oui, c'est vrai que c'est jamais facile de se dire au revoir. Mais je pense que ce sera un au revoir joyeux. Et ce sera un au revoir, comment dirais-je, plein d'espoir pour la suite, puisqu'on sort d'une, on n'est pas complètement sorti, mais on est presque sorti d'une magnifique édition. Donc on va se dire à l'année prochaine. Je pense qu'il n'y a que ça à se dire. Et puis on a une année pour préparer la suite.
1: Et ben voilà, ben bon courage alors. J'espère que tu auras un tout petit peu de
0: repos.
1: Faut
0: se reposer d'abord.
1: J'espère que demain, non
0: prenez
1: pas demain,
0: des
1: parce
0: qu'il
1: y a le démontage, après il y a le repas de tous les bénévoles pour faire collectif. Voilà, ça donne réseau un peu à ce qui s'est fait là, faire collectif avec les bénévoles. On a eu plaisir d'ailleurs toute la semaine à parler des bénévoles du festival et je sais combien ils sont importants pour l'équipe artistique. En tout cas, on a passé un très beau moment. Merci d'avoir facilité pour Radio Grille Ouverte l'arrivée et la venue de tous les artistes. Chaque spectacle donné à la cour du château a été représenté par un ou tous les représentants du spectacle. Merci d'avoir permis ça.
4: Avec plaisir.
1: Ça a été très, très, très, très chouette de le faire.
4: C'est normal, oui. C'est important pour nous vraiment que tout le monde puisse avoir la parole. Et puis voilà, ça fait partie du grand tout Festival Barjac Enchante.
1: Et puis le tout dernier rendez-vous, alors j'ai cru voir s'installer il n'y a pas si longtemps pendant le spectacle l'équipe de Debout sur le Zinc. Donc voilà, ça y est, c'est en train de se mettre en place sous le chapiteau.
4: Exactement.
1: Et puis
4: il reste quelques places. Il reste quelques places. Et puis avant le concert, il y a le banquet qu'on aime appeler peut-être banquet républicain ou banquet. Voilà. Donc
1: citoyen,
4: voilà.
0: C'est organisé par Champs Libres aussi.
4: C'est organisé par Champs Libres, exactement. Voilà. On fait un petit coucou à nos cantinières préférées qui toute la semaine ont œuvré pour que tous les artistes et techniciens puissent manger. Je crois que l'année dernière le score était incroyable. Elles ont sorti 1300 repas sur 10 jours. Elles sont 5 ou 6, c'est des furies.
0: Ouais.
4: Et là, ce soir, elles préparent une paella géante pour 150 personnes. Voilà.
0: C'est plein.
4: Et c'est plein.
0: Voilà, faut le dire.
4: C'est plein. Il n'y a plus de place pour la paella.
1: C'en est terminé de cette émission des Ondes Enchantées pour cette édition, mais pour cette semaine, pour cette année. Merci beaucoup. Merci Julie d'avoir été présente.
4: Merci à vous. Merci beaucoup.
1: À très bientôt.

Ah, tu le sais, cousin, à Marseille comme partout en France, dans tous les villages et dans tous les quartiers, il est urgent de reprendre la parole et de cesser d'avoir peur. Boulez-vous les gars!

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1: Pour la sixième année, en direct du parc des Cordeliers, à Anduze.
2: Bonjour à toutes et à tous et merci d'être présents à l'écoute de ce plateau en direct du festival LOL et Lalala. C'est Valkyrie parce qu'il fallait bien un troll pour présenter le plateau consacré au festival de l'humour et de la musique. Nous sommes installés très au chaud au parc des Cordeliers à Anduze et je suis accompagnée pour ce plateau de Mathéo de Radio Sommière.
3: Bonjour tout le monde.
2: Et on a Jérémy et Erwan à la technique. Mais on ne va pas vous faire patienter plus longtemps puisque nous avons l'honneur d'accueillir à nos micros pour ouvrir ce plateau, Guédré. Bonjour Guédré.
4: Et bonjour.
2: Et Pierre-Emmanuel Barré.
5: Bonjour. Bonjour. C'est nous qui avons l'honneur d'être là. Merci pour l'invitation.
2: Qui viennent donc nous parler en détail de cette sixième édition du festival LOL et Lalala.
3: Pour commencer, tout simplement, c'est la sixième édition, comme vient de le dire Valériane. C'était quoi un petit peu la genèse du projet du festival? Qu'est-ce qui vous a donné envie de le créer, tout simplement?
4: En vrai, on raconte la vraie histoire ou on invente un truc de showbiz?
5: Tant pis, c'est nul. On raconte l'histoire nulle.
4: Bon, on va raconter la vraie histoire. On était dans la prairie avec nos voisins quand on s'est installé ici il y a 9 ans. Et ils nous ont dit, mais dis donc, vous êtes artiste, vous voulez pas faire un festival ici, faire venir des copains? Et on s'est dit, oui, tiens, c'est vrai qu'on n'avait pas pensé, mais peut-être que oui, ce serait cool. Mais qu'est-ce qu'on ferait comme festival? Toi, tu fais des blagues, moi, je fais des chansons. Un festival de blagues et de chansons.
5: C'est la vraie histoire. C'est pas hyper sexy,
4: Tout. Il n'y a pas Steven Spielberg, il n'y a pas...
2: Forcément commencer quelque part.
4: Voilà, ouais. Et donc ça a commencé.
5: On a commencé en 2021. On a commencé l'année du Covid. Et on ne savait pas, jusqu'au dernier moment, on ne savait pas si on pourrait le faire ou pas. Et finalement, il y avait les confinements et déconfinements, il y avait les interdictions de représentation en public, etc. Et finalement, on a commencé avec une édition sur un soir, qui était juste en bas, ici, en bas, là où on est, en bas du parc des Cordeliers à Anduze.
4: Il y avait 400 personnes.
5: Il y avait 400 personnes et il y avait un concert de Dimoné et il y avait Johan Mété qui faisait son spectacle avec Aymeric Lomprey en première partie.
4: Ouais.
5: Et c'était sur un soir, une toute petite édition et ça a grossi petit à petit jusqu'à arriver à ce format-là qu'on voulait initialement de 3 jours avec même une petite partie hors les murs. Qui a commencé hier
3: avec l'école de l'AF
5: à Saint-Jean-du-Gard.
3: Et justement, Guédré, tu disais, on a commencé avec les copains. Donc au début, c'était les copains qui venaient jouer sur scène, essuyer les plâtres. Maintenant, est-ce que c'est toujours des copains que vous invitez, que ce soit pour la musique ou pour l'humour? Comment vous choisissez les différents artistes?
4: Il y a toujours des copains, parce que notamment, il y a des fidèles du festival.
5: Oui, il y a un running gag, il y a Aymeric Lomprey.
4: Oui, Aymeric Lomprey, par exemple, qui est là chaque année depuis le début.
5: Depuis le début, il a tout fait. Il a fait son spectacle, première partie, il anime un bingo, il a fait, et cette année,
3: DJ Rideau et Dr Love.
4: Ouais, c'est ça. C'est nos noms, parce qu'on essaie d'être incognito. Il y a les fidèles, il y a aussi les copains qui sont venus plusieurs fois et qui, ça nous flatte parce que maintenant eux-mêmes nous disent j'ai envie de revenir l'année prochaine, tu veux pas me trouver un truc à faire, n'importe quoi, vraiment.
3: Servir des bières,
4: je fais un atelier l'après-midi dans le parc gratuit. Donc, bien sûr, il y a toujours des copains, mais évidemment, il faut élargir le cercle et on n'a pas tant d'amis que ça au final, sinon on ne vivrait pas au fin fond des Cévennes. Et donc, on programme des gens que déjà nous on aime, ça c'est le premier critère. Voilà, c'est des gens qu'on aime et qu'on voudrait.
5: Et qu'on admire artistiquement,
4: qu'on admire, pour leurs propos, pour leur art et qu'on voudrait faire découvrir aux gens ici à Anduze.
3: Très bien.
2: Petite question. J'ai vu que l'association Diptyque et l'atelier Chazalotte, demain, vous propose un atelier fabrique ton bandana. Alors j'en ai un autour de la tête, c'est pour ça que je dis ça, c'est à 10h30. Je lis, grâce à nos tampons et encres textiles, vous composez des motifs et des messages, personnalisés, drôles, percutants, déjantés, bref, que tout ça dans l'atmosphère, le lé la la la, finalement. Vous allez fabriquer le vôtre demain ou pas?
4: Mais bien sûr, surtout que c'est donc l'association Diptyque et Chazalotte qui est une artiste costumière, couturière. Et les bénéfices des bandanas qu'elle aura fabriqués aussi iront pour une autre association locale qui s'appelle les NEDOC, voilà, qui font de l'animation en hôpital pour les enfants, mais pas que, je crois. Donc, oui, bien sûr, évidemment. Parce que déjà, j'ai envie d'être cool comme toi. Tu vois, bah, là, déjà, cool, j'ai trop le seum, là, avec mes cheveux gras et transpirants.
2: Surtout pour éviter que ça dégouline.
4: Alors que toi, tu as de quoi cacher
5: la
4: misère.
5: Pas si, en vrai, je ne sais pas si on aura le temps d'aller à l'atelier. Mais, parce qu'on a plein de trucs à faire. Et, Mais il y a deux ateliers, il y a plusieurs ateliers d'ailleurs, il y a aussi un atelier de fabrication d'instruments.
4: Là, ça commence dans une demi-heure, il y a un atelier d'impro demain matin, il y a un atelier aussi sur les oiseaux et la faune sauvage locale. Et puis un quiz aussi. Enfin, oui, on fait plein d'ateliers, mais ça, c'est toute la programmation gratuite qui a toujours été importante. Même la première édition où il y avait 400 personnes, il y avait déjà une programmation gratuite accessible à tous. Et ça, c'est hyper important pour nous.
3: Et justement, en parlant de programmation gratuite, il y a aussi le Comedy Club.
5: Oui, il y a le Comedy Club avec qui on fait ça. C'est la troisième année.
4: C'est la troisième année où on fait ça.
5: On sélectionne des jeunes stand-uppers, enfin pas forcément jeunes, mais qui débutent en tout cas dans le métier, qui sont quand même assez confirmés parce qu'on en voit beaucoup. On se déplace un peu dans les comédie clubs de la région, notamment du Red Line à Montpellier, aussi à Toulouse. On prend des gens un petit peu de la région Occitanie et on fait des formations artistiques sur 3 jours et des formations pour aller vers la professionnalisation. On leur apprend le droit du spectacle.
4: Les rouages de ce métier de requin.
5: Les pièges
4: à éviter.
5: De ce métier de requin. on fait après en tournée quelques dates qui sont présentées par Aymeric Lompré, décidément. Et moi-même.
4: Et parfois Douli. Des artistes qui ont été au festival aussi.
5: Ils viennent faire le Comedy Club. C'est jeudi et vendredi, c'est ce soir et demain. Et c'est à 17h. Ici même, en gratuit aussi, il y a quatre stand-uppers par soir qui viennent présenter une quinzaine de minutes de leur spectacle.
3: Et pour les gens qui seraient intéressés, qui voudraient s'inscrire, c'est quoi ? Il faut envoyer un CV ? Comment ça se passe ?
4: Oui, il faut envoyer une vidéo de son passage, okay. De son sketch. Et voilà, et après on regarde tout. Et si on rit, c'est gagné. Voilà, c'est très simple. Après, évidemment, on privilégie toujours les artistes de la région.
2: D'accord. Vous avez eu beaucoup de demandes sur cette année ?
4: Beaucoup.
2: Vous avez eu globalement
4: plusieurs centaines.
5: Oui, plusieurs centaines. Ouais. C'est chouette. Il y en avait plein qui étaient super qu'on n'a pas pu prendre parce qu'on a 10 artistes chaque année. Mais l'année prochaine, on les prendra peut-être. J'espère.
2: Bon, voilà, appel à candidature, c'est ça ?
5: Toujours.
2: Ceux qui nous écoutent, ne désespérez pas, vous aurez peut-être votre place l'an prochain. Alors moi, j'ai une petite question à vous poser, parce que donc, le festival a vendu toutes ses places très, très, très rapidement cette année. Félicitations, vous devez être ravis de voir l'ampleur que petit à petit ce festival a pris. Est-ce que vous êtes conscient que certains autochtones ont pu être frustrés de ne pas avoir réussi à obtenir une place cette année ? Et est-ce que vous avez des pistes pour répondre à la situation dans les années à venir ?
4: Alors déjà, pour les personnes qui nous écoutent en direct, sachez que on a mis au guichet quelques dizaines de places qu'on pourra acheter au guichet chaque soir. Il n'y en a pas beaucoup. Je ne vais pas non plus faire miroiter l'impossible. Mais en effet, on a bien sûr été flattés, étonnés et flattés que,

0: une petite solution que vous avez trouvée aussi de rajouter un jour qui n'est pas pendant, entre guillemets, le festival. Hier, on a eu Hold the Laugh.
1: Oui.
2: Ouais, on avait fait ça l'année dernière aussi à.
0: Mais est-ce que c'est pas une volonté Tornac, aussi pour pouvoir proposer plus de choses
1: Après, vous avez fait bon, c'est dans
0: les écoles, j'ai vu aussi.
1: Ouais. Oui, dans les, moi j'ai fait des ateliers avec les collégiens d'Anduze pendant l'année, voilà, pendant 12 semaines. Enfin, on fait des choses tout au long de l'année. Hein. On a des événements, on a voilà, l'annoncé quand il sera temps, mais on a un événement hors été qui va aussi avoir lieu dans quelques mois, voilà, qui sera une nouveauté pour le festival. Après, c'est quand même du travail et il y a Jazz au Parc le week-end juste avant, donc juste d'un point de vue technique, il faut que Jazz au Parc démonte pour que nous on puisse monter. Donc rajouter encore un quatrième jour,
2: ouais, c'est compliqué.
1: Ça deviendrait un petit peu difficile. On se marcherait dessus parce que le week-end d'après, il y a encore un autre festival dans le parc. C'est parce que c'est the place to be quoi.
2: On a une super équipe de bénévoles qui revient d'année en année. On revoit les mêmes têtes, donc c'est fluide au montage, au démontage, etc. C'est de plus en plus, les gens sont de plus en plus à l'aise et on est de moins en moins stressés. À chaque nouvelle édition, mais trois jours, voilà, au bout de trois jours, vraiment tout le monde est très fatigué et c'est bien de démonter tout sans se blesser, sans recevoir des fly cages sur les pieds. Donc c'est bien de rester frais.
3: Alors on va peut-être pas vous déranger plus longtemps puisque voilà, c'est le quart d'heure Sevenol qui prend fin quelque part. On va se quitter le temps d'une petite pause musicale. Comme suggéré, vous avez fait l'introduction de ce festival avec Hold the Laugh. C'est donc un morceau que nous allons passer.
0: Mais encore merci à vous d'être venu.
2: Merci de l'invitation de nous avoir accueillis.
1: Merci de l'intérêt que vous portez au festival et merci d'être là.
2: Des
1: merci
2: bisous.
0: Beaucoup. Avec plaisir.
2: Des bisous. Des petits bisous comme ça et des cœurs. Merci beaucoup.
4: Merci à vous.
1: Merci infiniment. Merci.

On est toujours ici en direct du parc des Cordeliers pour le festival LOL et La La La, le festival musical et d'humour. On accueille maintenant Estelle.

0: Esteban Rosa. Salut Esteban.
1: Salut.
0: Tu es évidemment ici parce que tu joueras ce soir.
1: Ouais,
2: c'est ça.
0: Ce soir sur scène, en début de soirée. Toi, tu es quelqu'un, tu es une personne d'ici, de Anduze.
1: Ouais.
0: C'est assez incroyable. Et tu avais participé l'année précédente au Comedy Club du festival. Est-ce que tu peux peut-être vite fait te présenter? Là, je viens de le faire un petit peu, mais pour les gens qui ne te connaîtraient pas encore.
1: Ok, je suis Esteban Rosa, donc j'ai grandi là dans le coin. J'ai écouté pas mal Radio Gris Ouverte avec mes parents. Et après, là, je suis parti à Bordeaux, ça fait 10 ans à peu près. J'étais éducateur spécialisé. Et après, là, je suis humoriste depuis 2 ans. Voilà. Et je fais plus que ça. Et du coup, ouais, j'étais dans la troupe l'année dernière. Vous avez expliqué le concept déjà, j'imagine.
0: Ouais, qu'en gros, il y avait une sorte de sélection de 10 artistes.
1: Ouais, c'est ça. Qui nous suivent pendant un an, on fait une petite tournée, etc. Et j'ai fait ça l'année dernière. Et là, je suis là. Voilà.
2: Petite question, comment on est repéré par l'équipe du festival pour se produire sur les planches du parc ?
1: Il y a plusieurs manières. Soit on envoie une vidéo pour être dans la troupe. C'est ça?
2: Déjà pour le Comedy Club.
1: Ouais, pour le Comedy Club. On envoie une vidéo, il y a une période de sélection qui est je ne sais plus quand, je crois que c'est l'hiver. Il faut envoyer une vidéo. Et après, soit on envoie une vidéo, soit on se fait repérer dans un Comedy Club. Je sais qu'ils vont pas mal à Montpellier, voire dans les Comedy Club. Il y en a qui se font repérer sur scène directement. Et puis voilà.
0: Et justement, tu parles du Comedy Club, c'est le Redline à Montpellier.
1: Ouais, c'est le Redline.
0: Toi, tu as créé un Comedy Club du coup à Bordeaux. Tu disais que ça faisait une dizaine d'années que tu étais là-bas avec François Havard.
1: François Havard, ouais.
0: Si je dis pas de bêtises.
1: Ouais, c'est ça.
0: C'est un truc qu'on voit de plus en plus maintenant, les Comedy Clubs.
1: Ouais.
0: Que ça soit sur Paname, sur Montpellier, sur Bordeaux, un peu de partout même en France. Est-ce que tu peux nous expliquer un petit peu cette aventure? Parce que j'ai vu que vous faisiez aussi un truc avec le Cafrip de Bordeaux. Est-ce que c'est un peu maintenant, quand on est un humoriste, l'étape primordiale pour pouvoir faire de la scène? Parce que toi, tu as aussi ton premier spectacle qui arrive.
1: Ouais, primordial, il y en a plein qui réussissent sans avoir de comedy club, sans gérer des soirées et tout. Ce qui est sûr, c'est que c'est un accélérateur, parce que ça te fait plus jouer, ça te fait le fait de gérer des soirées aussi en entier, d'être MC et tout ça, ça fait travailler bien le stand-up, parce que t'es responsable de la soirée, donc c'est autre chose que de juste jouer. Et surtout, ça fait jouer beaucoup. Ça fait jouer plus. C'est sûr que. Mais il y en a plein qui ne montent pas de comedy club et qui font une carrière sans.
0: Il y a aussi maintenant qui fait aussi.
1: Ouais.
0: Qui font un peu ce taf-là, non? De se montrer. De...
1: Bah, les réseaux sociaux, ça apprend pas la scène quand même.
0: C'est vrai. Non, mais c'est vrai.
2: C'est pas un contact direct avec le public.
1: Tu peux avoir une grosse communauté sur les réseaux et pour autant être monté 3 fois sur scène et t'auras pas appris la scène et tu peux pas gérer un spectacle. Tu peux pas. Il faut quand même. Enfin, si on parle de stand-up, le stand-up c'est un truc de scène et qui s'apprend sur scène, quoi. Enfin, je crois.
2: Alors, juste pour une petite précision, sur Internet, il a été dit que vous faisiez partie de la programmation musicale. Mais c'est pas du tout le cas.
1: Vous n'allez
2: pas arriver
1: si
2: avec
1: voulez,
2: une mais... guitare ou.
1: Non, vous allez être déçus. On peut essayer, mais vous allez être déçus.
2: Voilà, c'est bien une erreur de programme. Il y a pas de.
1: Ouais.
2: D'accord.
0: Et comment t'es passé de animateur spécialisé, pas animateur.
1: J'étais éducateur spécialisé.
0: Éducateur spécialisé, pardon. Au monde de l'humour et au stand-up.
1: Moi, j'ai un peu toujours. J'ai commencé tard, en fait j'ai un peu toujours voulu faire ça. En fait, de base, je suis vraiment un fan de stand-up, j'ai toujours aimé. Et donc, j'ai fait du théâtre, pas mal, du théâtre d'improvisation, pas mal, tout en travaillant à côté. Après, j'ai commencé le stand-up dans les comedy clubs de ma ville. Et puis, petit à petit, là maintenant, je fais plus que ça. Voilà.
0: Et moi, j'avoue que je t'ai vu en regardant la dernière sur Radio Nova.
1: Ouais.
0: Où tu parles justement du qu'est-ce que c'est le métier de éducateur spécialisé.
1: Ouais.
0: Est-ce que justement ton ancien travail il t'inspire ou il t'aide à créer des blagues? Alors je sais pas si justement parce que là t'as ton spectacle qui arrive qui s'appelle Premier Spectacle
1: qui pour le moment s'appelle comme ça mais il va avoir un vrai nom.
0: Est-ce que du coup tu parles aussi de ton ancien taf dans ton spectacle, comment ça se passe?
1: J'en parle un peu, mais c'est pas un spectacle sur ce métier quoi. Je crois que j'ai un propos social en général Je pense que ce que ça m'a apporté de faire ce métier-là, c'est d'avoir, en toute humilité, mais d'avoir quand même une connaissance de la réalité. Si je parle d'un sujet, c'est pas mal de connaître le terrain, je trouve. Quand on parle des minorités et tout, c'est pas mal de les connaître. Donc je pense que c'est ça que ça m'a apporté, surtout. Après, j'en parle un petit peu, mais j'en parle pas. Comme à la dernière, j'en ai vraiment parlé, mais ce sera pas ça le spectacle. Quoi, ouais, voilà, le spectacle, ce sera pas un spectacle sur le métier, quoi. Ouais.
2: Et en règle générale, qu'est-ce qui t'inspire? C'est quoi tes références, tes influences?
1: Dans le stand-up?
2: Oui.
1: Ouais, plein d'humoristes. Moi, je parle pas anglais et du coup, je regarde que des trucs français parce que les sous-titres, je trouve que ça nous fait perdre un peu de.
0: Ouais, le fond.
1: Ouais, c'est pas exactement pareil. Mais franchement, de tout, autant j'adore Aymeric Lompré, Pierre-Emmanuel Barré, autant j'adore Farid, autant j'adore de tous les styles. J'ai pas. Ouais, vraiment, j'adore ça, quoi. J'ai pas vraiment de. Ouais.
0: Et pour parler un petit peu de ton premier spectacle,
1: ouais.
0: Du coup, est-ce que tu as commencé à aller sur scène pour le défendre? Comment ça se passe?
1: Non, moi je joue beaucoup dans les comédies clubs. En fait, les comédies clubs, normalement, moi je le vois comme ça, en tout cas, c'est un lieu où on travaille le spectacle. C'est un lieu d'écriture, en fait, pour moi. Je le travaille depuis 2 ans dans les comédies clubs. Et puis, mais là, je vais avoir ma première date le 8 novembre à Bordeaux, mais qui est déjà presque complète. Merci Radio Nova. Et après, je vais avoir d'autres dates. L'année prochaine, je joue à Montpellier, je joue au Red Line, justement, à Montpellier, à Toulouse, peut-être à Nice, Bordeaux. Voilà. Mais je ne l'ai jamais joué encore, ce spectacle. Voilà.
2: Juste, tu vas jouer en partie ce soir ou... c'est une avant-première, c'est ça l'idée?
1: Là, ce soir, je fais 10 minutes.
2: Ouais.
1: J'ai écrit pas mal de trucs sur Anduze et tout, parce que comme j'ai grandi ici, donc non, pas vraiment, c'est pas vraiment des trucs du spectacle ce soir.
2: D'accord, on n'aura pas de, d'amuse-bouche.
1: C'est moi sur scène, quoi. Ouais.
0: Okay. Et justement, ça fait quoi de venir jouer ici à Anduze, dans sa ville?
1: Pour moi, c'est fou. Mais pour moi, c'est vraiment fou parce que, pour plusieurs raisons, déjà, ce parc, j'y ai passé mon enfance. J'ai vraiment passé ma vie dans ce parc. Et il y a 2 ans, bon, là, je fais un storytelling un peu. Si vous voulez, vous pouvez mettre un violon quoi, en régie.
0: on le fera. Montage.
1: Et il y a 2 ans, je voyais la grande scène et je me disais, si un jour je joue là, c'est fou. Voilà, et là, j'y suis, donc c'est trop bien. Ça fait plaisir.
0: Pression ou pas trop?
1: On a toujours la pression, ça va. Il y a des trucs qui sont plus stressants que d'autres. J'ai fait la dernière, je peux tout faire maintenant.
0: Ça, c'était vraiment la pression?
1: Ouais, la dernière, c'était dur.
0: À cause de quoi? Le fait de se dire qu'il y a plusieurs millions de personnes qui nous écoutent, c'est le public face à nous, c'est quoi?
1: Déjà, il y avait du monde, presque comme là, et puis on est à côté de gens qu'on admire, et on sait que ça a beaucoup très important, puisqu'il y a la CAPTA, ça passe à la radio, c'est vraiment un gros truc et on sait que tout le monde va le voir. Et en plus, je défendais un sujet qui me tenait vraiment à cœur, donc c'était très fort.
0: Et tu vois, par exemple, tu parles de personnes que tu admires ou d'autres humoristes. Est-ce qu'il y a un peu un truc de, sans parler de compétition, mais tu vois, un peu un challenge de se dire il faut que je fasse aussi bien? Ou comment ça se passe, les relations aussi entre les humoristes, qu'on soit potes ou pas forcément potes? Comme dans les relations humaines de manière générale, je suppose.
1: C'est comme dans tous les milieux, il y a des gens avec qui on est plus proche que d'autres, qui a un aspect de compétition, pas tant parce, forcément par nature, parce qu'on est plusieurs à jouer les uns après les autres, donc c'est comparable évidemment. Mais quelqu'un qui marche bien à cet endroit peut se rétamer à un autre endroit. Il n'y a pas vraiment une histoire de niveau, parce que parfois, c'est un public qui est plus d'accord avec ton propos, donc qui va plus te suivre. Parfois, toi, t'es quelqu'un où ça va bien marcher dehors parce que tu es habitué au spectacle de rue, et dans une salle, tu peux ne pas marcher. Donc, il n'y a pas vraiment de... Enfin, en tout cas, moi, j'essaye de ne pas être trop là-dedans, évidemment. C'est mieux de ne pas l'être.
2: Alors, du coup, on va peut-être s'arrêter là. Ouais, on vous remercie, parce qu'en plus, il fait chaud. Alors,
1: ouais,
2: on ne s'en rend pas compte, mais dans une espèce de caravane, tout aménagée. Elle est alors très, très jolie, mais il fait très chaud. Ceci dit, on espère quand même avoir des places pour la fin de la tournée au Stade de France. C'est annoncé comme tel.
1: Stade de France, normalement, dans 6 mois. Normalement,
2: c'est
1: ce que j'ai prévu.
2: D'accord, ouais. Donc on touche du bois, voilà. Et on viendra.
1: Merci beaucoup.
0: Merci beaucoup.
2: Et nous, on va se faire une petite pause musicale, toujours pareil, pour nous permettre de faire une transition avec Jojo Ha et Lieutenant Nicholson. On va passer cœur béton, surtout restez à l'antenne. On reprend bientôt le plateau.

0: Vous êtes toujours en direct de Radio Grille Ouverte avec moi-même de Mathéo de Radio Sommière et Valériane, et nous sommes en direct du parc des Cordeliers pour le festival LOL et Lalala. Nous accueillons Noël et Justine, des bénévoles du festival. Bonjour à vous.
1: Bonjour.
2: Bonjour.
0: Bah, peut-être pour commencer, est-ce que vous pouvez un petit peu nous expliquer qu'est-ce que vous faites sur le festival concrètement ?
2: Je t'en prie, Justine, commence.
1: Alors, moi, qu'est-ce que je fais ? J'arrive pour le montage et je fais aussi le démontage et je fais aussi du bar un peu pendant le festival. Du coup, pour le montage, on fait tout un tas de choses, tout ce qu'on nous demande de faire, en gros.
2: Pour ma part, c'est un peu la même chose parce qu'il peut y avoir plusieurs équipes. Il y a ceux qui font que l'exploitation ou que le montage et le démontage. Et je fais aussi partie de cette team qui fait le montage, l'exploitation et le démontage.
1: On est là du début à la fin.
2: Parce qu'on aime se faire exploiter. Mais pour la bonne cause, donc on est content d'être là.
3: Petite question, c'est votre première expérience en tant que bénévole ou ça fait quelques années que vous êtes sur le festival ?
1: Eh bien, moi, c'est ma deuxième année en tant que bénévole. J'étais venue il y a 3 étés pour participer en tant que festivalière. Et l'année d'après, j'ai vu qu'il y avait une annonce qui passait pour être bénévole et je me suis dit, tiens, pourquoi pas ? Et puis voilà, j'ai bien aimé. Donc l'année d'après, je me suis dit, je reviens.
2: Et moi, c'est la troisième année que je suis bénévole. Au départ, c'est un petit gars avec un peu d'embonpoint, mais qui a perdu entre-temps, qui a de la barbe et qui a des faux cheveux. Et c'est grâce à lui que je suis arrivé au LOL et Lalala. Et j'ai trouvé que l'équipe était hyper cool. Et du coup, bah, j'ai rencontré toute la team et un grand monsieur avec les cheveux blancs qui ressemble à Laurent Wauquiez, mais qui est plus sympa que lui. Et du coup, voilà, ça fait la troisième année et c'est un vrai kiff d'être là. Donc, voilà.
1: Ouais, c'est vrai qu'il y a une très bonne ambiance.
0: Mais vous venez pas du tout d'ici ?
1: Non, moi je viens de Marseille.
2: Et moi je viens de Saint-Étienne.
0: Et du coup, vous avez expliqué un petit peu, mais si vous revenez autant, c'est vraiment que ici c'est...
1: Bah moi je connaissais déjà un peu la région, parce que j'ai des amis qui sont par là. Donc c'est à la base une amie à Marseille qui m'avait dit qu'elle venait ici. Et je me suis dit, bon, tiens, parfait, je couple venir vers Anduze et venir voir ce festival. J'aime bien cette ambiance, puis j'aime beaucoup la région, la Cévennes, c'est trop beau.
2: Ouais, après, c'est presque un acte politique, je trouve, d'être ici, mais c'est un acte politique qui fait du bien. Enfin, je veux dire, on n'a pas beaucoup de raisons de se réjouir en ce moment, je sais pas si vous avez fait gaffe. Et c'est un peu
0: le... Quoi, tu parles.
2: Non, je vois pas non plus. Mais c'est un petit îlot de bien-être, et vraiment. Mais c'est pas le côté spa où on met des attrape-rêves, hein. C'est juste avec des gens qui ont une vraie volonté de faire bouger les choses, quelque part, notamment par le rire et la musique, d'où LOL et Lalala. Mais vraiment, au-delà, déjà l'équipe, elle est géniale. Et en plus, le public, ça se ressent dans le public. Je trouve qu'on croise que des gens qui ont la banane, qui sont contents d'être là. Donc,
1: c'est vrai qu'il y a vraiment une ambiance de douceur et de gentillesse.
2: Ah ouais, c'est trop bien. Personne n'est là pour râler, tout le monde est trop content. Enfin, du coup, ça fait vraiment du bien. En fait, c'est une petite dose de...
0: Ça, c'est voilà. De décompression.
2: Ouais, vraiment, vraiment.
1: Oui, puis c'est une jauge qui est... C'est pas une trop grosse jauge, donc ça reste, ça fait petit village, on est bien, on peut recroiser les mêmes personnes, on peut parler avec les gens, on n'est jamais bousculé. Enfin, c'est vraiment agréable, quoi. Puis ce parc, il est magnifique.
3: Ça va, les gens sont pas mal polis avec les bénévoles.
2: Ah non, au contraire, ils sont.
3: Ça ne se passe pas toujours très
1: bien. Ouais, non, mais là vraiment, il y a vraiment une ambiance qui est vraiment douce. C'est global, quoi.
2: Entre ouais, c'est bien.
1: Ceux qui bossent, ceux qui viennent, enfin, tout est vraiment, c'est très agréable.
2: C'est un peu doudou, hein, c'est un peu doudouland.
1: Mais ça fait du bien.
2: Mais franchement, ouais, ça fait du bien. Voilà.
3: Surtout quand vous le disiez, hein, c'est pas toujours évident.
1: Exactement.
3: En ce moment. Bon, alors, qu'est-ce qui vous a donné spécialement envie de consacrer du temps au festival ?
1: Déjà, effectivement, l'engagement politique qu'il y a derrière, moi, ça me parle, donc ça me motive. Et puis, ouais, je sais pas, je trouvais que c'était un peu différent de ce qu'on peut nous proposer d'habitude. Le concept d'avoir vraiment des plateaux humour, plus des concerts, plus des petites animations. Enfin, je trouve que c'est pas forcément ce qu'on voit partout. Ouais, du coup, voilà, ça m'a bien plu.
2: Bah, c'est même un truc que je me réserve maintenant. Enfin, moi, j'ai la chance, je suis intermittent du spectacle, du coup, je suis comédien, donc je peux un peu agencer mon calendrier comme je veux. Et je sais que maintenant, c'est un peu le rendez-vous où j'ai envie d'être chaque année. Et j'ai envie d'être là parce qu'on retrouve les copains aussi, en plus, tout ça. Donc, c'est... Tout ça fait que, même si c'est quand même beaucoup de travail, mais il y a un truc où, voilà, encore une fois, le travail, c'est pas forcément, on n'est pas toujours payé par un salaire, et voilà, ça c'est vraiment le truc anticapitaliste, mais sans déconner, c'est une vraie démarche politique, c'est-à-dire que c'est vraiment agréable, et c'est pas, on fait pas que ça pour l'argent, et c'est vachement bien de travailler parce qu'on a envie de le faire aussi. Parce que ça a du sens, on sait très bien qu'un ce type de festival, s'il n'y a pas de bénévoles, ce festival n'existe pas. Donc c'est pas un souci d'accepter l'engagement, quoi.
1: Non, puis même parfois on a même plus envie de le faire parce qu'on n'est pas obligé de le faire. Il y a quelque chose qui fait que personne nous oblige à être là, donc si on le fait, c'est parce qu'on a vraiment envie de le faire.
0: Mais c'est vrai que des trucs pas payés, des fois on est plus motivé à les faire.
1: Ouais, on a envie d'y mettre du cœur quand même,
0: alors
1: et voilà.
0: Des fois, bah, on va au travail parce qu'on doit manger et qu'on doit, on doit se loger, quoi. Tout
1: et voilà, on est obligé d'y aller.
0: Et est-ce que vous avez le temps d'aller voir les spectacles, ce genre de choses?
1: Alors, nous, on fait partie de la team où on est quand même beaucoup en train de faire des choses tout le temps.
2: Ouais, de moins en moins, mais c'est pas grave.
1: On s'est échappé un peu, mais c'est vrai que l'année dernière, un peu, et là, je pense que ça va être un peu aussi. Mais
2: ça va être, c'est un petit peu.
1: Mais après, voilà, nous, on fait partie de ceux qui se... qui se motive beaucoup.
2: Ouais,
1: on
2: n'est
1: pas obligé de faire autant non plus. Ouais. Hein. Il y a d'autres bénévoles qui prennent un peu plus le temps. Mais c'est vrai que...
2: Ouais, après, moi, du coup, je me suis retrouvé même responsable de bar, mais c'est aussi pour libérer d'autres personnes. Après, on arrive toujours à trouver un petit interstice pour voir deux, trois trucs. Mais,
1: ça arrange entre nous.
2: Voilà, encore une fois, comme on dit, comme c'est hyper bienveillant et que tout le monde arrive à se parler et que c'est quand même le but aussi. C'est qu'on arrive toujours à se débrouiller pour dire attends, tu peux pas me remplacer un tout petit peu, j'allais voir un petit truc. Ah, mais moi, je veux absolument avoir cet artiste, bah vas-y. Enfin, on peut s'arranger aussi, on arrive toujours à s'arranger.
3: Mais est-ce qu'il y a un artiste dans la programmation de cette année que vous voudriez vraiment pas rater, vous sécheriez pour le voir sans souci?
1: Moi, j'ai envie d'aller voir Dooli. Dooli, c'est ma prêve, je crois.
2: Non, moi, j'en aime aucun, donc je m'en fous. Non, c'est pas vrai. pas spécialement, parce qu'en plus, je voudrais pas après l'impression de dire non, je préfère elle ou elle.
1: Non, parce qu'ils sont tous super. Que je connais pas
2: donc,
1: encore, vraiment.
2: Quel que soit le moment où je pourrais me libérer, je serais content.
0: Et est-ce que vous avez un moment qui vous a marqué depuis que vous êtes là, anecdote à nous raconter?
2: Je peux y aller. Le meilleur truc, c'était qui est d'abord parti d'un peu un micro-drame quand même. Hein. Il y a 2 ans de ça, donc pas la saison dernière, le premier festival où j'étais. En fait, il y a eu ce qu'on appelle l'épisode Sevenol, vous devez connaître évidemment.
1: Où
2: il y a eu une pluie de hyper battante où tous les bénévoles étaient restés sous la pluie, même le public, mais vraiment tout le monde était trempé. Donc à un moment donné, ça a été annulé. Donc là, c'était un peu le drame parce que c'était la grosse soirée qui était complète, avec tout le plateau d'humoristes et tout ça. Qu'est-ce qu'on fait? Donc là, tout le monde est réuni, la prod cherche des solutions et en fait, ils arrivent à voir que finalement, tous les artistes acceptent de revenir le lendemain à 11h30 du matin. Le public est informé, quasiment tout le public de la veille est revenu le lendemain matin à 11h30. Et ce qui fait que nous, pendant cette soirée-là, où on était juste derrière, là, il y a un petit bâtiment où normalement, c'est les loges pour les artistes. Pat Kala, qui était là avec son groupe, a fait un concert de 2h30. Pour les bénévoles et les gens qui étaient là, et c'était magique. Donc on a vécu un super... C'est parti d'un micro-drame, mais ça s'est transformé en truc fantastique. Donc ouais, ça, c'était génial. Ça, c'était vraiment cool.
1: Moi, mon moment, c'était la première édition où je venais. J'étais du coup pas encore bénévole, mais il y avait eu le bingo et j'ai gagné le grippin de Philippe, dédicacé par Philippe Poutou. Et j'avoue, je suis très fière de mon grippin.
2: Philippe Poutou qui est sur le festival cette année.
1: J'ai hâte de lui dire que j'ai son grippin.
2: Philippe Poutou tient sa librairie juste en face du Bardio. Voilà, comme ça on passe l'info.
3: Il fonctionne bien ce grippin.
1: Il est en tout neuf. Il est parfait. Alors que d'autres lots étaient cassés. Moi, j'ai réussi à avoir un truc qui marche et dédicacé par Philippe Poutou.
2: Mais moi, j'ai une question. Il était fabriqué où ce grippin?
1: Oh, je veux pas.
0: C'est pas l'esprit.
2: C'est pas du tout l'esprit.
3: Alors, du coup, moi, j'ai une dernière question de mon côté. Peut-être que Mathéo en aura d'autres après. Mais c'est tout à l'heure, tu as dit, Noël, que tu étais comédien, que tu arrivais à dégager du temps. Est-ce que toi, tu as un emploi?
1: Moi, c'est pareil. Je suis en auto-entrepreneur. Donc, pareil, cette année, j'ai réservé aussi ma semaine en sachant que j'allais venir là. Mais effectivement, je peux aussi adapter mon temps. Donc ouais.
3: Vous avez, des collègues bénévoles qui posent carrément leur congé?
1: Ça, je ne sais pas.
2: Sans doute.
1: Mais c'est possible que les gens s'organisent.
2: La plupart du temps, moi, je sais que j'ai fait d'autres festivals aussi où j'ai été bénévole et je connais des gens qui posaient des congés pour monter des scènes. Mais encore une fois, quand on a envie de soutenir un projet, on se libère du temps et puis voilà quoi.
0: Moi, j'ai une question par rapport à mon expérience personnelle, par rapport à ce que je peux voir en termes d'humour, sur comment je consomme l'humour, voilà, c'est ça que je voulais dire. Vous, c'est comment? Moi, je sais que c'est beaucoup, genre les réseaux sociaux, et je tombe sur des trucs.
1: Bah, moi, c'est un peu pareil aussi.
0: Est-ce que c'est pareil, ou est-ce que vous êtes du genre de personne qui allait voir des spectacles, ce genre de choses?
1: Moi, j'avoue que je suis plutôt comme toi, réseaux sociaux, et je fais pas si souvent que ça la démarche d'aller voir des spectacles. Ça peut m'arriver, mais c'est pas si souvent que ça.
2: Alors, je fais les deux. Et comme je suis comédien, je tirerai une balle dans mon camp si je n'y allais pas, voir des spectacles vivants. Mais évidemment que j'écoute beaucoup de podcasts. Là, comme tout le monde qui vient ici, je pense que la dernière, évidemment, ça fait partie des trucs qu'on écoute, comme la riposte, comme un peu la plupart de la programmation des humoristes de Nova. Mais pas que. Et après, il y a des trucs sur les réseaux qui sont tellement chambés que c'est... Mais par contre, moi, ça me donne envie d'aller les voir aussi sur scène. Voilà. Donc, je vois une pastille, je me dis, tiens, j'aimerais bien le voir sur scène. Et si je peux le voir en vrai, c'est cool.
0: Et justement, tu parles de la riposte ou de la dernière, qui sont quand même des moments, enfin, pour moi, qui sont un peu des émissions politiques, pas politiciennes, mais plus dans le sens qui ont un message, vraiment des choses à défendre.
1: Bien sûr.
0: Mais l'humour, c'est pas que ça. Est-ce que vous aimez aussi genre les trucs un peu moins politiques?
2: Moi, je suis très humour politique, hein, j'avoue. Le côté, je sais pas si vous avez remarqué, ça me fait moyennement gonnerie.
0: Non, mais il y a pas que c'est pas soit l'un soit l'autre non plus.
2: Oui,
0: parce
2: bien
0: que
2: sûr.
0: Moi, je me souviens être venu l'année dernière voir
2: Benjamin Tranier,
0: il y a entre guillemets rien de politique, mais c'est pas non plus un truc.
2: Il y a du politique caché. Pour moi, il y a du politique caché. En fait, quand je dis politique, c'est pas forcément tout de suite on va donner des noms de politiciens. C'est la façon dont on va critiquer une société, critiquer des identités, des façons de penser. Et c'est là où je parle du politique. C'est pas forcément le. Voilà, c'est l'humour engagé, mais dans quelque chose de. Enfin, je trouve que l'humour doit être intelligent. Je sais pas si c'est très clair ce que je dis, mais il faut qu'il y ait un truc où j'ai un truc à bouffer, quoi.
1: J'essaie d'imaginer de l'humour pas politique. Je suis pas sûre qu'il y en ait vraiment, parce qu'effectivement, il y a toujours une façon de. Enfin, j'ai l'impression que la façon dont on apporte l'humour, il y a toujours un truc politique derrière, conscient ou pas. Enfin.
2: Michel Leb faisait de l'humour politique, mais c'est pas ma cam, par exemple.
1: Voilà, pas notre politique, par exemple.
2: C'est une autre politique. Pourtant, il parlait pas d'homme politique, mais vu comme il faisait des vannes, pour moi, c'était border quand même. Non? Enfin, je sais pas, je dis ça. je me souviens des narines, tout ça. Enfin,
0: moi, pour moi, c'est un peu de trucs différents dans le sens que. Même si j'aime beaucoup l'humour politique entre guillemets, c'est plus que parler des gens qu'on croise dans le métro. Tu vois, il y a pas forcément un enjeu ou un truc comme ça. Mais c'est pas en mode c'est mieux ou c'est
2: non bien sûr,
0: pas
2: bien. Sûr.
1: C'est différent. Moi, je crois que je suis un peu difficile en termes d'humour aussi. Hein.
2: Ouais, moi, il faut. C'est une histoire de rythme, c'est une histoire de d'écriture. Ouais. Beaucoup. Quelqu'un qui peut faire un truc qui est pas forcément politique, rentre dedans, mais qui sait hyper bien écrire ou sait rythmer, qui sait interpréter des personnages, il va m'embarquer et c'est parti, quoi. Et je peux. L'absurde peut me faire beaucoup rire et c'est pas forcément politique pour le coup. Voilà un autre créneau à Monsieur Fraise ou de. Où c'est pas forcément politique.
0: Sur certains trucs, c'est très barré et c'est pas forcément.
2: Ouais, ou à Arnaud Aymar par exemple, ça me fait rire, ça part dans tous les sens et c'est très drôle aussi. Donc effectivement, mais mine de rien, j'arrive toujours à déceler un truc politique bizarrement.
1: C'est pour ça que je disais ça tout à l'heure. C'est que j'ai l'impression que la façon dont on amène les choses, même si le sujet abordé n'est pas forcément politique, j'ai l'impression qu'il y a toujours quand même quelque chose qui s'en dégage.
2: En fait, j'aime bien l'humour qui, entre guillemets, va te faire. Réfléchir ou va t'emmener vers quelque chose, mais au même titre qu'une bonne histoire. Enfin, j'associe ça même au cinéma, au théâtre. Oui, si tu vas voir une pièce, on a rien à raconter.
0: Dans l'univers de l'humoriste, enfin de là ou le humoriste en question. Quoi.
2: Ouais, tout à fait. Ouais.
0: Très bien. Et on arrive doucement vers la fin. Là, vous allez aller faire quoi, du coup?
1: Moi, je crois que je vais aller prendre une douche avant d'aller mettre mon costume de bénévole officiel.
2: Moi, je vais remonter au bar du haut, voir ce qui se passe. Parce que du coup, c'est cool, il y a du monde l'après-midi. Et puis, un peu checker tout le bazar. Mais voilà. Et puis après, advienne que pourra, j'ai envie de dire.
1: Hein, après,
2: il n'y a plus qu'à, quoi.
1: Voilà, on va
2: sachant
1: courir,
2: que toutes les soirées sont complètes. Donc, il y a des chances que le bar tourne bien. Il fait un tout petit peu chaud.
0: Mais c'est normal et c'est pas grave, on a l'habitude.
2: Peut-être
0: plus que d'habitude. C'est l'été le plus frais pour l'instant. Pour nous.
2: Ah ouais.
1: Cette phrase me déprime de plus en plus.
2: Ouais, c'est vrai. C'est à chaque fois, chaque année, on se dit que c'est le plus frais qu'on a avant le prochain.
0: C'est ça, exactement.
2: C'est bien, c'est rassurant. Merci.
0: Merci beaucoup, merci Justine, merci Noël. On va se faire une petite pause musicale.
3: Oui, alors pour faire une petite transition, on vous propose Raymunda en avant-première de la soirée payante du samedi 1er août. Musicien qui sera diffusé à partir de 20h15 et dont vous pouvez avoir un extrait à présent sur les antennes. On se retrouve tout à l'heure, les amis.

0: Bonjour et de retour à l'antenne sur le plateau en direct au parc des Cordeliers à Anduze pour le festival LOL et Lalala. On le rappelle, on est en compagnie de Radio Sommière avec Mathéo.
1: Yo, bonjour.
0: Et viennent de nous rejoindre à l'intérieur de cette caravane où il doit faire au moins 500 degrés.
2: Minimum.
0: Amandine Lourdel et Audrey Baldassar.
3: Oui. Bonjour.
0: Coucou, bonjour.
1: Bonjour.
3: Coucou.
0: Alors, moi, j'ai une première question. Il y a une chronique inter où Audrey a signalé qu'elle offrait... Audrey offrait à Amandine...
4: T'es impressionné de nous rencontrer, je comprends. Pas de problème. Non, prends ton temps, ça va bien se passer.
0: J'ai du mal à déglutir, excusez-moi.
3: C'est à cause de la canicule, ça.
0: Non, oui. Si vous m'impressionnez, c'est légitime. Amandine, est-il vrai qu'Audrey vous a offert un billet pour Zanzibar pour vous voler votre place à Inter?
3: C'est l'inverse, mais oui, c'est ça. C'était Amandine.
0: C'est mes notes qui sont pas bonnes.
4: si, c'est ça, mais c'est pas vrai par contre.
3: Non.
4: C'est juste que j'étais en vacances et que du coup elle m'a remplacée.
0: Mais c'était bien.
4: C'était trop bien, bien sûr, bien. Ils auraient dû la prendre.
0: Alors, visiblement, vous êtes très amis aussi en dehors de.
4: En dedans aussi, hein, les deux.
0: Comme vous voulez. J'allais en venir à votre rencontre.
3: Ah là là, c'est une belle histoire.
0: Et vous voulez bien nous la raconter ou pas?
3: Grave.
0: C'est intime et privé.
4: Non, c'était dans le cadre du taf.
3: Ouais, en fait, je crois que Amandine, elle jouait dans une petite salle à Lyon et elle faisait des relâches. Et donc, j'ai pris son créneau pour jouer à sa place le temps qu'elle s'absente. Comme quoi, tout est une question de remplacement. En fait, moi, je suis une sorte de backup d'Amandine Lourdel et ma carrière ne repose que sur elle. Non, c'est pas vrai. Mais après, on a fait Avignon ensemble. Et en fait, moi, je me suis dit, franchement, c'est pas normal qu'il y ait cette meuf dans le paysage humoristique français, dans le stand-up, et qu'on ait jamais fait de trucs ensemble. Je parle pas de sexe, mais qu'on se soit pas rencontré avant. Donc à partir de là, j'ai décidé de plus jamais la lâcher.
1: Et du coup, vous partez en vacances ensemble, j'ai vu aussi.
3: On dort dans des tentes quechua,
4: ouais,
3: et tout.
4: On fait moitié travail, moitié vacances.
3: Ouais.
4: On est Audrey, Amandine et vacances, comme Pierre et vacances, mais.
3: On va lancer une chaîne, une chaîne de camping avec des ânes et des border collies. Et on se marre, ouais.
4: Après, on fait aussi des activités, il faut faire du canyoning, des ricochets.
3: Ça, c'est pour me canaliser.
4: Voilà. Parce que moi, je voulais juste là aller au musée du désert, du protestantisme, parce que je suis passionnée par les guerres de religion, mais Audrey n'a pas voulu m'accompagner.
1: Bizarrement.
3: Pourtant, ça me passionne.
4: Ça semble passionnant, bordel.
0: Il y a plein d'activités à faire dans le coin pour profiter de l'été, quand même.
3: Carrément.
1: Mieux que le protestantisme.
3: Ah, on est d'accord.
4: Mais c'est une terre protestante, les Cévennes, c'est très important.
3: Oui, mais entre-temps, on a quand même été voir des cascades, on s'est baigné nus dans des rivières. Enfin, on a fait des trucs qui sont nécessaires dans les Cévennes aussi.
0: Il reste encore de l'eau dans les cascades, dans les Cévennes.
3: C'est ce que j'allais dire. En plus, c'est peut-être la dernière fois qu'on voit de l'eau dans les rivières.
4: Dernière été avec de l'eau, franchement. Dès que tu parles à un commerçant, il s'est dit c'est sec, il y a le feu, il y a plus d'eau, et c'est la fin du monde.
3: Du coup, les touristes. Chut. Et puis bon, au prix que ça coûte aussi, forcément. Ouais. Ouais. Donc du coup, voilà, on a pu faire des ricochets, mais il y avait plus d'eau, il y avait beaucoup de cailloux. Hein.
4: Oui, voilà. En fait, on jette juste des cailloux dans d'autres cailloux comme ça.
3: Pourquoi vous avez une bière et nous non?
4: Ouais.
0: Vous pouvez prendre ma bière si vous voulez. J'ai pas touché encore.
3: Moi je joue pas ce soir.
1: On a des assistants.
0: Oui, j'ai pas touché.
3: Mais c'est adorable, merci.
0: Ça va vous réfléchir un peu, on en a besoin. Amandine, j'ai une question pour vous. Ce soir, vous lancez la tournée de votre nouveau spectacle, si j'ai bien compris.
4: T'as trop mal compris, parce que je suis vraiment en fin d'exploitation. Mon spectacle s'arrête dans 6 mois. C'est pas du tout la nouvelle tournée. C'est la fin.
0: Mais
4: c'est pas grave.
0: De renverser.
4: C'est la fin de renverser.
0: Bon, en fait, voilà. C'est encore la faute à mes notes.
4: C'est le début de la fin de la tournée, ouais.
0: Bon, alors du coup, est-ce que le public a été renversé pour le coup?
4: Les gens sont plutôt contents, ouais. On va voir ce soir comment ça se passe, mais en général, ça va la rencontre avec les gens.
0: Et en plus du spectacle, il me semble avoir lu que vous prépariez une adaptation bande dessinée. Dites-moi que ces notes-là sont bonnes.
4: Oui, en fait, c'est un peu un projet, mais pour l'instant, il n'y a rien. C'est un peu bancal, je ne sais pas où ça va. C'est vraiment à l'état... C'est la merde. Non, c'est vraiment à l'état de... Non, par contre, normalement, je sors un bouquin dans pas trop longtemps. Enfin, d'ici dans un an peut-être. Ça, c'est plus vraiment en marche que la BD, quoi. La BD, c'est vraiment
1: un recueil de blagues.
4: Non, un truc un pas marrant, quoi.
3: Deep,
4: ouais.
1: Genre sur,
4: sur un peu un truc, une histoire toxique que j'ai eue, comment ça m'a mené à faire du stand-up et tout, quoi.
1: Okay.
4: Ouais.
0: D'accord. Donc il y a une partie un peu biographique.
4: Ouais, assez intime, c'est assez intime, ouais.
1: Ok.
0: D'accord.
1: Allez.
3: Allez, bisous.
1: Non, mais justement, en parlant de débuter le stand-up, si je dis pas de bêtises,
3: je te rends
1: Audrey, il y en a une de vous deux qui était pompier.
3: Oui, c'est moi.
1: On dit pas pompière, on dit pompier.
3: Moi, j'aimerais bien qu'on dise pompière. Hein.
1: Je trouve ça bien, plutôt classe. Et ben, il y en a une de vous deux donc, qui était pompière et qui faisait des blagues à ses patients.
3: Ouais.
1: C'est les gens qu'elle sauvait.
3: J'ai sauvé des gens, c'est fou. Hein.
1: Et c'est comme ça qu'elle a voulu être humoriste ou pas trop?
3: Ouais, franchement, c'est un enchaînement de plein de choses. Mais j'ai aidé pas mal, que ce soit sur les pistes de ski, j'étais pisteuse aussi. Pompière et je travaillais dans un parc Acrobranche et du coup j'ai trouvé que quand les gens étaient stressés ou dans la douleur ou quand ils avaient le vertige, ben je trouvais que c'était quand même un moyen de détendre et de se mettre bien avec les gens. L'humour, c'est vraiment ce qui marche le mieux pour désacraliser et dédramatiser une situation, et franchement dans l'urgence je suis hilarante. Donc après, sur scène, je crée du coup des trucs des scénarios catastrophes,
1: un truc juste pour voir,
3: bien sûr, des fois je mets le public en galère et tout juste pour que moi ça exploite mon potentiel au maximum. Mais donc ouais franchement, je me suis dit en vrai j'aime bien faire ça, et j'aime bien ce que ça raconte de nous les humains, d'échanger des vannes, recevoir des rires, c'est quand même très gratifiant, ça fait gonfler l'ego. Et puis j'étais une petite meuf fragile à ce moment-là et complexée, et dans un milieu d'hommes, et je me suis dit en fait je préférerais faire des blagues sur scène. Et ouais ça m'a motivée. Du coup, faire rire des gens qui ont une fracture ouverte, c'est pas rien. Hein.
1: Franchement, c'est technique. Hein.
3: Grave,
1: si on arrive à faire rire des gens qui sont en train de mourir, c'est qu'on peut faire rire n'importe qui.
4: L'important, ça.
3: Après, il va falloir faire rire les Parisiens. Ça, c'est une autre étape. Mais ça va.
0: Prochain stand-up dans un hôpital, alors
3: Ah, j'aimerais trop. J'ai fait un peu en prison, j'ai fait des trucs un peu bizarres, mais ouais, j'aime bien.
1: Ça, c'est bizarre pour les gens dans le stand-up d'aller en prison, d'aller dans les hôpitaux, d'aller.
3: C'est pas bizarre. Non, il y en a plein qui le font, mais c'est quand même rare. Connaissant bien maintenant les stand-upers et les stand-upeuses, t'es adorable. Elle est ventile là.
4: Il y a beaucoup de budget pour ce genre de choses, ce qui est dommage.
1: Malheureusement,
4: après, il faut avoir une sorte de fibre un peu sociale ou empathique. Ouais. Moi, j'ai aucune empathie, par exemple, donc je pourrais pas aller en prison.
1: Mais en vrai, c'est ça qui est drôle, je trouve, parce que quand on voit des gens sur scène, forcément, on se dit. Moi, j'ai un peu un réflexe de se dire, si cette personne, elle est sur scène, qu'elle arrive à parler à des gens, elle doit être sociable. Parce qu'il y a quand même tout un truc de parler à des personnes, d'essayer de les faire rire, d'essayer de rentrer en communion avec eux, et donc c'est pas forcément le cas.
4: Ouais. Ça dépend, il y a encore un peu ce truc, il y a des gens plus timides dans la vie que sur scène, bien sûr, mais il y a encore cette image des artistes maudits, machin. Globalement, il y a plein d'humoristes qui sont hilarants dans la vie, et qui sont sociables, et qui sont habitués à parler aux autres. C'est aussi un métier qui te force un peu à aller vers les autres, à parler aux autres, quoi.
3: Mais ça peut aussi être, à un moment donné, tout ce que tu donnes en termes de batterie sociale. Donc, t'as aussi plein de gens qui sont extrêmement drôles et libérés et généreux sur scène, et qui, au contraire, sont des petites coquilles fermées dans la vie, parce qu'ils n'ont pas grand-chose d'autre à donner.
4: Des petites coquilles fermées.
3: Et en plus, je pense qu'il y a... Bon, peut-être c'est aussi parce que l'humour est en train de changer, mais avant, on ne devenait pas humoriste comme ça. Je pense que là, les réseaux sociaux ont créé une autre forme de narcissisme, et donc il y a peut-être un tout petit peu moins de générosité quand même dans la démarche de certains.
1: Et justement, par rapport à ce truc des réseaux sociaux, pour vous, c'est un truc... aussi important que vos spectacles, c'est un truc que vous avez été obligé de vous y mettre parce que voilà, ça fait partie aussi du game. Comment ça se passe?
3: Moi, je fais de la réseau anxiété. Okay. Moi, si j'étais pas humoriste, franchement, je déteste ça. Ouais. Amandine, elle m'a beaucoup poussée. On a fait des vidéos ensemble et tout. Elle a vraiment trop bien pris le train en marche et elle a fait un concept génial. Moi, je le fais parce qu'il faut le faire, mais pour l'instant, bon, je trouve que l'outil est génial, mais ça m'amuse beaucoup moins que la scène, quoi.
4: Moi, ça m'a aidé de ouf, donc je peux pas chier dessus, mais il y a un moment, c'est toujours plus, en fait. C'est, tu dois fournir, tu dois produire plus pour monter, et à un moment, tu te dis, bon, alors ça me sert énormément, mais moi, je suis pas la pute d'Instagram. Genre,
3: exactement, moments, mais c'est vrai, il faut avoir un chiffre, un plus gros chiffre.
4: Je me dis, bah, tant pis, en fait, j'en subirai peut-être les conséquences, mais je pense qu'il y a des moments où faire des pauses, parce que ça peut rendre un peu dingo, quand même.
3: Ça peut rendre fou.
4: Alors que la scène, c'est pas du tout pareil. Moi, je préfère la
3: scène. Non, c'est pas du tout le même rapport, tu vois. Tu veux qu'on se taise? Non, ça va.
4: Sur votre flyer, c'est écrit Radio Sommière, une radio animée par des jeunes de 9 à 18 ans. Mais vous n'avez pas entre 9 et 18 ans.
1: Mais vous avez entre 9 et 18
3: ans. Ah bah oui.
4: Bah,
3: moi j'ai 12.
1: Eh ben, c'est bon. Et du coup, c'est bon. Il faut bien des gens pour cadrer ces jeunes. Et ben, c'est nous.
3: Ok. Ah, c'est trop mignon.
4: Il est trop beau, votre visuel, là, le dessin, il est trop
1: beau. Eh ben, merci. C'est un artiste qui s'appelle Sioux qui a fait ça.
3: Okay.
1: Et qui est très fort, qui fait de la BD, qui fait plein de trucs.
4: Sommière, c'est dans l'Hérault, c'est dans le Gard.
1: C'est dans le Gard.
4: Ok.
3: Là, on est passé devant. Tu m'as dit, tu n'as qu'à suivre Sommière. Et le moment où j'ai suivi le panneau Sommière, elle m'a dit, mais c'était pas par là.
1: Et venez à Sommière, c'est très mignon
4: aussi.
1: C'est
4: vrai, c'est très cool,
1: beau.
4: Sommière.
1: C'est très beau.
4: Il y a combien d'habitants ?
1: 5000 à peu près.
4: D'accord.
1: Une petite ville, grand village.
4: Okay. C'est plus petit qu'ici ?
1: C'est kiff, je dirais.
4: Okay.
1: Je sais pas, je me rends pas compte de combien d'habitants. On en parlait dans la voiture ce matin en venant. Il y en a plus ici ? Très bien. Ah, bah, okay, ouais. Nous, c'est plus petit.
4: Ok.
0: Mathéo, tu vas t'improviser en guide touristique.
1: Mais
0: si
1: avec,
0: tu
1: plaisir.
0: Veux.
1: Avec plaisir.
4: Ah bah grave.
1: Venez à Sommières si un jour vous passez par là. Vous n'hésitez pas, vous nous appelez.
4: Et... Bah on est passé par là parce qu'on est venu de Colias.
1: Bah vous ne nous avez pas appelé ?
4: Bah non.
0: Même pas, là, voilà. Il y a le numéro. Excusez-nous. Directement. Audrey, alors moi j'avais remarqué que vous étiez, donc vous l'avez dit, une fan inconditionnelle des planches. Vous avez tout de suite écrit vos premiers spectacles. Là, dites-moi aussi que mes notes sont justes.
3: Oui, je suis sûre, mais par contre tu me vouvoies, alors ça me contrarie. Mais ah, okay, viens, on se tutoie.
4: Bah, parce qu'elle a 16 ans, donc si... forcément elle
3: te voit
4: comme
3: une grande femme. C'est vrai.
0: C'est ça. J'essaie de... J'essaie de passer pour plus jeune que je ne le suis. bref.
3: Oui, je suis donc, fan des planches. C'est une très bonne note. Et du ski également.
4: Parce qu'elle a été maçon aussi, menuisière aussi. Non, elle a été
3: menuisière, bien sûr.
1: Qu'est-ce qu'elle n'a pas fait, la dame ? Qu'est-ce que vous n'avez pas ?
3: J'ai tout fait. J'ai tout fait.
0: Tu présentes le spectacle hors piste,
3: ouais.
0: Dans lequel tu évoques un peu ton intimité, il me semble. Tu parles un peu aussi donc, de ton passé de pompière volontaire. Ouais. Et puis, ça se passe visiblement au théâtre de Montorgueil, où tu as aussi commencé, non ?
3: Alors, Montorgueil, pas du tout. Mais je ne sais même pas de quand date ça.
4: Vous pourriez faire votre boulot correctement. Hein, parce que...
3: Non, j'étais à la Nouvelle Scène, mais là, je fais une pause à Paris avec ce spectacle.
0: D'accord, mais donc, tu as commencé là.
3: J'ai commencé au point virgule. Après, il est mort de rire, Mathéo. Mais c'est
4: Est-ce
3: pas
4: que
3: ta faute.
4: La comédie Montorgueil.
3: La comédie Montorgueil, j'ai joué une de mes premières pièces que j'avais écrites, mais ça s'appelle Supermatozoïde, donc c'est pas hors piste et c'est vieux.
4: C'est pas du stand-up.
0: Ah non, mais ça, j'avais vu que c'était pas. Je me suis mal exprimée. J'avais bien vu que c'était pas celui-là que tu faisais.
3: Alors, sinon, effectivement, je suis passée par la comédie Montorgueil. Il y a Belle Lurette. J'ai commencé un peu dans ces théâtres-là, ouais. Mais là, du coup, non, le spectacle hors piste, je suis sur la fin aussi. Je suis en train d'écrire le prochain. Il me reste des dates de tournée, mais Paris, c'est fini. J'ai besoin de retrouver la nature.
0: C'est pour ça qu'on descend dans le sud, alors.
3: Oui, exactement. Là, je cherche un endroit où ça respire. Et franchement, moi, la canicule à Paris, elle m'a flinguée. J'ai dit, j'arrête. Peut-être Sommières, tu vois.
4: Il fait chaud dans le Gard aussi. Hein.
1: Ouais, il fait chaud partout.
3: C'est vrai, c'est vrai.
1: Il fait chaud partout.
3: Ouais.
0: Qu'est-ce que vous espérez trouver sur le festival LOL et Lalala, justement, comme type de public ?
4: La drogue, t'en as ou pas ?
0: Il y a de la bière sur la table.
3: Et on te remercie d'ailleurs. Tu veux un petit peu de bière ? Mais on l'a déjà trouvé. Hein, nous. Franchement, moi, je cherche de l'espoir pour notre avenir. Et je l'ai déjà trouvé.
1: Carrément.
3: Quand je vois les gens ici, je te jure. Je te jure parce que selon où tu joues, non, puis selon d'où tu viens et tout, tu vois, tu peux te dire, aïe aïe aïe, notre monde est foutu, en fait. Si jamais tu scrolles un petit peu trop, ou que tu regardes trop les actus, et que ton algorithme il est un peu baisé, ça va mal. Là, franchement, si tu t'enfermes 2-3 jours dans un festival comme celui-là, tu peux croire que tout va bien. Et que... Allez, on s'accroche.
4: Tout ça n'est qu'un leurre.
3: On s'accroche, hein, franchement.
1: C'est ce que vous disiez tout à l'heure aussi, c'est le problème aussi de Instagram et des réseaux sociaux, c'est que très vite, on peut rentrer dans un cycle ultra pas vertueux, l'inverse...
3: Vicieux.
4: Pas vertueux.
3: Un cercle vicieux. Hein.
1: Et justement, d'être dans la vraie vie de temps en temps, en fait, on se rend compte que en fait, ça va, c'est pas si horrible que ça et que c'est
3: là,
1: mieux
3: tu
1: que d'être sur Instagram.
3: Avec des gens, exactement.
4: De avec tes yeux, les gens que tu rencontres, comment eux, ils vivent, etc.
1: C'est un peu bateau ce qu'on dit, mais c'est vrai de le dire
3: bien
1: aussi.
3: Bien sûr.
4: C'est un truc de surinformation, de sursollicitation.
1: Carrément.
4: C'était un peu protégé, quoi.
1: Carrément. Et est-ce que, parce que tout à l'heure on a eu Guy Edré et Pierre-Emmanuel Barré qui nous ont dit qu'ils venaient faire jouer leurs potes ou des gens comme ça, et vous êtes dans laquelle catégorie ?
4: C'est pas nos amis, non, okay, pas spécialement.
3: Moi je les connais pas, je les adore.
4: Si, Guy Edré est trop sympa, Pierre aussi. Moi j'avais fait leur Hilarius et leur Montreux, et on n'est pas amis dans la vie, mais ils sont très gentils, c'est des super personnes. Ouais.
1: Très bien. On peut finir là-dessus, peut-être.
0: Ouais, voilà.
3: Moi, j'ai pas d'amis.
4: J'ai beaucoup de mal à socialiser.
0: Mais alors, si tu veux, maintenant, on est amis.
4: Ouais, cool. Combien, en plus, tu m'as donné ta bière.
0: C'est déjà un signe de partage et d'amitié. on va peut-être vous laisser là-dessus.
4: Merci.
0: Il fait très, très chaud.
4: Parce qu'à tout moment, je fais une syncope.
0: Vous avez l'air de souffrir.
3: Moi, je souffre tout le temps. Je suis très inflammatoire à cause de l'endométriose, donc je gère. Mais je dis ça pour l'énerver. Mais oui, la courage hein, dans la caravane. C'est...
1: On a fini, vous êtes les dernières.
3: C'est vrai,
4: c'est vrai, putain, mais bravo à vous. Hein.
1: Ça fait 4 heures qu'on est là.
4: C'est vrai, putain, bravo.
1: Une heure,
3: bravo. On peut les applaudir, ça fait 4 heures qu'ils sont là et il fait chaud.
4: C'est faux.
3: Il fait très chaud. Hein.
1: Non, merci à vous.
4: La bonnette, elle me collait au visage avec la sueur et tout.
3: Bah, merci, c'était très cool.
1: Bah, merci à vous. Merci à vous.
0: Et bon courage pour la suite.
3: Bah oui, vous venez nous voir
4: au spectacle.
1: Ouais, ouais.
3: T'as hésité, Mathieu.
2: T'as pas l'air hyper sûr de toi, Mathieu.
3: Je te laisse ta bière.
2: Je laisse ton
1: verre. Tu peux le prendre si tu veux.
3: Okay. Je suis pas malade.
1: On te le donne.
3: Tu peux la boire. Merci, franchement, elle était super fraîche.
0: Parfait.
3: Vous êtes super, bisous.
1: Ouais, on a un enchaînement, vous inquiétez pas.
0: On envoie une petite musique pour ce... ou peut-être que juste on fait une conclusion, puisque de toute façon, il est l'heure de raccrocher l'antenne, il me semble. On va peut-être faire un dernier rappel de programmation pour cet après-midi. On vous rappelle que ce soir à 19h, c'est l'ouverture de la soirée du festival LOL et Lalala au Parc des Cordelières à Anduze. On dit merci bien sûr à nos deux techniciens qui eux aussi ont supporté la chaleur depuis l'extérieur, à savoir Erwan et Jérémy, qui donc aussi sont réalisateurs de l'émission.
1: Et Amy aussi, évidemment.
0: Et Amy qui nous a soutenus tout le long de ce programme. Vous pouvez nous réécouter, il me semble, sur le site de radiogriverse.com et Sommière. Radiosommière.com. Merci aussi à Bleu Citron, la société de production qui organise le festival et qui nous permet de tenir ce plateau radio. Et on se quitte peut-être en musique avec une proposition que je fais, puisque c'est fait partie de la soirée de samedi, à savoir ce sera David Lafort qui nous parle d'un petit village. Et j'estimais que tout à l'heure on disait que Anduze on n'avait pas tant d'habitants que ça. Donc finalement,
1: c'est pas gentil.
0: C'est un petit village.
1: Merci Valériane.
0: Merci à toi.

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7: Bonjour à toutes et bonjour à tous, bienvenue à vous dans ce nouveau numéro de Frères de Chaussures. C'est le 16e épisode de cette 18e saison déjà, sachant qu'une saison comporte 21 ou 22 épisodes suivant les années. Autant vous dire que c'est bientôt la fin, on est dans le dernier quart hein, à peu près. Heureusement, le rap est toujours là pour nous abreuver de bonnes sorties et ça va se vérifier encore dans l'émission de cette semaine. Alors j'ai eu des retours de la part de potes. Mais des retours tout à fait opposés, puisque certains m'ont dit que mes intros un peu éditoriales, un peu making-of parfois de comment je fais mes émissions, c'était super cool et qu'ils aimaient bien mon propos, et d'autres m'ont dit que c'était beaucoup trop long, qu'il fallait que j'abrège. Voilà, qu'ils voulaient écouter du rap. Manu, on se sait. Donc dites-moi ce que vous préférez, je vais faire un sondage et on verra bien. Non, je déconne, je vais pas du tout faire ça, je vais continuer à faire ce que je veux, si t'aimes pas, t'écoutes pas, et puis c'est tout, comme disait le poète. Pareil pour mon ton, mes blagues pas drôles, mes prises de position politique, mon articulation parfois moyenne, mon débit de parole parfois trop rapide. Tout ça, c'est ma manière de faire à moi. Je vais continuer à faire comme j'aime et comme je sais faire, surtout. Je prends toutes vos remarques, évidemment. Si vraiment il y a des trucs rédhibitoires ou que j'ai foiré, évidemment, là, je ferai mon mea culpa parce que j'ai pas un ego surdimensionné. Et évidemment que je me trompe et que je ne fais pas tout bien, encore heureux. Mais en tout cas, vous n'allez pas changer les rayures du zèbre. Bref, encore une émission très variée. Aujourd'hui, des anciens, des nouveaux, des retours, du boom-bap, de l'électro, de l'autotune, de la rime pure, pas mal de rappeuses. Et pas parce que j'ai cherché spécifiquement à placer des rappeuses, mais parce qu'il y avait de l'actu sur elles, en tout cas, et que je les écoute. Voilà. Donc j'espère que c'est une sélection qui va vous plaire encore aujourd'hui. Tout ce que je raconte arrive jusqu'à vos oreilles. Grâce à 19 radios associatives qui me font la confiance et l'honneur de diffuser mon émission, donc j'en profite à chaque début d'émission, même si c'est un peu redondant pour vous, pour les remercier parce que c'est très important pour moi. Grand merci à Radio Escapade, Radio Sommière et Radio Grille Ouverte pour le département du Gard, Radio Vassivière autour du plateau de Millevaches, Radio Coquelicot dans le 03, l'autre radio dans le 5-3, Radio Larzac et Radio Tenrodès dans le 1-2, le 12, l'Aveyron, Natal, et oui. Radio Calade, c'est dans le 6-9, Radio Valois-Multien dans le 60, Couleur FM dans le 38, Fréquence Mistral dans le 4-5-6-13-83-84, ils font pas les choses à moitié. Radio Alto dans le 73, d'ailleurs une très très bonne continuation à Raphaël de Radio Alto. Booster FM pour le 31, Radio Libre en Périgord dans le 24, Fréquence à Nostra pour le 20, la Corse. Radio Guémozou dans le 88, Radio FM 43 dans le 43. Et enfin, Fréquence Luz du côté du 65. Voilà, chaque radio diffuse donc mon émission en la récupérant sur mon blog Arte Radio, sur lequel vous aussi vous pouvez aller directement pour l'écouter, voire la télécharger si vous voulez vous la réécouter en faisant votre jogging, votre vaisselle ou toute autre activité qui nécessite d'écouter un podcast pour débrancher le cerveau. Et donc chacune de ces radios la diffuse sur ses ondes en échange. Moi je leur demande juste une fois par an une attestation de diffusion. C'est un document qu'elles remplissent pour dire combien d'émissions de moi elles ont diffusées sur une année civile. Moi, j'envoie ça ensuite à la SCAM, la Société Civile des Auteurs Multimédia. C'est comme la SACEM, mais pour les créateurs de contenu. Moi, mon émission, elle est enregistrée à la SCAM, et donc je déclare 25 minutes de temps de parole sur une émission de 55 minutes, parce qu'évidemment, que mes droits d'auteur, je ne les touche que quand je raconte des conneries, pas quand c'est la musique qui est diffusée. Je ne vais pas toucher de droits d'auteur sur une musique que je n'ai pas composée, vous comprenez bien. Essayez de suivre un petit peu. Et donc, une fois par an, ben voilà, j'ai un petit virement sur mon compte en banque, ça met un peu de beurre dans les épinards. J'avoue qu'à la base, je ne fais pas ça pour ça, mais quand j'ai appris que j'y avais le droit, on ne va pas se priver non plus. Et voilà. Et donc, ben ça, c'est un peu les making-of, les coulisses de l'émission. Donc n'hésitez pas si vous avez des questions à me poser là-dessus, sur le statut de... Enfin, c'est même pas un statut, parce que je suis bénévole en vrai, et que c'est juste des droits d'auteur ensuite que je touche, et que je déclare aux impôts, bien sûr. Attends. Ouais, oh, on n'est pas des milliardaires nous, mais au moins on est honnête. Allez, pour ceux qui n'aimaient pas mes intros trop longues, c'est encore raté, mais là j'abrège, et donc je donne toute la place à la musique.

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Une de mes rappeuses préférées qui revient avec un projet qui s'appelle Bill, B-I-L, dont on vient d'écouter le morceau éponyme. C'est produit par Chilly Gonzalez et Ampty 7. Je sais jamais comment on dit, mais je le dis à la française, Ampty 7. Et donc Bill, c'est un album 7 titres. J'ai même pas dit le nom de ma rappeuse préférée, de Zinné. Zinné, Zinné donc, qui nous a sorti Bill, album de 7 titres le 20 mars dernier. Un seul invité en la personne d'Oxmo Puccino. Et au prod, on retrouve donc du Chilly Gonzalez partout, beaucoup de piano, mais aussi Ampty 7, Freaky Joe, Stella Page et Zinné elle-même. Désolé, ce soir, on va annuler le concert, je veux rien entendre, j'ai mis un billet sur Zinné. J'étais tellement maigre que le vent aurait pu m'emporter, m'emmener voir les anges, plus rien ne s'éclaire quand on bouge les fils derrière l'écran, c'est tout gâté, on voit sur ombre, sur tous les plans. Voilà, ça c'est du Zinné dans le texte. Zinné, c'est une rappeuse qui a émergé vers 2020. Moi, je la découvre en 2021 avec son projet Cobalt. Et j'ai beaucoup, beaucoup, beaucoup aimé directement ce mélange de ouf, de sa petite voix fluette, pleine de fragilité et d'émotion. Et à la fois cette force incroyable et cette résilience qu'elle dégage de ses textes et de son flow, de son interprétation. Je trouve ça incroyable. Et en plus, elle se dévoile de plus en plus au fil des années. Elle a intégré très vite l'équipe de la 75e session avec Sheldon, notamment, qui la suit beaucoup. Il avait produit quasiment tout son dernier projet, Osmine, qui était sorti en 2024. Là, donc, ça fait un petit moment maintenant qu'elle rappe beaucoup sur des prods de Chilly Gonzalez, donc pianiste suisse, qui fricote beaucoup, beaucoup avec le rap français, avec des rappeuses et des rappeurs. Je suis pas fan de ce personnage-là, mais force est de reconnaître que il a quand même une virtuosité au piano qui est assez impressionnante et que souvent ça groove bien avec les artistes avec qui il collabore. Voilà. Là, le piano-voix, en tout cas sur le morceau qu'on vient d'écouter, ça fait quand même des merveilles. Donc j'aime beaucoup Zinné, elle a des gros problèmes de santé, vous l'aurez compris avec l'extrait des paroles que je vous ai lu. Elle a dû annuler de nombreuses dates depuis le début de sa carrière et surtout elle a dû arrêter la musique même sur de longues périodes. Mais à chaque fois elle revient avec encore plus de force, avec encore plus de détermination et surtout, oui, comme je vous le disais, elle en parle de plus en plus dans ses textes, ce qui permet aussi à son public de voir qu'ils sont pas tout seuls parce que c'est des maladies qui touchent beaucoup beaucoup de femmes en France et dans le monde. Et aussi, elle prend de plus en plus position sur des questions politiques. J'avais lu un extrait d'un article, d'une interview qu'elle avait donnée à Politis, journal plutôt à gauche. Et donc, c'était très intéressant. C'est vraiment une rappeuse hyper passionnante à suivre. Et je ne suis pas le seul à le penser, puisqu'elle a notamment été invitée sur l'émission Tapage de Camille Diao, une émission sur France Inter. Mais oui, personne n'est parfait. Et donc voilà comment eux ils parlent de Zinné. Ils nous disent, après le succès de son album Osmine paru en 2024, la chanteuse et rappeuse Zinné déploie à nouveau sa force tranquille et artistique dans un nouvel EP intitulé Bill, symbole d'une renaissance et d'un changement de cap salutaire. À propos de sa voix, Zinné confie, j'ai une voix assez tranchée, soit tu aimes, soit tu détestes. La musique c'est des notes, chacun a sa sensibilité sur celle-ci et cela ne s'explique pas forcément. La toute première phrase de son album pose les bases d'un message introspectif. Je chante pour quelqu'un qui ne peut même pas m'entendre, des fois j'aurais préféré qu'on m'enterre avec. Zinné l'explique, j'ai perdu mon père quand j'avais 11 ans, parfois je me dis que j'aimerais bien savoir ce qu'il en pense, qu'il vienne me voir en concert. Je reçois beaucoup d'amour, mais je n'aurai jamais sa validation, même si je sais qu'il aurait été très fier. À l'image de la disparition de son père, la vie de Zinné a traversé des moments compliqués. J'ai une endométriose profonde qui a dégénéré. Donc c'est pour ça que je vous parlais de l'identification des auditeurs de Zinné à elle. Donc elle nous dit, une erreur médicale m'a forcé à rester 2 ans alitée. Depuis 1 an, ça va mieux, j'ai dû renoncer à plein de choses. On m'a sectionné un nerf de la jambe, mais aujourd'hui j'ai une simplicité de vie qui me rend très heureuse. Sa douleur a modifié sa manière de voir la vie, elle explique, quand on ressent une douleur physique longue et intense, il y a une certaine forme d'urgence. Je m'étais promis de moins intellectualiser les choses que j'avais envie de faire. À présent, si je veux m'exprimer sur la politique, je le fais, tout comme si je souhaite faire un duo avec quelqu'un. Bill est le nom d'une déesse mythologique. Mon projet a un côté très froid, cloche, église, pierre, métal, et pour lui associer une image, j'ai cherché une déesse sans représentation physique, un personnage dont on ignore si elle est gentille ou méchante. J'ai trouvé Bill, la déesse de la lune. Et donc, en écoutant l'émission en podcast sur France Inter, vous en saurez plus, notamment sur sa complicité avec Osmo Puccino et Chilly Gonzalez, son envie de propager de la joie dans son nouvel album malgré tout ce qu'elle a traversé, ses souvenirs de la Coupe du Monde de foot, elle aussi, comme Asfar Chamsi que j'avais passé dans mon émission d'il y a 2 semaines. Le lien entre son nom de scène et celui de Zinedine Zidane, son goût pour la mythologie, la beauté dans la maladresse, sa synesthésie ainsi que son choix de titre pour faire la fête. Donc voilà pour cette petite présentation sur France Inter. Il y a aussi une très bonne chronique de Antonia Barraud. Elle a écrit sur Zinné sur un média qui s'appelle pointbreak.fr, pointbreak, P-O-I-N-T, break, B-R-E-A-K,
Pointbreak.fr, si je le dis à la française, elle nous dit, depuis sa zone toulousaine, puisqu'à la base elle est de Toulouse, celle qui clamait « Mes apparitions se font si rares que quand j'arrive, ils crient tous au miracle », reprend du micro et frappe fort. Nouvelle EP, Bill, on avait laissé Ziné à fleur de peau, traversant les ombres d'Osmine, sortie en 2024. On la retrouve debout, même si c'est KO, je fais des cœurs avec les doigts. En une phrase, Ziné résume l'élan de ce sept titres qui porte le nom d'une déesse nordique à la poursuite de la lune avec son frère. Bon, je ne vais pas vous lire toute la chronique parce que je vous ai déjà lu celle de France Inter, mais en tout cas, elle est très très bien, celle de Antonia Barreau, donc allez la lire également. Et puis, de manière générale, allez écouter ou lire des interviews de Ziné parce que c'est vraiment effectivement un parcours qui est passionnant, qui est fait effectivement de très très bas et de très très haut. Et là, j'espère en tout cas qu'avec la fin de ses problèmes de santé, et en tout cas de ce qu'il a laissé aliter pendant 2 ans, le fait qu'elle ait réglé en tout cas une partie de ces problèmes-là va pouvoir lui permettre de profiter à fond sur scène et de profiter de son public parce que je ne l'ai pas encore vu sur scène, mais ça fait partie des rappeuses que j'ai vraiment envie de voir. Ça doit pas pogoter dans tous les sens, mais il doit y avoir une émotion et quelque chose qui se dégage de cette musique. En tout cas, moi, c'est comme ça que je l'aperçois quand je l'écoute déjà dans mon casque ou dans ma voiture. Et donc, j'aimerais beaucoup, beaucoup l'avoir en live. Et ça tombe bien parce que je crois qu'elle va tourner un peu avec Bill et puis avec Osmine, ce qu'elle n'a pas pu faire à cause de ses problèmes de santé. Donc, suivez Ziné, Zinee. Et voilà. Le projet s'appelle Bill et c'est dispo partout.

Kerouet en featuring avec O'Kiss sur un morceau qui s'appelle 5 minutes, qui, comme son nom l'indique, dure 3 minutes 31. Eh ben oui, évidemment. Sur une prod de Dabaz. Dabaz de Triptych, et oui, rien que ça, et aussi de Diap, D-Y-A-P. Cet extrait d'une réédition du projet Record de Kerouet, donc cette réédition s'appelle Nouveau Record, c'est 5 nouveaux titres que le rappeur Quimpérois a ajouté donc à cet album Record qui est sorti en octobre dernier et dont j'avais parlé dans mon émission à l'époque. 5 nouveaux titres, donc avec un featuring avec le lyonnais O'Kiss que je vous ai proposé, avec des prods de Dabaz et Diap, mais il y a aussi d'autres titres avec notamment des prods de Oraz, Delo et son évitable. Inévitable acolyte Vigi, évidemment. Kerouet, donc rappeur que moi je suis depuis quasiment ses débuts vers 2010, il a fait partie de la flopée de rappeurs boom bap qui ont émergé à cette période dans la lignée des Nekfeu, Gigi et Kaba, la bande à Swift Gad, Furax, tous avec des styles différents, mais dans cette veine du renouveau boom bapien qui a connu le rap français entre 2010 et 2015, je dirais à peu près. Ils ont ensuite tous connu des trajectoires vraiment différentes. Kerouet, il a rappé donc avec beaucoup de monde. Il était donc en duo avec Vigi dans le groupe qui s'appelait Fix Pencil. Il a aussi participé au projet 5 majeurs. Il y a eu deux projets qui sont sortis de 5 majeurs avec Unam, Esquisse, Nekfeu et donc Vigi. Et puis, comme beaucoup de rappeurs de ce style boom-bapien, de ce renouveau boom-bapien du début des années 2010, eh bien, ils ont connu un peu une traversée du désert entre 2015 et 2020 avec l'avènement d'autres styles qui ont un peu écrasé le rap français sur cette période. Je pense évidemment à la trap avec Kaaris, au cloud rap avec PNL, et puis aussi un Jul qui a émergé en 2015 et qui a bien bien cartonné. Et du coup, les boom-bapiens du début 2010 ont vécu une période un peu moins faste, et avant de revenir en grâce à peu près dans une période que je qualifierais de post-Covid, en tout cas début des années 2020. Alors peut-être que c'est grâce aussi au retour en force du boom-bap, notamment le boom-bap drumless outre-Atlantique, et le fait que ça revienne un peu aussi sur le devant de la scène là-bas, ça a fait qu'il y a une fenêtre, on va dire, qui s'est ouverte pour les artistes de ce style-là. Donc voilà, je pense que là on n'a peut-être pas assez de recul, parce que ça fait à peine 10 ans hein, que cette période allait passer, mais 2015-2020, ouais, enfin c'est assez marrant la décennie 2010 en fait, de voir comment le boom bap, je vous le dis, avec les 995, et puis enfin, en plus c'était l'avènement de YouTube avec beaucoup beaucoup beaucoup de vidéos de freestyle, etc. Ça a kické dans tous les sens. Le Hugo TSR qui était très fort de 2012, etc. Enfin qui est encore très fort, mais l'album qui a sorti en 2012 était incroyable. Et donc cette période-là qui a été mis entre parenthèses, vraiment sur quand la trap américaine est arrivée et que tout le monde s'est mis à faire de la grosse trap, et ben le boom bap a vraiment pris un recul. Il y a eu effectivement aussi le PNL et Cloud Rap, même si il n'y a pas beaucoup d'autres groupes à part PNL qui ont émergé dans ce style-là. Il y a eu effectivement la vague Jul avec des gens qui sont essayés à faire du Jul, etc. Mais en fait, l'arrivée de tous ces nouveaux styles-là ont fait que le boom bap a reculé un peu. Et donc, je trouve que depuis 2020, 2021, 2022, il y a un retour en grâce avec quand même, effectivement, il faut le dire, beaucoup de styles qui, quand on dit que le rap américain est moins influent, etc., ben là, je trouve pas, parce que vraiment, on sent vraiment l'influence du drumless américain derrière le retour en force du boom bap français. Voilà. Et donc, Kerouet fait partie de cette vague-là. Sur le morceau, il a invité un boom bapien qui, lui, est nouvelle génération, puisqu'il est arrivé sur cette période de renouveau, le lyonnais O'Kiss, parce que moi, je l'ai découvert en 2023 avec le projet Rêve d'un rouilleur qu'il a fait avec Many Days. Mais voilà, O'Kiss, il est arrivé en 21-22 à peu près. Et donc, voilà, on peut dire que c'est un nouvelle génération de rappeurs boom bap, et voilà, moi j'aime beaucoup beaucoup ce que fait Kerouet, et aussi ce que fait O'Kiss là quand même sur son couplet, il a pas blagué, il a offert un gros couplet à Kerouet, parce qu'il arrive quand même à name dropper, donc à citer dans le même couplet West Side Gun, Michael Ballack, Jean Covici, Jeff Lenner, XV Barbar, Del Cooper et Roland Courbis. Excusez-moi, mais ça, c'est pas évident, c'est pas évident. Véritable tour de force. Et Kerouet, évidemment, qui n'est pas en reste, toujours dans sa ligne éditoriale de presque vieux rappeur sur le retour, mais avec le background du gars qui a bourlingué, qui a connu les fastes du milieu, justement, avant d'avoir une traversée du désert en termes de sortie rap, et que du coup, il a la vision du gars qui revient, il veut pas faire de compromis, il connaît ses katas, il y a quand même un petit peu d'ego là-dedans, même si, voilà, il est quand même... Il est conscient aussi de son statut, j'ai envie de dire, dans la pensée. Notamment, à un moment, il nous rappe « Pas de baisse de régime, faut que je rassemble toutes mes énergies. Je donne encore tort à ceux qui voulaient pas me laisser marger. Nique ton DA qui veut me proposer tout un tas de shit. Tout va bien dans le meilleur des mondes. 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Et en plus, il est en tournée en ce moment avec l'album Record, et donc il y a forcément des morceaux de cette réédition qui vont être joués sur scène. Et donc ça lui permet d'envoyer un petit peu plus de nouveautés à ses auditrices et ses auditeurs. Et je pense que ça leur fait bien plaisir. Donc on vient d'écouter Kerouet O'Kiss, le morceau c'est 5 minutes. Et donc le nouveau Record est dispo partout.

Léo Bouloumié. Azinine, c'est une rappeuse originaire du sud-est de la France. Moi, je la découvre vraiment en 2024 avec le projet intitulé Brûler la maison. Mais elle a commencé vraiment à écrire et à rapper en 2018 quand elle emménage à Marseille dans une coloc de rappeurs, nous dit-on sur sa biographie. Il faudra quand même attendre 4 ans pour qu'elle rende ça public puisque son premier projet sort en 2022. Il y a une interview d'elle très très très très très très intéressante qui est sortie sur le site l'ABCDR du son. Et vraiment, c'est une interview passionnante si vous voulez vous plonger dans l'univers d'Azinine et qui permet de réaliser à quel point son écriture est balèze. Là où Zine et moi va plus me toucher par des trucs très introspectifs, hyper sincères et des trucs d'ambiance, un peu de chantonné, etc. Alors qu'elle a pas, et c'est pas lui faire offense, une écriture je trouve hyper technique. Par contre, elle envoie des images de ouf. Azinine, là pour le coup, elle nous balance aussi des images folles, mais avec une technicité d'une finesse rarement égalée. Et dans cette interview, Brice Beausavi, qui est l'auteur de l'interview, justement, il part des citations des textes d'Azinine pour parler avec elle, et c'est super, super intéressant. Sachant qu'en plus, le fait qu'elle trafique beaucoup plus sa voix, je trouve que c'est moins compréhensible que ce que fait une Ziné, par exemple, et qu'elle pose en plus sur des prods très électro, là où Ziné, effectivement, elle est plus. Enfin, elle a déjà fait aussi sur des prods plus électro, mais un piano-voix, par exemple, ça permet vraiment de comprendre les paroles de manière très très intelligible. Et là, Azinine, elle est vraiment sur des trucs très électro qui fait qu'on perd parfois en compréhension. Et donc, je trouve ça très important d'aller lire ces textes et surtout d'aller lire ce que raconte Azinine à propos de ces textes. Voilà. Et donc, pour présenter l'interview, ben, Brice Beausavi de l'ABCDR du son a fait une présentation, tout simplement, de la rappeuse. Et il nous dit, ouvrez les guillemets, elle a l'écriture de ceux qui parlent P. De ceux qui parlent peu, mais ont beaucoup à dire. Derrière chaque mot d'Azinine se cache souvent une peine ou une cicatrice prête à se dévoiler. Depuis son émergence début 2022, la rappeuse explore ce qui l'anime de l'intérieur à travers des morceaux bercés par la mélancolie, les souvenirs et quelques regrets. Sans trop parler ni trop se montrer, il aura seulement fallu quelques EP et deux collaborations avec des producteurs, Kozei et Icass Boy, pour que la Marseillaise entre dans le cercle très fermé des plumes à surveiller. Influencée par la mélancolie d'un groupe comme PNL, mais aussi bercée par des influences musicales éloignées du rap, l'électronique notamment, Azinine transforme en son ce qu'elle ressent, tout en le décrivant dans ses mots, souvent à travers des images. Et sur le, pour le, donc ça c'est la présentation qu'a fait Brice Beausavi donc sur Azinine, c'était en 2022. Et là sur l'EP Doom qui vient de sortir, je suis allé lire une chronique de Céline Bischoff sur un média qui s'appelle lavagueparallèle.com. Et là aussi j'ai beaucoup aimé ce qu'elle pouvait proposer en termes de description du travail d'Azinine. Elle nous dit plume brute, onirisme et texte mordant, pas de doute, Azinine nous aide à éclore de notre cocon hivernal avec un trois titres tout aussi explosif qu'introspectif. La future, entre parenthèses, reine du rap français est de retour, de quoi nous faire sourire grand jusqu'aux oreilles. On vous parlait déjà d'Azinine au printemps dernier avec son long projet, avec son plus long projet jusqu'à présent, La Jetée. Sans prendre le temps de se reposer après sa première cigale début février, l'artiste nous offre un trois titres qu'on accueille dans nos oreilles comme les premiers rayons du soleil. Des triptyques, Azinine n'est pas étrangère. C'est le format qu'elle a choisi déjà pour dévoiler son premier EP, C'est les autres, en 2022, suivi de près par 13 en 2023. Là où ces projets racontaient chacun une histoire qui leur était propre, Doom encapsule l'essence de l'artiste à travers trois morceaux pensés comme différentes phases d'une seule et même pièce. En entrée, La Bête, qui cristallise l'éternelle bataille avec soi-même et les remords qui finissent toujours par se frayer un chemin entre les souvenirs. Azinine tisse à partir de ses pensées une toile, où les tissus de mensonges donnent du fil à retordre, ça prendra une vie entière de les découdre, dit-elle. Ressasser, ruminer, tourner et retourner une situation pour finalement se transformer en ça, son propre ennemi. En plat principal, Solange qui reprend les codes obscurs et effrénés dont l'artiste connaît les secrets. Sur une prod haletante, Azinine broie du noir sans chercher à s'en détourner. Fidèle à elle-même, l'artiste se compte à travers ses projets passés, glissant un clin d'œil à Balade de 13, en nous rappelant que la colère, elle change pas d'adresse, elle sait j'habite où. En dessert, le morceau Que du vent, morceau poème qui plonge dans le manque de celui ou celle qui n'est plus vraiment là. D'un ton intime mais assuré, Azinine aborde ses fins qui n'en sont pas vraiment. Comment faire quand tout ce qui nous rattache encore à l'autre, c'est la blessure qu'elle nous a laissée? À défaut d'en avoir la réponse, Azinine nous prend par la main. Ses mots viennent se loger dans ce qu'il nous reste comme place au sein de notre cœur un peu tordu. L'artiste nous laisse en clamant « J'ai brûlé la maison » et Dieu sait qu'il fait froid dehors, parce qu'en 2024, elle nous avouait déjà brûler la maison. Avec Doom, Azinine semble donc clore un chapitre. On frétille déjà d'impatience pour la suite. Voilà, très très belle chronique de Céline Bischoff donc sur le site la nouvelle vague la vague parallèle.com.
.com, pardon. Et très très bon projet, trois titres de Azinine qui s'appelle Doom, très très fort, donc c'est important d'aller écouter ce qu'elle fait, elle n'a pas encore

Direction le Québec maintenant avec une artiste que j'avais découvert en 2020 avec un projet qui s'appelait Bulletproof et que j'avais complètement perdu de vue et d'oreille surtout. Et c'est grâce au poteau Puzz Mama, parce qu'il l'a partagé récemment dans une de ses stories sur Insta, que j'ai eu un flash et je me suis dit, ben merde, j'aimais beaucoup ce qu'elle faisait et que pourquoi j'ai pas continué à suivre. Et qu'est-ce qu'elle devient et qu'est-ce qu'elle a fait? Et bien voilà, depuis 2020, la rappeuse a continué. La rappeuse de Montréal n'a pas chômé. Elle a sorti deux projets en 23 et en 24. Et donc là, elle revient en 2026 avec un nouveau projet qui est sorti le 13 mars dernier, qui s'appelle Rétrograde. C'est sur des prods de elle-même, dont est extrait le morceau Chambre d'écho qu'on vient d'écouter. Voilà comment ce morceau, d'ailleurs Chambre d'écho, est décrit sur YouTube. Ils nous disent dans Chambre d'écho, Calamine explore les luttes intérieures et les désillusions face au monde en crise. Avec des rimes brutes et poignantes, le morceau navigue entre le cynisme et la vulnérabilité, entre la quête de sens et la fuite dans des distractions superficielles. Un morceau qui dépeint la réalité d'une génération cynique en proie à ses contradictions, mais aussi déterminée à ne pas se laisser engloutir. Le désenchantement se fait sentir sur cette instrumentation minimaliste et contemplative. Donc voilà, si vous voulez en savoir plus, il y a quand même tout un texte aussi de présentation du projet Rétrograde sur son Bandcamp, parce qu'elle a un Bandcamp sur lequel est disponible l'album entier, un très long album d'ailleurs. Donc il y a tout un descriptif sur le style qu'elle propose. Moi j'aime beaucoup ce qu'elle fait, voilà, je trouve que, outre le fond qui est vraiment intéressant, la forme est aussi vraiment très forte, sachant qu'elle fait elle-même toutes ses prods. Elle représente, comme elle le dit et comme peut-être vous le savez déjà, la communauté queer. C'est une rappeuse assumée lesbienne qui le dit. Enfin voilà, il n'y a pas de mystère là-dessus. Et alors c'est peut-être plus accepté outre-Atlantique que dans notre bon vieil hexagone tout rouillé, mais c'est toujours important de le clamer haut et de le revendiquer, n'est-ce pas? Comme pourrait faire une Laïs en France, mais qui effectivement n'a peut-être pas autant de visibilité aussi qu'elle devrait avoir. Donc voilà, moi j'aime beaucoup la voix de Calamine. Mine de rien, l'accent québécois, ça joue aussi l'accent québécois. Je trouve que c'est toujours agréable et c'est musical, c'est mélodique. Et même le mélange franglais qu'ils utilisent souvent là-bas, je trouve que quand c'est eux qui le font, ça passe crème en fait. C'est simple, ça coule de source. Et du coup, je trouve que c'est très très très intéressant. Puis il y a des belles punchlines, il y a vraiment une vraie écriture de Calamine. J'aime beaucoup et je suis très content de l'avoir redécouvert. Donc merci beaucoup au poteau Puzz Mama de l'avoir remis dans les oreilles et de m'avoir rappelé son existence. Calamine, elle vient de Montréal. J'ai failli faire l'accent, je l'ai presque fait, c'est ridicule, je m'en excuse. Et donc, il vient de sortir le projet Rétrograde qui est dispo partout et je vous encourage fortement à aller l'écouter.

Morceau numéro 5, et on passe avec les poteaux de Kravboka. Le morceau s'appelle Orwell, c'est sur une prod de Kravboka et de Dudu, il me semble, parce qu'il est inscrit sur le Bandcamp que Dudu a participé aussi à cette prod, si j'ai bien compris. Si j'ai mal compris et que je me suis trompé, je m'en excuse d'avance. En tout cas, il y a Kravboka, c'est sûr. C'est un morceau qui est extrait du nouveau projet de Kravboka qui s'appelle Drapeau Noir, qui est sorti le 13 mars dernier, qui est un 11 titres qui est quasi entièrement produit par Ruby My Dear. Voilà comment le groupe présente ce projet sur son Bandcamp. Ils nous disent: plus que jamais influencé par les courants les plus radicaux de la musique électronique, Kravboka nous offre un nouvel ovni musical. Pour cet album explosif, le groupe franco-grec-marocain a concocté de véritables fusées sonores taillées pour l'énergie de la scène en collaboration avec le producteur de breakcore, Ruby My Dear. Désolé pour l'accent. Drapeau Noir est un véritable chaos, une collision frénétique de punk, de rap et de rave, construite autour de courtes et intenses décharges d'adrénaline. À bord de leur vaisseau pirate, Kravboka a invité un équipage international, le groupe punk crétois Frenzy, le rappeur sénégalais Maggy et la figure emblématique du reggaeton queer transféministe Chocolate Remix d'Argentine. Pour compléter leur formation, des légendes de la scène alternative française comme Laurent des Berrues et le groupe de métal Lofofora. Voilà pour la description, et oui, effectivement, quand on voit les gens invités, vous doutez bien que l'album est un sacré bordel, un sacré mélange. Gros, gros, gros album de ce groupe dont je parle souvent dans mes émissions, parce que bah, pour ceux qui savent, vous connaissez déjà que mon attachement à Kravboka et les liens que je peux avoir avec certains de ses membres. Et donc là, le fait qu'il collabore avec bah, d'autres beatmakers, notamment Ruby My Dear, qui amène vraiment un truc de électro qui effectivement atténue un peu le côté très très punk qu'ils peuvent avoir d'habitude dans leurs instrumentales, même si ce côté très punk est présent, on l'a dit, faut pas oublier quand même qu'il y a Lofofora et Laurent des Berrues en invité, donc voilà, vous inquiétez pas, les fans de punk vous en aurez pour votre argent. Mais en tout cas, sur des prods où il y a Ruby My Dear qui a fait les prods, je trouve que ça amène une nouveauté, une fraîcheur un peu sur le style kraftwerkien que moi j'aime bien, mais qui effectivement des fois peut paraître monotone peut-être pour certains. En tout cas, très très orienté punk. Là, il y a une orientation électro qui nous permet de changer ce côté-là. Et puis voilà, moi, sur ce morceau Orwell qu'on vient d'écouter, pourtant, c'est pas Ruby My Dear qui a fait la prod, mais effectivement, on sent une patte électro derrière qui doit être amenée par Dudu, je suppose, parce qu'il a participé à la prod, pour ce côté un petit peu, voilà, breakbeat électro. J'aime beaucoup aussi les voix additionnelles qui ont été faites par Grain, il me semble, que c'est ce que, si j'ai bien lu le Bandcamp, une rappeuse qui d'ailleurs a un duo qui s'appelle Glitch avec la rappeuse 8000, dont on va très vite parler dans cette émission parce que j'aime beaucoup, mais là c'est pas le sujet. Mais donc là on entend une voix féminine qui vient ajouter les chœurs et je trouve que ça rapporte vraiment encore plus à la mélodie et à la qualité de ce morceau Orwell qu'on vient d'écouter. Donc voilà, Kravboka qui se frotte à l'électro tout en gardant un côté très punk et rock, ça peut que donner un gros gros gros album. Pour les fans de Kravboka, vous trouverez votre compte. Pour ceux qui étaient un peu plus réticents, allez écouter Drapeau Noir parce que je pense que vraiment, là, si vous aimez pas, c'est que vous y mettez de la mauvaise volonté, tout simplement.

version bêta 7 et le morceau s'appelle Survie sur une prod de Itam. Alors ça va aller assez vite sur ce morceau parce que, et sur cet artiste parce que j'en sais pas grand-chose. Voilà, c'est encore une fois les joies de l'algorithme qui l'ont mis en travers de mes oreilles. J'ai beaucoup aimé, je sais qu'il vient de Marseille et c'est à peu près tout ce que je sais. Je lui ai demandé quand même s'il voulait m'en dire un peu plus sur sa musique et sur ses projets et il a été très gentil de me répondre, donc c'est par message interposé, hein, des messages privés, et il m'a répondu, en gros le projet c'est de sortir pardon, un son chaque 7 du mois pour créer une sorte de rendez-vous. Peu importe quel jour ça tombe, un son sort tous les 7 du mois. Pour le moment, c'est la ligne qu'on essaie de tenir, et tous les 7 sons, ça forme un EP, 7 titres, et on part sur un nouvel arc, et ainsi de suite. Donc voilà. Sur sa page Genius, c'est assez drôle, parce qu'il a quand même une page Genius où il y a une espèce de description. Alors, je sais pas si c'est lui qui l'a écrit ou si c'est un des auditeurs qui le suit. C'est plutôt lui, effectivement, c'est la première personne, donc j'espère que c'est lui qui l'a écrit. Donc il y a marqué, je suis censé vous dire qui je suis, ce que je fais et pourquoi, comme si j'avais une réponse. La vérité, c'est que je ne sais pas qui je suis. Je sais juste que je suis une version ratée de mon idéal, une version bêta. Ce que je fais, c'est corriger les erreurs inlassablement pour devenir la meilleure version de moi-même. Voilà, j'aime beaucoup déjà la présentation et j'ai beaucoup aimé le morceau. J'aime vraiment la prod très poétique et mélancolique de Itam, qui pour le coup, Itam n'est pas un amateur en la matière. C'est vraiment un très très bon beatmaker et ce depuis de longues années. Je crois qu'il faisait partie du collectif Kids of Crackling avec Many Days déjà à l'époque, début des années 2010, si je dis pas de conneries. Peut-être que j'ai dit des conneries, mais en tout cas, pour moi, ce nom de beatmaker accompagne mes écoutes depuis de longues, longues années et à chaque fois une qualité qui est inégalée. Et version Beta 7, donc le rappeur qui rappe vraiment bien dessus, la voix et le propos extrêmement mélancoliques aussi. Il y a assez peu de soleil malgré la cité phocéenne dont il vient. Mais voilà, le timbre de voix fonctionne à merveille avec la prod, et puis il y a une écriture qui est très très très soignée, ça raconte quelque chose du quotidien, j'aime beaucoup, donc si ça vous intéresse, version bêta 7, allez le suivre, parce que tous les 7 du mois, il va envoyer un son, et donc le mode survie est enclenché du berceau à la tombe, comme il le dit si bien.

0: Et on finit en beauté avec un bon revival des années 90 et l'avènement du rap US de la West Coast aux consonances hispaniques. Souvenez-vous des Cypress Hill, des Psycho Realm, des Delincanta Beats. Et ben donc j'ai diffusé d'ailleurs des morceaux récemment de Cypress. Il y a un feat avec Aleman. Et j'ai aussi diffusé un son de Delincanta Beats avec Sick Jacken. Et ben dans l'émission numéro 13, je vous proposais d'écouter Rêverie avec le morceau avec Coyote, le duo sur le morceau Brown Representation. Et bien là, figurez-vous que tous ceux que je viens de citer, ils sont sur le morceau. Puisqu'on a le duo Coyote qui invite Biril de Psycho Realm et Sick Jacken de Psycho Realm. Incroyable. Donc Biril de Cypress Hill à la base, MC de Cypress Hill, mais il y a rejoint Psycho Realm et Sick Jacken dès 93, donc on peut dire qu'il est aussi membre de Psycho Realm, et donc qui était un groupe à la base formé entre Sick Jacken et Duke, pour ceux qui veulent suivre exactement. Là, j'avoue que j'avais pas les connaissances et que je suis allé quand même chercher sur Wikipédia. Donc le groupe Psycho Realm, c'était Duke et Sick Jacken auquel s'est intégré Biril de Cypress Hill en 93. Vous suivez? Bref, ce sont les précurseurs, on va dire, de ce rap West Coast latino qui sonnait dans nos oreilles dans les années 90 de manière... comment on peut dire? Moi, j'ai beaucoup écouté, vraiment, voilà, ce type de rap, parce que je sais pas, je le trouve plus accessible, je le trouvais puis très dansant, il fait remuer la tête, etc. Et donc là, il y a le duo Coyote qui perpétue ce style dans les années 2020, et force est de constater que ce style-là fonctionne vraiment toujours à merveille, moi, je trouve. Même si la prod de Static Selecta, parce que je l'ai pas dit, mais c'est Static Selecta à la prod de ce morceau qui s'appelle Whipping Cream, je l'ai même pas dit. Le morceau s'appelle Whipping Cream sur une prod de Static Selecta, et donc je trouve qu'elle est moins hispanisante, la prod de Static Selecta, que ce qu'ont pu faire les Cypress à l'époque avec ou les Psycho avec leur beatmaker, ou même les Delincuenta Beats qui sont vraiment très orientés. Il y a les petites guitares latino, etc. Là, c'est moins le cas. Là, c'est beaucoup plus boom bap qu'ils proposent, mais c'est quand même foutrement bien foutu et ça fait quand même bien bien bouger la nuque. Et on a envie de conduire un lowrider sur les avenues de Los Angeles avec le soleil et les palmiers. Mais bon, voilà, on est en France et puis c'est la guerre et tout ça, quoi. Donc bon, on va faire avec. Il y a Clément, mon collègue du Bon Son, qui a écrit, parce qu'il a voulu parler de ce son dans la sélection du mois de février sur le site leboncon.org. Ça fait longtemps que je n'avais pas fait de promo pour leboncon.org. Donc allez-y, allez lire les articles, les sélections qu'on fait mensuellement. C'est voilà, je vous le conseille. Et même si je suis de parti pris, j'essaie d'être le plus objectif possible. Et je ne crois pas me tromper en vous disant qu'on essaie de proposer des articles de qualité, n'est-ce pas? Et donc Clément Dubonson, il a parlé de Whipping Cream dans la sélection de février, je vous le disais. Il nous dit Coyote est un duo de frères, Lady Los Guapo et Ricky Blanco, c'est les deux noms, de Los Angeles, avec un style très à l'ancienne, qui tendrait presque vers la vibe East Coast des années 90-2000. Après une année 2025 assez chargée, avec deux projets longs, une mixtape et un LP, et une ribambelle de singles, le duo poursuit son rythme soutenu, aux côtés notamment du toujours très bon producteur Static Selecta. Pour leur quatrième single de l'année, ils convient la légende BeReal ainsi que son groupe d'adoption The Psycho Realm. Et le résultat est très cool. Voilà, c'est clair et concis, et je plussoie les dires de Clément, donc le résultat est vraiment cool sur ce morceau, et ça donne envie de réécouter des morceaux de rap américain latino. Voilà, donc peut-être le retour en grâce avec les Cypress, les Delinquenta Beats et bien d'autres. Donc les Rêveries que vous pouvez toujours écouter et qui a toujours une petite influence aussi, la rappeuse Rêverie, que vous pouvez aller écouter évidemment sur toutes les plateformes. Voilà. C'est la fin de ce 16e épisode de cette 18e saison de Frères de Chaussures. Merci beaucoup à vous de m'avoir écouté jusqu'au bout. Si vous voulez me contacter pour me proposer des sons, des projets, des trucs, ben vous savez où le faire, soit sur Instagram, soit par vos radios respectives, soit sur l'audioblog Arte Radio. L'audioblog sur lequel vous pouvez, donc je vous le disais en début d'émission, écouter ou télécharger les émissions pour les réécouter quand vous en avez envie. Et voilà, moi je continue à parler de rap jusqu'à la fin de l'année, hein. On est là, on ne bouge pas. Et donc je vous dis à la prochaine pour toujours plus de bons gros peu rap, bien sûr.
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Il est 23h.

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de moi. Je sais même pas qui c'est. 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